0: sur votre émission Vérité Évangélique, retrouvons nos amis suisses de Parole de Vie avec un sujet intéressant. Repartir à zéro. 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

Éternel, tu me connais, c'est Edith Gallet qui le chante d'après le psaume 139 de David. Si Dieu effectivement est à même de nous connaître puisqu'il est notre créateur, il est en revanche plus difficile de se connaître en vérité soi-même ou de connaître son prochain. C'est pourtant ce qu'ont tenté de faire Edith et Jean-Jacques Gallet en compagnie de Farid Gilani. Soulignons que les pauses musicales de ces quatre émissions consacrées au témoignage des Gallet seront essentiellement le fruit de leur composition.

0: C'est le psalmiste qui disait « L'Éternel a fait pour moi de grandes choses ». Jean-Jacques et Edith Gallet, je crois que vous pouvez reprendre à votre compte cette formule du psalmiste.
1: Le psalmiste a tout à fait raison, le Seigneur a fait pour nous les grandes choses, mais ça a passé par des hauts et des bas, parfois très pénibles. Heureusement que le Seigneur est plus fidèle que nous. Alors, je me présente un peu, je m'appelle donc Jean-Jacques Gallet, j'ai 57 ans. Je suis né à Yverdon, une petite localité au bord du lac de Neuchâtel, en Suisse romande. Mon enfance a été marquée par de graves maladies qui m'ont beaucoup marqué physiquement et moralement, en ce sens que je suis demeuré assez craintif, assez attentif à ma santé, qui m'a toujours donné des préoccupations. Ensuite de cela, j'ai pu heureusement quand même faire mon chemin scolaire de manière à peu près normale. J'étais dans une famille enfant unique, des parents dans la tradition réformée, mais peu pratiquant. Mes premiers contacts avec la foi ont été lors du catéchisme que j'ai fait dans cette ville d'Yverdon. 2 ans qui m'ont beaucoup intéressé, avec un pasteur qui a su nous enthousiasmer. Vous voyez que ça existe.
0: Alors, on va peut-être s'en arrêter là. Edith Gallet, c'est une histoire un peu différente. D'abord, vous êtes né en Algérie et dans le contexte d'une famille chrétienne.
2: Voilà, c'est ça. Mon père était pasteur et nous étions 5 enfants, on est tous nés en Algérie. J'ai donc 48 ans maintenant, c'était donc pendant la guerre. J'ai vécu là-bas jusqu'à l'âge de 18 ans, après quoi mon père a été nommé en France. On est donc venu une année avant l'indépendance en France. Et puis c'est là que je me suis mariée très tôt et que ça s'est enclenché de manière difficile par la suite. Et c'est là que je rejoins un petit peu Jean-Jacques, parce que j'ai eu un chemin difficile, mais ce n'était pas dès le début de ma vie. Mm-hmm. Si vous voulez, les premières années étaient très heureuses et équilibrées.
0: L'impression que vous me donnez, je pense que les auditeurs sont aussi d'accord avec moi, surtout s'ils vont apprendre que vous avez produit des cassettes, puisque vous chantez en duo ensemble, à la gloire du Seigneur. L'itinéraire que vous nous montrez jusqu'à maintenant, vos familles sont chrétiennes, tout va comme sur des roulettes. Qu'est-ce qui n'a pas joué ?
1: Le hiatus est d'une banalité consternante et de plus en plus en vogue aujourd'hui. C'est simplement un premier mariage qui a complètement raté. À l'âge de 25 ans, j'ai épousé une amie d'enfance, donc que je connaissais très bien. Très vite, les choses ont très mal tourné. Les intérêts étaient fort différents. Cette première épouse s'intéressait de plus en plus au yoga, aux religions orientales, etc. Elle vivait de manière assez difficile. Il y a eu aussi des problèmes d'enfants, un enfant mort à la naissance, toutes sortes de difficultés. Moi, j'ai essayé pendant un certain temps de la suivre sur cette nouvelle trace, en étant, si vous voulez, en quelque sorte infidèle à mon premier amour pour le Seigneur. Et puis je me souviens, alors c'est une chose que j'aime à raconter, un petit détail très frappant. J'étais un dimanche matin dans le jardin attenant à la maison où nous habitions, et à 300 mètres de là, il y avait l'église du village où les cloches sonnaient à toute volée pour annoncer le culte dominical, auquel je ne participais plus depuis fort longtemps. Et j'étais là avec ma bêche et mes mains toutes sales, quand tout à coup je me suis dit, mais mon Dieu, tu es devenu complètement athée. Et ça m'a un peu terrorisé de penser une chose pareille. Et puis, ça a été jusqu'au moment où, en 1974, le Seigneur m'a arrêté d'une manière assez brutale, en ce sens que j'ai fait un accident de ski avec une fracture très, très compliquée qui m'a immobilisé pendant 7 mois. Pendant ces 7 mois, j'ai commencé par écrire un roman qui n'était rien d'autre que ma vie. Je me suis rendu compte vraiment que ma vie était complètement ratée et qu'il fallait que ça change. Et alors, sans ressentir quelque chose de mystérieux en moi, de mystique ou que sais-je, mais une simple décision de ma volonté, j'ai dit ça peut plus durer comme ça. J'ai demandé à pouvoir parler à l'aumônier de l'hôpital qui est venu. Je lui ai dit, écoutez, j'aimerais refaire mon catéchisme, j'aimerais réapprendre tout cela. Et puis alors, le Seigneur m'a été fidèle, m'a guidé, j'ai pu entrer en contact avec des amis qui m'ont amené dans une cellule de prière. J'ai commencé petit à petit à retrouver des racines. Bien sûr que ça n'a pas arrangé les choses alors de ce premier mariage, et que, hélas, je le dis surtout pour les enfants parce que c'est eux vraiment les principales victimes, eh bien ça a abouti à un divorce avec toutes les conséquences pénible autant pour ceux qui le vivent que pour notre santé, que pour notre psychique, pour notre travail. Tout allait de travers à cette époque-là. C'était vraiment alors le marasme le plus total.

0: Edith Gallet, vous avez suivi ce même processus, votre père étant pasteur. Je suppose qu'il y a eu une ouverture de votre part très jeune, mais...
1: Oui, j'avais assimilé pas mal de choses. Et puis, j'aimerais reprendre votre histoire à tout à l'heure, là où ça commence à se ressembler avec l'histoire de Jean-Jacques, c'est que mon premier mariage a été vite une catastrophe. Et en passant tous les détails des souffrances que ça représente, je me suis retrouvée avec deux enfants, deux garçons de 4 ans et demi et 7 ans, complètement seuls et dans une grave dépression. Une dépression qui a duré plusieurs années. Et ce que j'aurais à dire dans cette dépression, c'est qu'il me revenait des choses que j'avais apprises quand j'étais petite. Je dirais même pas que c'était des choses récentes qui revenaient. C'était des psaumes, c'était des cantiques. Je chantais encore, je me disais, tiens, ça fonctionne encore, alors que dans ma tête, tout allait tellement mal. Et je trouve que c'est très, très important, vraiment ce qu'on a assimilé petit, je dirais.
0: Monsieur Gallet, vous êtes enseignant, vous êtes d'accord, l'importance de ce qu'on apporte aux enfants. Souvent, les parents réagissent en disant, ah, mais moi, je ne veux pas forcer mes enfants, ils décideront quand ils seront grands, et on ne veut pas leur parler du Seigneur.
2: Et... Oui, je le remarque, par exemple, nous avons pendant plusieurs années donné aussi le catéchisme, Edith et moi, et... Actuellement encore, j'ai des heures d'histoire biblique. Bon, on est censé ne faire que de l'histoire biblique, mais évidemment, on est amené très naturellement à dire un peu ce que l'on croit. Et on s'aperçoit, c'est d'ailleurs un trait commun à tout ce que l'on enseigne, que les petites graines tombent dans un terrain plus ou moins propice, mais germent parfois très très longtemps après. En tout cas, pour moi, je l'ai vécu. Alors, tout à fait nettement, les souvenirs de catéchisme, c'est eux qui m'ont amené à me réorienter du côté de Dieu et à vraiment vivre une conversion, parce que je crois qu'avant, ce que je vivais, c'était pas une conversion.
0: Est-ce que c'était un peu la même chose, Edith Gallet? C'était l'héritage des parents?
1: Un petit peu, mais quand même, j'avais choisi de servir le Seigneur vers l'âge de 13 ans.
0: Vous avez un chant d'ailleurs qui s'intitule... Ouais,
1: mais en fait, si vous voulez, je ne l'ai jamais lâché complètement, mais pendant cette dépression où j'étais très seule, même j'avais pas d'amis, j'habitais très très loin de toute ma famille... je tenais le Seigneur, mais par un petit fil très très mince. Je ne l'ai jamais lâché complètement. Mais ce sont les circonstances de la vie qui m'ont éloignée. Si vous voulez, j'ai été peut-être faible, c'est possible. Mais vraiment, j'étais rattachée au moment où j'ai rencontré Jean-Jacques. Et j'ai rencontré ces gens qui étaient dans une cellule de prière. Et j'ai pu vraiment renouer avec le Seigneur et vivre des guérisons. Et je dis au pluriel, parce que c'est vraiment des guérisons.

0: tous les deux, vous avez une expérience négative du mariage dans un premier temps. Pour vous, qu'est-ce qui est la cause d'un échec dans le mariage?
1: C'est des questions que nous nous sommes posées des centaines de fois sans, je crois, pouvoir apporter une réponse claire et précise. Il y a une espèce de non-affinité entre deux personnes, des goûts différents. Je croyais que cet ami d'enfance allait de soi. Et puis on s'aperçoit non que ça ne va pas de soi. Je croyais qu'on se connaissait très très profondément. Eh bien non, ça n'était pas cela. Je ne peux pas alors vraiment vous répondre de manière claire. C'est pour telle ou telle ou telle ou telle raison. Je serais bien incapable et je crois que Edith, c'est la même chose.
2: Par contre, ce qu'on peut dire, c'est que le ciment de notre mariage à nous, c'est vraiment le Seigneur. Et la prière et le pardon et...
1: Oui, moi ce qui m'avait tellement impressionné, c'est que la première fois où nous nous sommes rencontrés chez des amis communs, le soir j'ai raccompagné Edith jusqu'à sa voiture, je suis entré dans sa voiture et on a prié ensemble. C'était ce à quoi j'avais rêvé pendant tout mon premier mariage. Je me disais, si au moins on pouvait prier ensemble, je suis sûr que ça irait mieux. Puis on a prié ensemble en disant, ben, Seigneur, voilà, on se connaît pas. Si par hasard tu as un chemin pour nous, si tu as quelque chose pour nous, eh bien on veut te dire qu'on est à ta disposition, qu'on veut marcher avec toi.
2: Malgré toutes les blessures, oui, qu'on veut refaire confiance.
1: Et ça nous a profondément marqué cette prière.

C'est avec le groupe Promesse que nous terminons cette émission. Je vous rappelle que vous pouvez nous écrire à l'adresse suivante, Parole de Vie, boîte postale 502, 75 666, Paris, CEDEX 14. Je répète, Parole de Vie, boîte postale 502, 75 666, Paris, CEDEX 14. Au revoir et à très bientôt.

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Hector Pimentel, Jorge Lucero, ils nous viennent du Nouveau-Mexique aux États-Unis. Fuego, oui, de la superbe guitare.

Gardez-vous de pratiquer votre justice devant les hommes, pour vous faire remarquer d'eux. Sinon, vous n'aurez pas de récompense auprès de votre Père qui est dans les cieux. Quand donc tu fais l'aumône, ne va pas le claironner devant toi, ainsi font les hypocrites dans les synagogues et les rues, afin d'être glorifiés.

on les voit. En vérité, je vous le dis, ils tiennent déjà leur récompense. Pour toi, quand tu pries, retire-toi dans ta chambre, ferme sur toi la porte et prie ton Père qui est là, dans le secret. Et ton Père qui voit dans le secret te le rendra. Dans vos prières, ne rabâchez pas comme les païens. Ils s'imaginent qu'en parlant beaucoup, ils se feront mieux écouter. N'allez pas faire comme eux, car votre Père sait bien ce qu'il vous faut avant que vous le lui demandiez. Vous donc, priez ainsi. Notre Père qui est dans les cieux, que ton nom soit sanctifié, que ton règne vienne, que ta volonté soit faite sur la terre comme au ciel. Donne-nous aujourd'hui notre pain quotidien. Remets-nous nos dettes comme nous-mêmes avons remis à nos débiteurs. Et ne nous soumets pas à la tentation, mais délivre-nous du mauvais. Oui, si vous remettez aux hommes leurs manquements, votre Père céleste vous remettra aussi. Mais si vous ne remettez pas aux hommes, votre Père non plus ne vous remettra pas vos manquements. Quand vous jeûnez, ne vous donnez pas un air sombre comme font les hypocrites. Ils prennent une mine défaite pour que les hommes voient bien qu'ils jeûnent. En vérité, je vous le dis, ils tiennent déjà leur récompense. Pour toi, quand tu jeûnes, parfume ta tête et lave ton visage pour que ton jeûne soit connu non des hommes, mais de ton Père qui est là dans le secret. Et ton Père qui voit dans le secret te le rendra. Ne vous amassez point de trésors sur la terre où la mite et le ver consument, où les voleurs percent et cambriolent, mais amassez-vous des trésors dans le ciel. Là, point de mite ni de ver qui consument, point de voleurs qui perforent et cambriolent. Car où est ton trésor? Là sera aussi ton cœur. La lampe du corps, c'est l'œil. Si donc ton œil est sain, ton corps tout entier sera lumineux. Mais si ton œil est malade, ton corps tout entier sera ténébreux. Si donc la lumière qui est en toi est ténèbre, quelle ténèbre! Nul ne peut servir deux maîtres, ou il haïra l'un et aimera l'autre, où il s'attachera à l'un et méprisera l'autre. Vous ne pouvez servir Dieu et l'argent. Voilà pourquoi je vous dis, ne vous inquiétez pas pour votre vie de ce que vous mangerez, ni pour votre corps de quoi vous le vêtirez. La vie n'est-elle pas plus que la nourriture et le corps plus que le vêtement? Regardez les oiseaux du ciel. Ils ne sèment, ni ne moissonnent, ni ne recueillent en des greniers, et votre Père céleste les nourrit. Ne valez-vous pas plus qu'eux? Qui d'entre vous, d'ailleurs, peut, en s'en inquiétant, ajouter une seule coudée à la longueur de sa vie? Et du vêtement, pourquoi vous inquiéter? Observez les lys des champs comme ils poussent. Ils ne peinent, ni ne filent. Or, je vous dis que Salomon lui-même, dans toute sa gloire, n'a pas été vêtu comme l'un d'eux. Que si Dieu habille de la sorte l'herbe des champs qui est aujourd'hui et demain sera jetée au four, ne fera-t-il pas bien plus pour vous, gens de peu de foi? Ne vous inquiétez donc pas en disant qu'allons-nous manger, qu'allons-nous boire, de quoi allons-nous nous vêtir? Ce sont là toutes choses dont les païens sont en quête. Or, votre Père céleste sait que vous avez besoin de tout cela. Cherchez d'abord son royaume et sa justice, et tout cela vous sera donné par surcroît. Ne vous inquiétez donc pas du lendemain, demain s'inquiétera de lui-même. À chaque jour suffit sa peine.

Un certain matin que j'étais à Paris en 1940, arriva chez moi trois officiers. Deux officiers SS, je ne sais pas si vous connaissez ça, pas l'armée du salut, ils ont des S, l'armée du salut, mais c'était des SS allemands. Deux officiers SS, puis un officier fasciste, puisque je suis italien. À Paris chez moi, à domicile, et me dire, vous êtes italien, votre place est sur le front. Sur le front. Et moi, comme chrétien, enfant de Dieu, je ne peux pas être associé à cette guerre anti-juive. C'est pourquoi j'ai répondu, messieurs, je ne marche point. Ils m'ont répondu, alors vous serez fusillés. Bon, je me laisse fusiller, mais je ne marche point. Ma compagne était là, mes petits-enfants étaient là présents. Qu'a-t-elle dit, ma compagne, en face de ces messieurs, en allemand qui le comprennent? Elle leur a répondu, tu as bien répondu, je te remercie. C'était de l'amour, tu seras fusillé, tu as bien répondu. L'amour, c'est de dire la vérité, que ça coûte ce que ça voudra. Évidemment, ils m'ont dit, vous avez 8 jours pour vous présenter à Paris à la commandanture, c'était un lundi, jusqu'à samedi prochain. Dernière limite. Vous devez vous imaginer que dans ces moments-là, une chère épouse et 4 petits-enfants, ça donne à réfléchir toute la semaine. Que faire? Une seule chose, prier. Assécher le trône de la grâce chaque jour. Et déjà le mardi, à midi, à table, nous avons tous prié après avoir mangé. Ma petite Marthe qui avait 5 ans, ma petite Claire qui avait 4 ans, elles ont aussi prié à table avec nous. Et elles s'étaient concertées ensemble. Puis elles ont prié à peu près ceci. Seigneur Jésus, accorde la grâce, le papa tombe malade. Amen. Amen. Mais après tout, quand même, César. Mes petites filles avaient compris que si le papa tombe malade, il fallait qu'il reste au plus mort, au lit. Et déjà, je n'étais pas très bien physiquement. Elles ont été exaucées. 2 jours plus tard, j'avais le début de la congestion pulmonaire. Alléluia. Alléluia. Oh, quel bonheur. On n'a pas prié pour la guérison. Non, non, malade. Oui. Dieu aide comme ceci ou comme cela. C'est lui qui aide au moment convenable. Oui. Oh, j'avais 42 fièvres, j'aurais bien voulu avoir 45. Je n'ai pas prié ça. Et finalement, arriva le jour H, samedi. Arrivèrent chez moi à la rue Anatole France, à Palaiseau, près de Paris, les 3 officiers allemands et 2 sergents avec la mitraillette pour me chercher. Et moi, au dodo, jusqu'ici. Ils sont allés chercher un major allemand, un médecin qui était un homme très bien. Tous les Allemands n'étaient pas des nazis. Il y avait des enfants de Dieu parmi les Allemands qui ont lutté aussi pour leur liberté. Et ce médecin était certainement un chrétien. Il m'a ausculté devant eux, devant les mitraillettes. Il a déclaré, cet homme est gravement malade, il faut qu'il reste au lit, je l'ordonne. Et ces messieurs durent partir. Et aujourd'hui, je suis ici à Anzin. Ainsi Dieu de nos jours fait de grandes choses. Nous sommes appelés. Quel privilège d'être sauvés par grâce, nos péchés enlevés par son précieux sang. 1 million de prières, de bonnes œuvres, des cargaisons. Un océan de larmes ne peut pas enlever un seul péché de ta vie. Seul son précieux sang. Et c'est ce que Dieu veut nous accorder. Le salut par grâce. Quand on évangélise en Italie et qu'on dit ces choses à ces Italiens qui n'en ont jamais entendu parler dans le Sud, le salut par grâce, gratuit, ces gens pleurent. Et quand on leur dit « Le sang de Jésus nous purifie de tout péché », ces gens pleurent et nous pleurons avec eux. Que Dieu fasse la grâce, que nous ne doutions jamais de la puissance de Dieu, de nous confier en lui, lui qui reste le même hier, aujourd'hui, éternellement.

circule dans la musique espagnole, disait Joaquin Rodrigo, un étrange instrument fantasmagorique, gigantesque et multiforme, qui idéalise la chaude fantaisie de nos musiciens. C'est un instrument qui a des ailes de harpe, une queue de piano et une âme de guitare. Joaquin Rodrigo, Concerto d'Aranjuez. C'est au printemps de 1939 que Joaquin Rodrigo apporte les dernières retouches, un concerto pour guitare et orchestre qui sera baptisé en 1949, date de sa triomphale première audition, Concerto d'Aranjuez, en souvenir de la ville où Rodrigo s'était fixé en Espagne quand il écrivait cette œuvre attachante, poétique et passionnée, qui devait, en moins de 20 ans, faire de lui un des compositeurs les plus aimés des mélomanes et de la jeunesse. Le concerto tire son nom de la fameuse résidence royale sur les bords du Tage, près de Madrid. Sous ses notes se profile l'ombre de Goya, empreinte de mélancolie. Dans la musique, bat le cœur d'une cour du XVIIIe siècle dans laquelle se mélangent le noble et le populaire, le parfum des magnolias, le chant des oiseaux et le murmure des fontaines. Le concerto rêve, caché sous des frondaisons du parc, entourant le palais baroque. Il se veut agile, comme un papillon, parfumé, comme une Véronique. Ce sont les mots de Rodrigo. À la guitare, John Saradin, Orchestre Philomusica de Londres, dirigé par Guy Barbier. 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

après de bonnes nouvelles, votre concert de musique classique, Concerto d'Aran Juez, à la guitare, John Saraden. Aveugle dès sa plus tendre enfance, Joaquín Rodrigo, le compositeur, est né en 1902 à Puerto Sagunto, petite ville historique méditerranéenne au nord de Valence, en Espagne. Il commence à apprendre la musique dans sa ville natale, puis nous le retrouvons à Paris, disciple de Paul Lucas, le célèbre auteur de L'apprenti sorcier. Dernier mouvement du Concerto d'Aran Juez. Orchestre Philo Musica de Londres, dirigé par Guy Barbier.

bonne nouvelle, votre concert de musique classique, c'était le dernier mouvement du concerto d'Aranjuez, du grand compositeur espagnol du XXe siècle, Joaquín Rodrigo. Retrouvons encore cet instrument qui traverse les siècles, cet instrument fantasmagorique, gigantesque et multiforme, comme aimait à le dire Joaquín Rodrigo, sérénade espagnole de Malats. À la guitare, c'est toujours John Saradin.

Si déjà vous lisez les évangiles, faites un pas de plus. Vivez les évangiles, car les évangiles sont à vivre et non pas à lire seulement. Ils sont un programme de vie bien plus qu'un livre de chevet. Que sont les évangiles? Sinon la biographie quatre fois répétée de Jésus-Christ, le Fils de Dieu, notre Sauveur, venu parmi les hommes pour les aimer, les servir et mourir pour eux. Il les aima et servit jusqu'à en mourir. Or le Christ ne nous demande pas seulement de connaître sa vie, mais de posséder sa vie. Il ne nous demande pas seulement de savoir ce qu'il a fait, mais de faire à notre tour ce qu'il a fait. Cela nous est impossible, je le sais, par nos propres forces. Et nos bonnes résolutions seront sans lendemain, hélas, si Jésus-Christ lui-même ne met en nous sa capacité d'aimer et de servir par son esprit. Celui qui demeure en moi, disait Jésus, fera les œuvres que je fais, et il en fera de plus grandes. C'est ce qu'il affirmait à ses disciples. Il peut ainsi, si nous consentons à demeurer en lui, il peut changer jusqu'aux dispositions de nos cœurs et nous donner la capacité de vivre entièrement ce que nous croyons.

C'était Granada, du grand compositeur de la fin du 19e et du début du 20e siècle, compositeur espagnol Isaac Albéniz. Né à Camprodon, en Catalogne, en 1860 et mort à Cambo-les-Bains, en 1909. C'était John Zaradin à la guitare, toujours. Nous continuerons avec un autre extrait très connu de Isaac Albéniz, et cette fois avec Narciso Yepes à la guitare, la suite espagnola, numéro 5, Asturias, Leyenda, une transcription d'Andrés Segovia. 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

Toujours Narciso Yepes à la guitare à 10 cordes, c'est un extrait du Tricorne de Manuel de Falla, un autre compositeur de la fin du 19e et du début du 20e siècle, compositeur espagnol. Nous restons avec la guitare à 10 cordes, mais un autre interprète, Michel Dintrich, compositeur du 18e siècle, Albinoni. Michel Dintrich nous interprète le nouvel adagio d'Albinoni, d'après le concerto pour hautbois, cordes et continuo, opus 9, numéro 2. 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

de bonnes nouvelles, votre concert de musique classique, vous l'aurez reconnu. C'était la romance du film « Jeux interdits », interprétée à la guitare par Michel Dintrich, guitare à 10 cordes. Pour terminer votre concert classique sur Radio Bonne Nouvelle, une étude en si mineur de Fernando Sor, grand compositeur espagnol du 19e siècle.

0: brevet du temps.
1: Vous connaissez sans doute, et peut-être presque par cœur, le psaume 23, qui dit ceci, celui, donc, ce psaume qui commence par ces mots, « Je ne manquerai de rien, car l'Éternel est mon berger. » Ce psaume est vrai. Par conséquent, vous ne manquerez pas de repos, car Dieu, votre berger, vous fait reposer dans de verts pâturages, si vous êtes sa brebis. Vous ne manquerez pas de satisfaction non plus, car il vous mène près des eaux paisibles. Vous ne manquerez pas de direction, de conseil, car il vous conduit dans des sentiers, est-il dit, des sentiers de justice. Vous ne manquerez pas non plus de compagnie, car il sera avec vous jusque dans la vallée de l'ombre de la mort. Vous ne manquerez pas de réconfort, car sa houlette et son bâton vous rassurent. Vous ne manquerez pas de nourriture, puisqu'il dresse devant vous une table garnie. Vous ne manquerez pas de joie, car il oint votre tête d'huile. Vous ne manquerez pas d'abondance, puisque votre coupe déborde. Vous ne manquerez de rien, ici-bas, puisque le bonheur et la grâce vous accompagneront tous les jours de votre vie. Et vous ne manquerez de rien, même pas dans l'éternité, puisque vous habiterez pour toujours dans la maison de votre Dieu. Tenez pour vrai ces affirmations de la parole de Dieu, tenez-les pour vraies, car dans le cas contraire, vous manqueriez alors de tout.

Évangile selon Matthieu, chapitre 13. Ce même jour, Jésus sortit de la maison et s'assit au bord de la mer. Une grande foule s'étant assemblée auprès de lui, il monta dans une barque et il s'assit. Toute la foule se tenait sur le rivage. Il leur parla en parabole sur beaucoup de choses, et il dit : Un semeur sortit pour semer. Comme il semait, une partie de la semence tomba le long du chemin. Les oiseaux vinrent et la mangèrent. Une autre partie tomba dans les endroits pierreux, où elle n'avait pas beaucoup de terre. Elle leva aussitôt, parce qu'elle ne trouva pas un sol profond. Puis quand le soleil parut, elle fut brûlée et sécha, faute de racines. Une autre partie tomba parmi les épines. Les épines montèrent et l'étouffèrent. Une autre partie tomba dans la bonne terre. Elle donna du fruit, un grain 100, un autre 60, un autre 30. Que celui qui a des oreilles pour entendre, entende. Les disciples approchèrent et lui dirent : Pourquoi leur parles-tu en parabole ? Jésus leur répondit : Parce qu'il vous a été donné de connaître les mystères du royaume des cieux, et que cela ne leur a pas été donné. Car on donnera à celui qui a, et il sera dans l'abondance, mais à celui qui n'a pas, on ôtera même ce qu'il a. C'est pourquoi je leur parle en parabole, parce qu'en voyant, ils ne voient point, et qu'en entendant, ils n'entendent ni ne comprennent. Et pour eux s'accomplit cette prophétie d'Isaïe. Vous entendrez de vos oreilles, et vous ne comprendrez point. Vous regarderez de vos yeux, et vous ne verrez point. Car le cœur de ce peuple est devenu insensible. Ils ont endurci leurs oreilles, et ils ont fermé leurs yeux, de peur qu'ils ne voient de leurs yeux, qu'ils n'entendent dans leurs oreilles, qu'ils ne comprennent dans leur cœur, qu'ils ne se convertissent et que je ne les guérisse. Mais heureux sont vos yeux, parce qu'ils voient et vos oreilles, parce qu'elles entendent. Je vous le dis en vérité, beaucoup de prophètes et de justes ont désiré voir ce que vous voyez et ne l'ont pas vu, entendre ce que vous entendez et ne l'ont pas entendu. Vous donc, écoutez ce que signifie la parabole du semeur. Lorsqu'un homme écoute la parole du royaume et ne la comprend pas, le malin vient et enlève ce qui a été semé dans son cœur. Cet homme est celui qui a reçu la semence le long du chemin. Celui qui a reçu la semence dans les endroits pierreux, c'est celui qui entend la parole et la reçoit aussitôt avec joie. Mais il n'a pas de racine en lui-même, il manque de persistance, et dès que survient une tribulation ou une persécution à cause de la parole, il y trouve une occasion de chute. Celui qui a reçu la semence parmi les épines, c'est celui qui entend la parole, mais en qui les soucis du siècle et la séduction des richesses étouffent cette parole et la rendent infructueuse. Celui qui a reçu la semence dans la bonne terre, c'est celui qui entend la parole et la comprend. Il porte du fruit, et un grain en donne 100, un autre 60, un autre 30. Il leur proposa une autre parabole, et il dit : Le royaume des cieux est semblable à un homme qui a semé une bonne semence dans son champ. Mais pendant que les gens dormaient, son ennemi vint, sema de l'ivraie parmi le blé et s'en alla. Lorsque l'herbe eut poussé et donné du fruit, l'ivraie parut aussi. Les serviteurs du maître de la maison vinrent lui dire : Seigneur, n'as-tu pas semé une bonne semence dans ton champ ? D'où vient donc qu'il y a de l'ivraie ? Il leur répondit : C'est un ennemi qui a fait cela. Et les serviteurs lui dirent : Veux-tu que nous allions l'arracher ? Non, dit-il, de peur qu'en arrachant l'ivraie, vous ne déraciniez en même temps le blé. Laissez croître ensemble l'un et l'autre jusqu'à la moisson. Et à l'époque de la moisson, je dirai au moissonneur : Arrachez d'abord l'ivraie et liez-la en gerbe pour la brûler, mais amassez le blé dans mon grenier. Il leur proposa une autre parabole, et il dit : Le royaume des cieux est semblable à un grain de sénevé qu'un homme a pris et semé dans son champ. C'est la plus petite de toutes les semences, mais quand il a poussé, il est plus grand que les légumes et devient un arbre, de sorte que les oiseaux du ciel viennent habiter dans ses branches. Il leur dit cette autre parabole : Le royaume des cieux est semblable à du levain qu'une femme a pris et mis dans 3 mesures de farine, jusqu'à ce que la pâte soit toute levée. Jésus dit à la foule toutes ces choses en parabole,
et ils ne lui parlaient point sans parabole, afin que s'accomplisse ce qui avait été annoncé par le prophète. J'ouvrirai ma bouche en parabole, je publierai des choses cachées depuis la création du monde. Alors il renvoya la foule et entra dans la maison. Ses disciples approchèrent de lui et dirent « Explique-nous la parabole de l'ivraie et du champ. » Il répondit « Celui qui sème la bonne semence, c'est le Fils de l'homme. Le champ, c'est le monde. La bonne semence, ce sont les fils du royaume. L'ivraie, ce sont les fils du malin. L'ennemi qui l'a semé, c'est le diable. La moisson, c'est la fin du monde. Les moissonneurs, ce sont les anges. Or, comme on arrache l'ivraie et qu'on la jette au feu, il en sera de même à la fin du monde. Le Fils de l'homme enverra ses anges qui arracheront de son royaume tous les scandales et ceux qui commettent l'iniquité. Et ils jetteront dans la fournaise ardente où il y aura des pleurs et des grincements de dents. Alors les justes resplendiront comme le soleil dans le royaume de leur Père. Que celui qui a des oreilles pour entendre, entende. Le royaume des cieux est encore semblable à un trésor caché dans un champ. L'homme qui l'a trouvé le cache, et dans sa joie, il va vendre tout ce qu'il a et achète ce champ. Le royaume des cieux est encore semblable à un marchand qui cherche de belles perles. Il a trouvé une perle de grand prix, et il est allé vendre tout ce qu'il avait, et il l'a acheté. Le royaume des cieux est encore semblable à un filet jeté dans la mer, et ramassant des poissons de toute espèce. Quand il est rempli, les pêcheurs le tirent, et après s'être assis sur le rivage, ils mettent dans des vases ce qui est bon, et ils jettent ce qui est mauvais. Il en sera de même à la fin du monde. Les anges viendront séparer les méchants d'avec les justes, et ils les jetteront dans la fournaise ardente, où il y aura des pleurs et des grincements de dents. Avez-vous compris toutes ces choses ? Oui, répondirent-ils. Et il leur dit, c'est pourquoi tout scribe instruit de ce qui regarde le royaume des cieux est semblable à un maître de maison qui tire de son trésor des choses nouvelles et des choses anciennes. Lorsque Jésus eut achevé ses paraboles, il partit de là. S'étant rendu dans sa patrie, il enseignait dans la synagogue, de sorte que ceux qui l'entendirent étaient étonnés et disaient « D'où viennent cette sagesse et ces miracles ? N'est-ce pas le fils du charpentier ? N'est-ce pas Marie qui est sa mère ? Jacques, Joseph, Simon et Jude ne sont-ils pas ses frères ? Et ses sœurs ne sont-elles pas toutes parmi nous ? D'où lui viennent donc toutes ces choses ?» Et il était pour eux une occasion de chute. Mais Jésus leur dit « Un prophète n'est méprisé que dans sa patrie et dans sa maison. » Et il ne fit pas beaucoup de miracles dans ce lieu, à cause de leur incrédulité.

ça fait drôle, vous savez, j'enseignais la musique, je chantais, je l'ai toujours fait depuis des années, de tout mon cœur. J'étais aussi musicienne dans mon église, je jouais du piano, puis je faisais chanter les auditoires. Puis un matin, je me lève, je me suis couchée en pleine forme. C'est impeccable ça, hein? On se couche en pleine forme, c'est impeccable. Sauf que je me suis réveillée le lendemain matin. Avec plus aucun son dans ma bouche. Et ça fait juste drôle d'avoir passé une très très bonne nuit, d'avoir l'impression d'être totalement reposée, mais juste de plus avoir aucun son dans sa bouche. Je voulais m'exprimer, je voulais dire ce qui était en train de m'arriver. J'étais incapable de le faire. Alors à ce moment-là, tout mon univers s'est écroulé. C'est comme si je réalisais d'un seul coup que je suis plus rien du tout. Plus rien du tout, pourquoi ? Je peux plus travailler. Je peux encore moins chanter. Et que ben je suis plus rien, je vaux plus rien. Alors j'ai consulté plusieurs spécialistes de la voix. Et tous se sont accordés pour me dire que, comme par magie, on va juste dire ça, était né sur mes cordes vocales, les cordes vocales c'est un muscle, plein de nodules, partout, et qu'il n'avait aucune solution médicale, avec des médicaments, on ne pouvait rien faire. La seule chose qu'on pouvait faire, c'est passer le bistouri, m'opérer pour nettoyer tout ça. J'étais effrayée à l'idée de qu'on touche à ma gorge, à ma voix. Alors, quand votre monde d'un seul coup comme ça s'écroule, on remet en question plein de choses. Et quand je vous chante tout à l'heure, j'ai appris à ne plus jamais être seule. Ça a fait partie de ce que j'ai appris dans mon cheminement avec Dieu. Parce que je me sentais quand même complètement seule ce jour-là. Les miens étaient là, les docteurs savaient quoi faire, mais moi je voulais pas. Et comme caboche bien décidée, Marie elle a une sacrée caboche. J'ai regardé, j'ai écrit sur mon papier, j'ai dit au médecin, au chirurgien là, j'ai dit non. Il m'a dit, madame, il faut le faire, parce que jamais plus vous ne reparlerez autrement. J'ai dit non. Il m'a expliqué les conséquences d'une telle opération.

opération, j'ai encore plus dit non. Il m'a dit, si ça marche, ben c'est tant mieux. Puis si ça marche pas, madame, vous parlerez peut-être comme ça en vous réveillant. Alors là, j'ai dit, raison de plus que c'est non. Je suis repartie les larmes dans les yeux. Pendant ces longs mois, parce que ça a duré 6 mois, j'ai appris pendant ces longs mois que c'est important d'avoir une église, d'avoir des amis, d'avoir des chrétiens qui prient pour vous. Et quand on est dans l'épreuve, on n'est pas seul. C'est ça l'église. Dans les temps difficiles, c'est bon d'avoir une église et des chrétiens, des amis qui prient pour vous. Ça a duré 6 longs mois. C'était comme un tunnel pour moi, comme un long désert. J'ai beaucoup composé. Il y a une de mes chansons qui s'appelle « Dans le silence ». Je l'ai composée pendant ce temps d'aphonie totale. J'ai appris que ce que j'avais, que ce don merveilleux que j'avais, j'ai pu expérimenter que l'Éternel a donné, l'Éternel peut reprendre, et que son nom soit béni. J'ai appris pendant ces longs mois d'entendre l'église chanter, d'entendre tout le monde chanter autour de moi, de vouloir ouvrir ma bouche pour le faire et de ne pas pouvoir le faire. Et de réaliser que j'avais un don merveilleux. Avant, je ne le réalisais pas autant qu'aujourd'hui. Je réalise que demain, je peux me lever en ayant à nouveau plus ma voix. Et je voudrais vous raconter l'histoire, comment elle se termine. J'étais dans un culte le matin et j'ai senti une profonde chaleur dans ma gorge. Quelque chose de brûlant qui m'a fait mal, c'était chaud. Et je me souviens m'être levée, être venue jusqu'au piano, allumer mon piano et poser mes mains dessus. Et j'ai joué ça.

pas compris ce qui m'arrivait, mais ma bouche s'est ouverte. Et ça m'est arrivé qu'une seule fois dans mon ministère et dans ma vie. C'était une chanson qui comporte un couplet, 4 couplets et un refrain. Et je l'ai composée en ouvrant ma bouche ce jour-là. Dieu, à ce moment-là, avait décidé de me rendre ma voix. Et il l'a fait d'une façon grandiose. J'ai réalisé, en chantant ce jour-là, la chanson s'appelle « Jésus a donné ses mains, il a donné ses pieds, la place des clous y est marquée. » J'ai réalisé comme jamais auparavant le prix payé par les meurtrissures de mon maître. J'étais guérie ce jour-là. À partir de ce jour, et jusqu'à que mes yeux se ferment, je n'ai plus jamais chanté pareil. Et je ne chanterai plus jamais pareil, parce que je sais ce que j'ai reçu de mon maître et que rien ne m'appartient. Tout est à lui.

Merci. Et au sommaire de notre programme d'aujourd'hui, nos amis de la Voix de l'Évangile à Marseille, une petite table ronde, ou triangulaire peut-être, de la part des amis de la Voix du Christ sur le courage. Et encore, le témoignage, ou une causerie plutôt, par le psychiatre évangélique espagnol Pablo Martinez, traduit en français, bien sûr, et monsieur le pasteur Cayayan qui va nous parler de la réussite apparente des méchants, selon un passage du livre de Jérémie, et la mère Basilia de la communauté évangélique des Sœurs de Marie va nous parler aussi. Nous commençons notre programme avec un groupe musical qui s'appelle en anglais Summer Street ou Rue d'été, à partir de l'album qu'ils ont enregistré Dieu sauve aujourd'hui. Summer Street, un groupe bien français.

Bonjour à vous, chers amis à l'écoute, que vous soyez chez vous ou sur le lieu de votre travail, nous vous rejoignons avec plaisir pour ces quelques instants autour de la Bible. Et nous retrouvons aujourd'hui M. Alain Choiquier, qui est pasteur et conférencier itinérant, et qui va nous parler dans un petit moment de la parole de Dieu. Allez, en attendant, on écoute, si vous le voulez bien, Corinne Lafitte, qui chante « Le voile se lève ».

Jésus a dit dans l'évangile de Luc, au chapitre 21 et au verset 33, « Le ciel et la terre passeront, mais mes paroles ne passeront point. » Quel défi lancé aux années, aux siècles! Et en effet, voilà bien environ 2000 ans que ces choses ont été dites et la parole du Christ existe toujours, plus que jamais présente et agissante. C'est déjà là, ami auditeur, une bonne raison de penser qu'elle est vraie. Pierre l'apôtre, pour sa part, d'affirmer dans sa première lettre, au chapitre 1 et au verset 25, « La parole de Dieu demeure éternellement ». Savez-vous que des hommes, des nations, des peuples ont tout fait pour la réduire à néant? La parole de Dieu est passée au travers de grandes persécutions, mais elle est encore là, plus que jamais présente. Pourquoi? Parce qu'elle est la parole de Dieu et que Dieu, comme il l'a promis, a veillé sur sa parole. Aujourd'hui, la Bible est le livre le plus lu, le plus vendu au monde. Des millions d'exemplaires sortent de presse chaque année parce qu'elle est le livre des livres. Elle est le livre de Dieu. Elle est le livre qui dit la vérité. Le Christ lui a rendu le témoignage suivant en s'adressant à Dieu son Père dans l'évangile de Jean au chapitre 17 et au verset 17. « Ta parole est la vérité ». Le mot « parole » en français traduit le terme grec « logos ». Qui peut être compris comme parole parlée ou parole écrite. La parole est souvent appelée la parole de Dieu, telle en Luc 5, 1 ou en Luc 11, 28, mais aussi la parole de Christ, comme dans la lettre aux Colossiens, au chapitre 3 et au verset 16. « Que la parole de Christ habite parmi vous abondamment », écrit l'apôtre. Parole de Dieu ou parole de Christ, il s'agit de la même parole qui est vivante, permanente et qui ne passe jamais. L'expression « parole de Dieu » signifie que Dieu a parlé, que la Bible est la parole venue de Dieu et dont Dieu est l'auteur et le responsable. Elle transmet un message venant de Dieu à notre génération tout entière et à tout individu en particulier. Par elle, naît la foi dans le cœur de l'homme d'aujourd'hui, comme la foi a pu naître par elle dans le cœur de l'homme d'hier. Personne ne peut avoir la foi sans l'avoir préalablement lue ou entendue. Cette parole nous donne l'occasion unique de croire en Dieu et de mettre notre confiance en lui. Nul ne peut croire en Christ avant de s'être mis à l'écoute de son message. La Bible dit « La foi vient de ce qu'on entend et ce qu'on entend » vient de la parole du Christ. Les Saintes Écritures sont le livre de la révélation de Dieu. Par elles, nous apprenons à connaître Dieu, à connaître Jésus-Christ, à connaître le Saint-Esprit. Par elles, le plan rédempteur de Dieu nous est présenté. Le salut en Christ nous est offert, ainsi qu'une vie nouvelle, la vie éternelle par le Saint-Esprit. La Bible, disais-je, est le livre de la révélation. Révéler, en français, signifie ôter le voile. L'homme couramment se demande ce qu'il est, d'où il vient, où il va. Il s'interroge sur Dieu, sur son existence. Il y a comme un voile jeté sur son intelligence, sur ses yeux. Il tâtonne, il hésite, il n'est sûr de rien. La Bible ôte ce voile et lui donne d'être au clair sur lui-même, sur ses origines, sur Dieu. Elle lui offre la foi gratuitement, la foi qui sauve, la foi qui rend Dieu vrai, réel, présent tous les jours. La foi déchire le voile qui nous fait errer, tâtonner et nous donne accès à une relation vraie, vivante, enrichissante avec le Dieu d'amour. La Bible dit « Sans la foi, il est impossible d'être agréable à Dieu ». Comment avoir une réelle connaissance de Dieu sans son livre? Ça ne se peut pas. Lisez donc la Bible, ami auditeur. Elle n'est pas le livre d'une religion ou d'une église quelconque, elle est le livre de Dieu. Approchez donc Dieu par ce livre et ayez foi en lui. Vous verrez qu'une foi éclairée vous-même, vous ferez passer le message de Dieu à d'autres pour qu'ils le soient à leur tour, c'est irrésistible. Commencez par lire les évangiles, puisqu'ils nous offrent un relief de la vie du Christ. Un relief de sa personne, de son œuvre.
C'est par lui qu'on apprend à connaître Dieu, lui-même ayant dit « Celui qui m'a vu a vu le Père ».

Mais comment lire la parole de Dieu, dites-vous? Comme un manuel d'histoire, par exemple, ou comme un roman? Peut-être même avez-vous envie de me dire « J'ai lu ce livre, il ne m'a rien apporté ». C'est possible. Mais dans quelle disposition intérieure étiez-vous quand vous l'avez parcouru? L'apôtre Jacques dit qu'il faut recevoir la parole en la lisant, mais reçue comme il se doit, comme Dieu le veut. La parole du Christ est la porte ouverte au changement, à la nouvelle naissance, à la régénération, puisque l'apôtre Pierre l'écrit dans sa première lettre au chapitre 1 et au verset 23. « Vous avez été régénérés, c'est-à-dire engendrés une seconde fois, non par une semence corruptible, mais par une semence incorruptible, par la parole vivante et permanente de Dieu. » La parole de Dieu, telle une semence de vie, reçu dans le cœur, change le cœur qui la reçoit. Elle le transforme en le recréant, lui accordant de naître de nouveau. C'est dans ce but que la parole de Dieu nous est envoyée. Pour nous changer, nous avons besoin de changement, mais d'un changement radical, profond, au niveau des racines de l'être. Pour être enfin de vrais hommes comme Dieu les veut, qui marchent avec lui sur un chemin sûr vers un nouvel horizon. La parole de Dieu nous fait renaître. Elle est une puissance de vie nouvelle, puisqu'elle est, comme nous venons de le dire, une semence incorruptible de régénération. Telle une semence que la terre reçoit et doit garder pour qu'elle germe, la parole de Dieu doit être reçue et gardée dans notre cœur. Le Saint-Esprit ensuite, l'Esprit de vie, vient en nous et comme pour l'arroser. Cette parole produit alors son fruit qui est une vie nouvelle, une vie selon le cœur de Dieu. La parole de Dieu assistée du Saint-Esprit nous fait revivre, elle nous fait renaître. Elle fait de nous de nouvelles créatures réjouissant le cœur de Dieu. Elle fait la lumière sur le mal qui nous habite, sur nos fautes, sur nos péchés, non pour nous condamner, mais pour nous en délivrer. La parole de Dieu est aussi une parole de réconciliation. Il a mis en nous la parole de la réconciliation, écrit saint Paul aux Corinthiens. À l'origine de cette parole de réconciliation, il y a le fait indubitable que Dieu veut être notre ami et non notre ennemi. Le Christ est venu dans ce sens, il est mort dans ce sens, il est ressuscité dans ce sens. La Bible le dit, la parole de Dieu est une parole de salut. Une parole qui sauve l'homme d'une existence terrestre vaine. Sans saveur, elle le sauve du péché, des pièges du péché, des tentations quotidiennes. Elle le sauve d'une condamnation certaine et d'une éternité sans Dieu. La parole de Dieu, c'est pour finir la prédication de la croix. C'est l'histoire de celui qui est mort pour les hommes. C'est l'histoire d'un amour insondable et qui est allé jusqu'au sacrifice, prouvant par là que Dieu a tout fait pour que l'homme vive en quittant ses voies d'égarement, de corruption et de perdition. Le Christ est mort pour que je vive. Le Christ est mort pour que vous viviez, mon ami. C'est le message de la parole de Dieu dont le cœur est la croix, par laquelle nous sommes lavés, purifiés de nos péchés, par laquelle nous sommes réconciliés avec Dieu, par laquelle Dieu peut se rencontrer, se connaître. La croix est au centre du message chrétien. Elle est porteuse de changement, d'espoir, de paix, d'amour. Que la parole de Christ habite abondamment parmi vous, dit l'apôtre. C'est le souhait que je forme devant Dieu pour vous, mon ami. Lisez donc, dès aujourd'hui, les Saintes Écritures.

Merci Yana Chouakier pour vos paroles et pour cette réflexion que vous nous avez partagée. Nous vous disons simplement, revenez nous voir quand vous voulez, car c'est toujours un plaisir de vous entendre. Vous avez des remarques à nous faire, des questions à nous poser, des suggestions à nous communiquer? Vous voudriez commencer chez vous, gratuitement, une étude biblique par correspondance? Alors munissez-vous d'un stylo et d'un papier et notez bien l'adresse qui va suivre. 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Eh bien, l'émission touche à sa fin. N'hésitez pas à nous écrire. Nous sommes à votre disposition. Je vous donne donc rendez-vous pour la prochaine émission. D'ici là, portez-vous bien. Prenez bien soin de vous et des autres. À très bientôt à tous. Au revoir.

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1: Pourquoi la voix des méchants est-elle une réussite ? S'interrogeait le prophète Jérémie il y a de cela 26 siècles. En effet, pourquoi les méchants réussissent-ils ? C'est là une question que nombre d'entre nous se posent encore journellement, perplexes et déçus. Pourquoi les méchants réussissent-ils dans leurs entreprises ? Nous croyons certes fermement que notre univers est régi par une loi morale et que ce sont des principes moraux que l'universel ordonnateur applique ici-bas. Dieu est un être moral, l'avons-nous affirmé nous-mêmes plus d'une fois. Et voilà que l'évidence, les événements, toutes sortes de phénomènes semblent contredire notre conviction et ébranler notre assurance. Le bien est bien souvent humilié, le mal semble triomphant. S'il est vrai que notre monde est régi par la morale supérieure d'un être transcendant, c'est-à-dire Dieu, comment se fait-il alors que les gens de bien qui pratiquent la vertu et veillent à une conduite juste ne réussissent pas nécessairement dans leurs entreprises ? Manichéisme que tout cela, dira l'auditeur rationaliste, haussant les épaules, sceptique ou incrédule. Puisque vous, chrétiens, croyez que nul n'est juste et que c'est bien la loi universelle de la corruption totale qui domine toutes les manifestations de la vie humaine et chacun des actes des particuliers, pourquoi diviser les gens en deux catégories, les justes et les injustes, avec la plus absurde des dichotomies ? Mais je ne suis pas manichéiste, et surtout la Bible n'est pas manichéiste. Le Christ en personne ayant parlé lui aussi des justes et d'iniques, sera-t-il à son tour un dichotomiste qui se serait lourdement trompé au sujet de la nature humaine ? L'objection est donc sans raison. Ici même, je ne traiterai pas de la question du manichéisme, mais je poserai quand même la question troublante que le prophète de l'Ancien Testament posait avant moi et avant vous. Si Dieu est juste et qu'il est la source du bien, ne devait-il pas bénir et faire prospérer les croyants qui se disent ses enfants et en revanche punir les iniques qui méprisent sa sainteté et piétinent les droits de leurs prochains ? Comment concilier ces phénomènes quotidiens contraires à l'idée que nous ne faisons de Dieu ? La question est l'une parmi les plus complexes et parmi les plus épineuses, les plus douloureuses. Malin celui qui réussirait à apporter une réponse simplifiée et satisfaisante. Elle a depuis toujours préoccupé les esprits épris de justice et torturé par l'apparente et imbattable progression du mal. Elle a aussi mis la foi de maints croyants à rude épreuve, mes amis. Le prophète ne doute nullement de la bonté de Dieu, mais d'autre part, il observe des contradictions, voire des démentis à sa conviction, qui le livrent à une confusion et une perplexité pénibles. Serait-ce que sa vue était bloquée ou bien c'est Dieu qui serait dépourvu d'un élémentaire sens de justice ? Selon l'Ancien Testament, les choses ne devraient pas se passer ainsi. Le croyant de l'Ancienne Alliance croit fermement que les justes seront récompensés pour leur bonne conduite, mais que les méchants, eux, subiront le châtiment qu'ils méritent. L'homme intègre est assuré de réussir, l'homme inique échouera dans ses entreprises. Le premier psaume n'offre-t-il pas l'une des assurances les plus merveilleuses à cet égard ? L'homme juste est comme un arbre planté d'un cours d'eau qui donne son fruit en son temps et dont le feuillage ne se flétrit pas. Tout ce qu'il fait réussit, mais il n'en est pas ainsi des méchants. Ils sont comme la paille que le vent dissipe. C'est pourquoi les méchants ne résistent pas au jour du jugement, ni les pécheurs dans la communauté des justes. Car le Seigneur, conclut l'auteur du psaume, connaît la voie des justes et la voie des pécheurs mène à la perdition. C'est avec des couleurs vives et un langage imagé saisissant que l'Ancien Testament décrit les malheurs qui attendent l'homme méchant. Ils préviennent qu'il sera maudit, mais, en revanche, assure-t-il, les justes feront l'objet des bontés du Seigneur déjà sur cette terre. Si vous parcourez le livre des Proverbes, vous y trouverez aligné avec une certitude qui ne permet pas de doute ces mêmes affirmations. La récompense des justes est assurée, le châtiment des méchants une réalité inévitable. Moïse, le grand conducteur spirituel du peuple d'Israël, exprimait déjà les mêmes convictions. Il assurait que si, après leur possession de la terre promise, les Israélites s'attachaient fidèlement à Dieu en observant ses lois, les bénédictions pleuvraient abondamment sur eux, comme la manne quotidienne qu'ils cueillaient durant leur séjour au désert. En revanche, Toute obéissance, toute désobéissance entraînerait démons et leur infligerait de lourdes peines sous diverses formes. L'une des intentions du livre des juges dans l'Ancien Testament est précisément d'appuyer cette thèse dont l'auteur cherche à démontrer la véracité par des exemples vivants et dramatiques, par moments tragiques de la vie nationale du peuple de l'Alliance, chaque fois que celui-ci s'égarait des voies tracées. Alors l'échec est cuisant et les malheurs sont sans nombre. En revanche, dès qu'il se convertit et revient à Dieu, il bénéficie de ses grâces, il se fortifie, il devient fécond. La piété est condition sûre de réussite. L'incrédulité, cause certaine et infaillible qui mène au désastre, soit individuel, soit national. Nul n'est besoin de multiplier de textes et illustrations concrètes. Ces passages de l'Ancien Testament nous dispensent d'une certaine leçon. L'iniquité n'est pas payante, tandis que la pratique du bien est, si j'ose dire, rentable, même du point de vue matériel. Sa récompense est incalculable. Le bien-être d'un individu ou d'une nation dépend de la pratique de la justice, alors que les malheurs s'accumuleront sur la tête des impies comme preuve et comme évidence de leur iniquité. L'homme pieux est agréé par Dieu, qui le comble de bien, mais celui qui est démuni de ressources de cette nature doit se dire qu'il a été délaissé de Dieu. Si l'on fait une carrière avec succès, c'est le signe que l'on est proche de Dieu, objet de sa bienveillance. Si, au contraire, on accumule les échecs, il faudra en conclure que l'on subit le châtiment du ciel. Tel était en effet le raisonnement très logique et pourtant faux des amis de Job dans l'Ancien Testament. À leurs yeux, la prospérité matérielle signale et mesure infailliblement le degré de justice que l'on pratique. En tant que théorie, je n'aurai pas d'objection à cette doctrine. Cependant, de façon naturelle et inévitable, la question surgit dans nos esprits. La théorie est-elle confirmée par l'expérience ? Est-il vrai que tous ceux qui jouissent de prospérité matérielle sont invariablement des gens pieux et récipiendaires des grâces célestes ? Est-ce vrai que les pauvres que nous côtoyons et ceux des pays lointains sont tous sans exception des pécheurs qui mériteraient leur sort tragique ? Je crois même que celui qui souscrit à la théorie aura de la peine à justifier et à la concilier avec l'évidence. Or, je crois avec raison qu'il existe des énigmes que nous ne saurons jamais élucider avec la meilleure foi et l'intelligence la plus soutenue. En face de réalités aussi pénibles et aussi décourageantes, nous restons confus, parfois découragés, en dépit de nos convictions. Il y a plus. Nous connaissons des personnes qui, plus elles s'adonnent au mal, mieux elles réussissent dans leurs maléfiques entreprises. Il y a des politiciens et des hommes d'affaires qui arrivent à des positions de pouvoir et de richesse parce qu'ils sont des manipulateurs rusés et savent exploiter ceux qui leur font confiance. Il arrive même que là où le juste se débat dans mille détresses, l'inique, lui, prospère comme si de rien n'était. Est-ce que Dieu jetterait un regard oblique ou indifférent sur de tels comportements ? Si c'est le cas, à quoi bon lui faire crédit ? Mais le livre saint que nous avons choisi non seulement de méditer, mais encore comme parole de sagesse, de vérité infaillible, assure que Dieu jugera aussi bien le juste que le méchant. Pourquoi n'exécute-t-il immédiatement ici et maintenant son souverain jugement ? Pourquoi tyrans, exploiteurs, criminels de tout gabarit et iniques professionnels ne sont-ils point jugés et anéantis sur le champ ? Le Seigneur Dieu déclare que la vengeance lui appartienne. Une locution populaire dit que la vengeance est un plat qui se mange froid, et parfois je pense que c'est justement ce que Dieu fait. Il attend le moment opportun, par conséquent, ne nous hâtons pas à porter des jugements sur sa façon de faire. Job observait l'apparente injustice sur cette terre et déclarait « Il y a insouciance dans l'attente des pillards, sécurité pour ceux qui offensent Dieu. » Mais Job était incapable de résoudre l'énigme. Les données bibliques énoncent et mettent au grand jour deux côtés de la théorie. Le fait est que comme des justes réussissent, de même des iniques réussissent. Comme des justes sont victimes de l'échec, de même des iniques subissent des malheurs. Le succès n'est pas réservé au seul juste, ni l'échec au seul méchant. Dieu n'accorde pas forcément et automatiquement une position privilégiée, pas ici-bas en tous les cas. Le méchant, quant à lui, persiste et augmente sa méchanceté. Parfois, la patience de Dieu endurcit les cœurs des iniques. Dieu ignore leur conduite ? Non. Ainsi parlent les iniques. Ils refusent la droiture. Le présent offre-t-il une récompense pour le bien, une rétribution pour le mal ? Nous donnerons la réponse à ces questions dans d'autres émissions. Mais que notre foi ne s'ébranle pas. N'ayons pas de doute quant à la réalité de la justice divine. Dieu est juste, mes amis. Il est droit et miséricordieux. Chaque acte humain recevra sa récompense et l'inique sera puni en son temps. Voyez-vous, l'Ancien Testament ne dévoile pas la totalité de la réalité. Bien que ce qu'il dévoile soit vrai, ce n'est que partiel. Sa révélation est incomplète. Le Nouveau Testament la complétera. L'Évangile, lui, parle de rétribution. L'Ancien Testament parle en général de récompenses matérielles et terrestres. Mais Dieu, lui, est esprit, et l'homme aussi est esprit. La vraie récompense est spirituelle. Servir Dieu n'est pas un devoir vain. Prier le Très-Haut n'est pas insensé. Se confier au Tout-Puissant n'est pas inutile. Celui qui demeure sous les ailes du Très-Haut se reposera.

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Dans l'attente de notre prochaine émission, nous vous disons au revoir et à Dieu seul la gloire.

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0: Vous avez reconnu les délires schizo-maniaco-psychotiques de Jean-Jacques Goldman. Il ne se sent pas très bien, lui non plus, dans un monde où l'amour n'est pas désintéressé et où le malheur des uns s'étale devant l'indifférence des autres. Revenons à la conférence que nous vous faisons suivre. Pablo Martinez s'est attaché à nous montrer qu'il est illusoire de s'attendre à être transformé d'un coup de baguette magique dès qu'on se donne à Dieu. Ça me fait penser à ce fameux entretien de Jésus avec Nicodème, où le Christ appelle la conversion une nouvelle naissance. Qui dit naissance dit accouchement, puis croissance, apprentissage, et inévitablement enfilade de succès et d'échecs. De là à dire que Dieu laisse faire sans intervenir, c'est un pas que Pablo Martinez ne franchit pas. Et d'ailleurs, il nous propose un bel exemple du contraire. C'est Philippe Malidor qui nous donne la traduction de la conférence que Pablo Martinez a faite en anglais.
1: Je vais vous donner plusieurs exemples de l'immense puissance de la guérison. À Barcelone, en Espagne, j'ai rencontré un homme qui, avant sa conversion, bégayait terriblement. Quand il s'est converti, tout d'un coup, il s'est arrêté de bégayer. Est-ce que c'était un miracle ? Dans un sens, oui. Mais je crois qu'il y a là aussi une explication parfaitement naturelle qui n'implique nullement que je diminue l'œuvre du Saint-Esprit. Car le Saint-Esprit était au cœur.

fondamentale. Est-ce que vous mesurez la portée de cet exemple? Un homme dont la vie familiale était sur le point de sombrer. Je mentionne au passage que, pour être alcoolique, vous n'avez pas besoin d'être un buveur invétéré, un ivrogne. Il est bien possible que vous ne vous souliez jamais, tout en étant quand même alcoolique. Et vous savez certainement qu'un des résultats néfastes de l'alcool sur notre personnalité, c'est la progression de l'amertume. Irritabilité au début, violence accrue. D'abord, il s'agit d'une violence verbale, et plus tard, d'une violence physique. Et la conséquence naturelle d'une telle situation, c'est que la vie familiale devient un enfer. Prenons donc un homme qui est chrétien, converti, et qui est alcoolique. Comme résultat des trois choses que nous avons mentionnées, il change sa façon de vivre, de penser. Il s'arrête de boire, et intervient dans sa personnalité et sa vie familiale un changement spectaculaire. Encore une fois, mesurez-vous que la puissance d'un changement dans le Saint-Esprit est quelque chose d'immense ?

0: Bruno Bartelheim, parlant du dérèglement de la communication, écrit que, vu de l'intérieur, ce dérèglement est, je cite, « provoqué par une angoisse écrasante ». Selon l'importance de l'angoisse, et donc de la déformation, il est encore possible à l'individu de voir plus ou moins correctement la source de son angoisse. Mais si l'angoisse dépasse un certain palier, si elle submerge l'organisme et engendre la panique, le contact avec la réalité est rompu. Cette description de Bettelheim est celle d'un mécanisme qui n'est pas essentiellement d'ordre spirituel, mais psychiatrique. Nous continuons à regarder comment Dieu agit au cœur même de ce système.
1: Eh bien, il travaille progressivement. Progressivement en temps et en qualité. Il s'agit là sans doute de quelque chose qu'il nous est difficile de comprendre dans notre culture occidentale. Nous vivons dans une société où l'homme veut tout, tout de suite, automatiquement. Café ou photo, l'important c'est de tout obtenir immédiatement. Cela fait partie de la philosophie hédoniste, fortement appuyée par des philosophes modernes. Et j'ai l'impression que trop souvent, les chrétiens se laissent influencer dans ce domaine par le monde, d'une manière subtile. C'est ici qu'il faut se souvenir de Romains 12, 1 à 2. Ne vous laissez pas conformer à l'esprit de ce monde. Beaucoup d'entre nous trouvent difficile d'attendre le moment du Seigneur. Le calendrier du Seigneur, ce n'est pas le nôtre. Dans le Nouveau Testament, il y a deux mots importants pour exprimer l'idée de temps. Chronos, c'est le temps de l'horloge. Mais voici le deuxième, que Jésus emploie toujours lorsqu'il se réfère au temps, kairos. Littéralement, le moment convenable, opportun. Je fais cette longue parenthèse pour insister sur la progressivité de l'œuvre du Saint-Esprit. Deux références ici, Proverbe 4, 18. Le sentier des justes est comme la lumière resplendissante, dont l'éclat va croissant jusqu'au milieu du jour. Quelle image extraordinaire! Je trouve ce verset un des plus beaux et des plus encourageants de toute la Bible. Est-ce que vous avez déjà remarqué comment la lumière croît jusqu'à l'aube? C'est apparemment quelque chose de lent, mais ce travail n'a pas d'interruption et il continue progressivement. Nous retrouvons cette idée dans Philippiens 1:6. Je suis persuadé que celui qui a commencé en vous cette bonne œuvre la rendra parfaite pour le jour de Jésus-Christ. Il y a donc une action progressive de Christ et du Saint-Esprit, de la Trinité, car la Trinité entière est impliquée dans ce processus.

J'ai discerné quatre types de croissance chez les chrétiens. Quatre types de croissance spirituelle. D'abord, la croissance fusée. Il y a des chrétiens qui ont l'impression que dès qu'ils sont convertis à Jésus-Christ, tout sera merveilleux, rapide, sans problème, facile. Par exemple, ceux qui sont au chômage trouveront facilement un emploi, ceux qui ne sont pas fiancés trouveront facilement quelqu'un, ceux qui échouent à leurs examens réussiront, ceux qui ont des problèmes conjugaux les verront disparaître, et là, encore une fois, nous sommes subtilement influencés par l'esprit du monde, sous-tendu ici par un certain mode de vie, que l'on peut résumer en une phrase, comment réussir en 24 heures. Alors bien sûr, c'est quelque chose qui nous attire, mais ce n'est pas du tout chrétien. Beaucoup de chrétiens sont très influencés

0: par une telle philosophie. Et ils viennent à la vie chrétienne avec cette idée que tous leurs problèmes vont être rapidement résolus. Et très bientôt, vous risquez d'être frustré. La première tempête de la vie, ça peut être un échec dans vos relations avec autrui, éventuellement une épreuve, la maladie ou la mort d'un bien-aimé. Et très probablement, vous risquez de renoncer à votre foi. Pourquoi ? Parce que vous n'avez absolument pas compris ce que c'était que la vie chrétienne. Et je crains que certains, soi-disant chrétiens, renoncent à la foi parce qu'ils avaient des espérances fausses quant à cette croissance chrétienne. Deuxième conception, la croissance chrétienne sans rechute. Ce n'est pas si rapide ni si spectaculaire que le premier exemple. C'est plus progressif, donc dans un sens, c'est plus correct. Quoique différente, elle a quelque chose de commun avec le premier exemple. Il n'y a pas de place pour l'échec. Il est impossible que le chrétien échoue, qu'il ait des problèmes, qu'il n'atteigne pas le but final. Pour ces chrétiens-là, c'est un effondrement total quand ils se rendent compte qu'ils ont commis un péché pour la première fois dans leur vie chrétienne. Si j'ai le Saint-Esprit, je ne devrais pas échouer, je ne devrais pas pécher. Permettez-moi d'aller un peu plus loin pour avoir un aperçu des profondeurs de la psychologie. Très souvent, et je n'oserais pas dire toujours, il y a deux traits de personnalité derrière ces deux exemples. D'abord, il s'agit de personnes qui ont un terrible sentiment d'insécurité. Et deuxièmement, ce sont des perfectionnistes à l'extrême. Habituellement, les deux conditions vont de pair. Le perfectionniste souffre de sentiments d'insécurité et celui qui a ces sentiments est perfectionniste. Et ces gens-là se fâchent quand ils se rendent compte qu'il y a quelque chose qui ne va pas. Ils sont obsédés par l'ordre, ils veulent que tout soit bien propre, bien rangé, correctement classé. Bon, je ne veux pas dire que nous devrions être sales, désordonnés, etc. C'est de l'extrême que je parle ici. Progressons encore d'un pas. Ces gens-là ont normalement connu un ou deux types de situations lors de leur enfance. Leurs parents étaient terriblement exigeants, perfectionnistes, et quoi que fassent leurs enfants, ce n'était jamais suffisant. Il fallait que ce soit toujours mieux et plus. Jamais de félicitations dans quelque domaine de la vie que ce soit, notamment scolaire. Et cela a créé chez l'enfant le sentiment qu'il ne sera jamais suffisamment bon et qu'il lui faut faire beaucoup pour s'améliorer. Et puis intervient le déclenchement d'un mécanisme qui s'appelle la projection. Ces personnes, lorsqu'elles arrivent à l'âge adulte, voient en Dieu la figure d'un père, de telle manière qu'elles projettent leur sentiment d'hostilité vis-à-vis de leur père terrestre sur le père céleste. Voilà la raison pour laquelle elles trouvent si difficile d'admettre des échecs dans leur vie chrétienne. Résumons-nous. Certains problèmes, qui apparemment sont d'ordre spirituel, ont en réalité des racines psychologiques.
1: Nous en resterons pour aujourd'hui aux chrétiens « fusés » entre guillemets et aux chrétiens « sans rechute » entre guillemets. La prochaine fois, Pablo Martinez nous parlera de la foi oscillante et de la croissance en spirale.

Des paroles pleines de sens, interprétées par la chorale du Point du Jour, que nous avons besoin d'entendre si nous sommes des chrétiens fusés, ou sans rechute, ou d'un autre type encore. Les propos de Pablo Martinez doivent nous rendre attentifs à la réalité de notre vécu, et en particulier aux conditions de notre enfance. Nous avons vu que notre psychologie nous piège, et que notre prison est souvent une prison intérieure. Cela dit, si nous nous tournons vers Dieu avec confiance, il est capable, d'une façon ou d'une autre, de guérir notre psychisme. C'est à ce moment-là que nous voyons le point de passage du psychique au spirituel. Et l'exemple du bègue est...

0: amis de partout, bonjour. Et à ceux qui ont le bonheur d'être en vacances, bonnes vacances. Marie-France, les grands de ce monde ont toujours à l'égard de Dieu une attitude ambiguë. Ils sont gênés par lui, dérangés parce qu'il leur rappelle les exigences du respect des hommes qui interdisent de faire n'importe quoi. Et par ailleurs, ils ont besoin de son appui qui est un élément du maintien de leur popularité. Ce qui s'est passé pendant la Révolution en est un exemple. À vous, Marie-France.
1: Oui, Philippe, pendant le règne de la terreur dans la France révolutionnaire, l'Assemblée nationale déclara que la nation était composée d'athées. Mais l'expérience démontra rapidement qu'une telle nation ne pouvait exister. Alors, Robespierre proclama devant la Convention que la foi à l'existence de Dieu était nécessaire à l'établissement des principes de vertu et de moralité sur lesquels était fondée la République. Et l'on vit ainsi les députés du pays, qui s'étaient l'instant d'avant prosternés devant la déesse raison, voter par acclamation que les Français reconnaissaient l'existence de l'être suprême et de l'immortalité de l'âme. Exigence politique oblige, et lorsque des païens découvrent leur impuissance devant les problèmes de la vie, c'est souvent sans pudeur qu'ils appellent Dieu à la rescousse.

Ô Saint-Esprit, éclaire-nous de la conviction profonde que nous pouvons, chaque jour, exalter le Christ, notre Seigneur, et adorer en lui celui dont le sacrifice nous a fait acceptable aux yeux de Dieu. Préserve-nous d'avoir de nous-mêmes une trop haute opinion et ainsi de minimiser l'importance de nos fautes et de notre incapacité à bien vivre. Préserve-nous aussi du danger du désespoir quand les temps deviennent pour nous très durs. Garde-nous dans la foi et la joie que seul le Christ donne. Nous te le demandons en confiance, puisque c'est en son nom que nous te prions. Amen.

0: Jésus, quel bien suprême que d'être à toi. Ce sont les paroles de ce chant en français. À l'entendre, je me suis retrouvé dans la chorale de l'église de ma jeunesse. Merci donc à nos amis de Taïwan pour ce dépaysement rajeunissant.
1: Marc, nous voici à la mi-juillet. Une fois encore, notre entretien va être régional. Je veux dire qu'il va s'adresser particulièrement aux auditeurs francophones d'Europe, c'est-à-dire à ceux pour qui l'été vient de commencer et qui, pour cette raison, sont partis en vacances ou s'apprêtent à partir. Pour ce qui est de nos auditeurs proches de l'Équateur, ils ne connaissent rien à nos saisons en dehors d'une période plus humide que le reste de l'année. Quant à nos amis de l'hémisphère sud, eux, ils viennent d'entrer en hiver et ne se préoccupent donc pas actuellement d'aller se reposer à la campagne ou se dorer au soleil des plages. Donc, c'est à nos amis d'Europe que nous pensons en particulier aujourd'hui. L'été est donc là. Temps de détente où l'on vit plus près de la nature, plus près de Dieu. Un temps aussi où l'on peut consacrer plus de temps à la prière. Oh Marc, si l'on parlait de la prière.
2: Ah, si vous le voulez. Mais ici, comme pour tous les aspects de la vie chrétienne, si nous voulons savoir comment prier, où prier, que dire dans la prière, le mieux est certainement de s'adresser à Jésus, l'homme de prière par excellence.
1: Pourquoi lui donnez-vous ce titre qu'on ne lui trouve pas dans le Nouveau Testament, qui lui en attribue pourtant tant d'autres?
2: Oui, c'est évidemment une façon de parler qui se fonde sur le fait que d'une part Jésus nous a appris à prier quand il nous a donné le Notre Père et d'autre part il nous a laissé un modèle extraordinaire par l'exemple de sa propre vie de prière. Tous les événements importants de sa vie ont été préfacés par la prière. Il a prié sur la montagne et dans le temple, au bord de la mer, seul dans la campagne ou dans ce jardin des environs de Jérusalem, où il fut d'ailleurs arrêté. Et puis aussi dans cette chambre où il avait l'habitude de se retirer avec ses disciples.
1: Quand on lit la Bible, on a l'impression que dans la création, seuls les hommes prient, comme si la prière était un privilège réservé à l'homme. Si c'est vrai, comment se fait-il que si peu d'hommes prient?
2: Si peu d'hommes et aussi d'ailleurs si peu de femmes. C'est vrai que malgré la clarté de l'enseignement du Christ, beaucoup de ceux qui se disent ou se considèrent comme des chrétiens négligent la prière sans doute parce qu'ils n'ont pas compris que la prière est en rapport direct avec leur vie de tous les jours.
1: Est-ce que ce n'est pas aussi parce que la plupart considèrent que la prière est plus un devoir religieux à accomplir qu'un jaillissement qui provient du plus profond du cœur?
2: Sans doute aussi. Et s'il est une suggestion que nous devons faire à nos amis, c'est de ne pas se contenter d'écouter nos réflexions sur la prière, mais de se mettre à prier même s'ils ne savent pas très bien le faire, même si au début il ne s'agit pour eux que d'un balbutiement timide. Nul doute qu'avec le temps, leur prière deviendra le souffle même de leur vie chrétienne, sans lequel ils ne pourront plus vivre un seul jour.
1: J'ai lu quelque part cette remarque que je trouve un peu pessimiste. La prière est un art qu'il faut apprendre. Quand cet art se perd, c'est que l'homme a perdu la conscience de Dieu. C'est vrai pour vous?
2: Oh, je pense comme vous que cette remarque est pessimiste dans sa forme, mais probablement vraie au fond. Saint Augustin exprimait ainsi sa foi. Tu nous as fait pour toi et nos cœurs sont sans repos aussi longtemps qu'ils ne l'ont pas trouvé en toi. C'est bien dit. Que Dieu soit seulement pour nous le créateur ou le sauveur ou celui qui nous aide à bien vivre, nous devons prier. Dieu nous donne un jour nouveau, nous devons l'en remercier. Il nous a préservés, nous et nos proches, il faut lui dire merci et en manifester de la reconnaissance. Nous avons peur et nous avons pour cela de bonnes raisons. Nous devons lui demander sa force pour triompher de l'angoisse. Il n'est pas de jour qui se ressemble vraiment. Et il faut que Dieu nous dirige en tout temps.
1: On dit aussi que la prière est la respiration de l'âme.
2: Sans doute, même si cette façon de dire les choses est un peu vieillotte. Il est sûr que la prière est aussi nécessaire à la vie intérieure profonde que la respiration l'est à celle du corps. Dans son livre « Principes et pratiques de la prière », Guillaume Proctor dit que la foi est la prière dans le cœur et que la prière est la foi sur les lèvres. Et il est vrai que la prière est là des bons moyens par lesquels nous recevons tout ce que Dieu tient à notre disposition, et cela en permanence. Je me souviens de ce chant entendu à l'armée du salut et qui, à sa façon un peu puérile, exprime cette idée du contact constant avec Dieu qu'est la prière. Téléphone du ciel, ô quelle joie divine, je veux avoir du courant sur toute la ligne. Une façon comme une autre de dire que notre contact avec Dieu ne ressemble pas aux lignes téléphoniques. Il ne connaît ni dérangement, ni grève. Et par-dessus le marché, il n'est jamais saturé. Nous n'y entendons jamais qu'il n'y a pas d'abonnés au numéro que nous avons demandé.
1: Ou bien qu'en raison d'encombrement momentané, nous devons renouveler notre appel ultérieurement.
2: Marie-France, nous ne pouvons pas aller aujourd'hui plus loin dans nos réflexions sur la prière, mais comme le sujet est important, nous y reviendrons la semaine prochaine. Mais que cela n'empêche pas nos amis de prier souvent.

joie en Jésus et à Sylviane pour ces deux beaux chants. De toute façon, nous allons continuer à présent ici sur l'antenne de Radio Bonne Nouvelle avec un message spirituel de la part de la mère Basilea de la communauté évangélique des Sœurs de Marie à Darmstadt en Allemagne. Elle va nous parler de la parole de Dieu et comment nous pouvons compter sur sa parole, je crois. Mais auparavant, un peu de musique chantée par les sœurs de la communauté des Sœurs de Marie.

De la porte de Damas à Jérusalem, longe la rue de Naplouse durant 2 heures environ, s'approche très près des ruines de Sichem, du village actuel appelé Balata. Là se situe le puits de Jacob. De là s'étend une plaine fertile, entourée par la couronne des montagnes de Samarie. À l'ouest, deux montagnes caractéristiques se dressent, celle de Garitzim, couverte d'arbres en rang serré, et celle d'Ebal, rocailleuse et déserte. L'authenticité du lieu du puits de Jacob, près des ruines de l'ancienne Sichem, ne soulève aucun doute. C'est le seul puits dans cette importante contrée historique. Tôt déjà, les chrétiens situaient là la conversation de Jésus avec la Samaritaine. Lorsque Jésus, fuyant les persécutions des pharisiens, quitta la Judée pour retourner en Galilée, il dut traverser la Samarie. Jean, dans son évangile, nous le rapporte. Peut-être Jésus a-t-il des raisons indépendantes de ces circonstances pour prendre ce chemin à travers la Samarie. Il y avait d'autres chemins qui donnaient la possibilité aux Israélites de contourner ce pays. Jésus dut se sentir poussé intérieurement à choisir précisément ce chemin-là. Sa halte au puits de Jacob, entre les monts Ebal et Garitzim, où autrefois de grands événements de l'histoire d'Israël s'étaient déroulés, ne fut pas non plus un effet du hasard. Près de Sichem, le patriarche Abraham s'était déjà arrêté. Dieu l'y avait rencontré et lui avait promis que ses descendants posséderaient un jour ce pays, sur quoi Abraham avait érigé un autel au Seigneur. Et voilà que lui, Jésus, était assis là, peut-être à la même place, comme descendant de sa postérité, accomplissement parfait de cette promesse faite à Abraham lorsqu'il marchait obscurément par la foi. Jésus se reposant au bord de ce puits était un signe, une démonstration que Dieu est la vérité. Il représentait le oui, l'amen aux promesses de Dieu. Là, à cette même place, entre les monts Garitzim et Ebal, à l'entrée de la terre promise, le peuple d'Israël écouta encore une fois la loi liée au serment de Dieu. Selon son obéissance ou sa désobéissance, bénédiction ou malédiction s'en suivrait. Là aussi, Dieu s'était révélé le Dieu de la vérité. À cause de leur perpétuelle désobéissance, tout au cours des siècles, Israël et Juda furent emmenés en captivité à Babylone. Toute l'histoire de son peuple ne s'est-elle pas déroulée devant les yeux de Jésus en cet instant, alors qu'il était assis au bord du puits? Garitzim et Ebal prêchaient « Dieu est le Dieu saint ». Il est un Dieu qui hait le péché. Il est le Dieu de la vérité, qui met à exécution sa bénédiction comme sa malédiction. Et Jésus était venu pour révéler et glorifier ce Dieu au milieu de son peuple. »

de Dieu. Ô amour aussi grand que le monde qui nous a donné ton Fils de ton sein. Ô amour de Dieu, toi, amour du Père sans limite. Des fils perdus dans leur voie, ils tâchent de ramener à la maison. Tandis que Jésus était assis, méditant au bord du puits, afin de prendre quelque repos après sa marche fatigante dans la chaleur de la Terre Sainte, une femme samaritaine vint au puits. La conversation aurait-elle pu s'engager sur un autre sujet que sur celui de la vérité? Cette femme samaritaine est une pécheresse. Et comme tous les pécheurs, elle est devenue aveugle sur son péché. Ainsi, elle a vécu dans le mensonge. Elle ne se sent plus coupable d'aucun péché. Et peut-être va-t-elle jusqu'à penser « Dieu nous a donné des instincts afin que nous vivions selon leur impulsion ». Elle peut aussi alléguer les circonstances qui l'ont conduite à vivre de cette façon-là. Ainsi, elle pensait pouvoir s'excuser elle-même. Mais la voici en face de celui qui est la vérité elle-même, celui qu'on ne peut rencontrer sans qu'aussitôt le péché soit mis en évidence. Un entretien avec Jésus au bord du puits de Jacob ne peut que transformer ce puits en fontaine de vérité. Tout d'abord, il semble qu'il ne s'agit que d'eau potable que Jésus humblement demande à cette femme afin de trouver l'accès de son cœur. Ensuite, c'est elle qui lui demande de l'eau. Et Jésus la lui donne. Il lui donne l'eau de la vie, c'est-à-dire, il lui révèle la vérité sur elle-même. La vérité qui libère. Car le mensonge recouvre notre péché et nous garde prisonniers de Satan. Mais oui, la vérité en notre Seigneur Jésus rend libre, et par son pardon, elle conduit à une vie nouvelle. De cette fontaine de la vérité, Jésus donne à boire à la Samaritaine. Dans la lumière de la vérité, il lui montre sa vie avec tous ses péchés. Et cela devient évident que cette femme est si aveugle qu'au plus profond de son cœur, elle est tout à fait hors de la vérité. Elle se laisse dire la vérité par Jésus. Oui, elle consent non seulement à entendre la vérité, mais elle a le courage d'aller chez ceux de son village pour les appeler, à venir à Jésus qui lui a dit toute la vérité sur sa vie, et les gens du village savaient bien quelle était sa vie. Ainsi, elle avoue son péché devant les autres, et par conséquent, devant Jésus. Une grande joie éclate dans sa vie.

La Samaritaine, au puits de Jacob, a vraiment puisé à la fontaine de la vérité. Elle a bu de cette eau de la vie, de cette eau de la vérité. Et voyez, ses yeux se sont ouverts et elle peut reconnaître ce que beaucoup parmi son peuple, qui pourtant entendaient journellement Jésus et le suivaient en foule, n'ont pas reconnu. Elle déclare qu'il est le Messie. Oui, il est le Fils de Dieu venu pour dévoiler le péché, afin de le pardonner et faire du pécheur une nouvelle créature. En effet, celui dont les yeux ont été lavés à la fontaine de la vérité, celui qui a le courage de reconnaître la vérité, de confesser ses péchés, peut, dans une clarté toute nouvelle, regarder le Messie comme le Sauveur et le Seigneur. Il peut se tourner vers lui, libéré des puissances du péché, et dans l'amour pour Jésus, il connaît alors le plus grand bonheur de sa vie. Lorsque pour la première fois je m'arrêtais dans la crypte érigée au-dessus du puits de Jacob, une pensée brûlait dans mon cœur. Cette fontaine de la vérité ne doit pas être un souvenir des temps passés. L'entretien de Jésus avec la Samaritaine doit devenir un aujourd'hui, toujours nouveau dans notre communauté des Sœurs de Marie, en tant que jugement et que grâce. Pendant ces heures de prière, j'écrivis le miroir de la vérité, que je rapportais à mes filles spirituelles en souvenir de mon voyage. Beaucoup d'entre elles m'en ont remercié par la suite. La douloureuse révélation de ce miroir leur ayant montré la vérité sur leurs péchés, et même, en plus, les avait conduites à voir Jésus pardonnant dans son amour, faisant ainsi de nous des bienheureux. Aucun autre que Jésus seul n'est le miroir de la vérité. Serions-nous prêts à regarder dans ce miroir en ce moment-ci? Jésus, quoique Dieu, ne fit rien de son propre chef, mais dans l'obéissance et la dépendance de son Père. Il ne fit que ce que son Père voulait. Et toi? Jésus n'est pas venu pour dominer, mais il se fit le serviteur de tous, même de ses disciples. Et toi? Jésus souffrit l'injustice et tout ce qu'on lui fit subir sur le chemin de la passion et resta muet. Et toi? Jésus ne frappa pas en retour ceux qui le frappèrent. Et toi? Jésus souffrit sans se plaindre. Et toi? Jésus porta sa croix, s'y soumettant humblement. Et toi? Jésus ne vivait que pour le seul but de glorifier le Père. Et toi? Chaque semaine, lors de notre communion dans la lumière véritable, nous voulons rencontrer Jésus comme le roi de vérité. Pour commencer, nous chantons la strophe qui fut ma prière, pour moi et pour mes filles spirituelles, lors de ma visite du puits de Jacob. Cette strophe ne renferme-t-elle pas toute la grâce ?

Jésus parle aujourd'hui. Il nous fait connaître la vérité. Nous voulons l'entendre et y puiser la grâce. Nous aurons part à la vie éternelle. Une parole de Canaan pour la semaine prochaine. Ne juge ni ne condamne personne, sauf si ta fonction l'exige, car cela pourrait amener la condamnation de Dieu. Par contre, juge-toi toi-même, et tu seras libéré du jugement de Dieu.

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1: Le Christ nous dit à tous, vous qui avez soif, venez. Soif de paix, soif d'espérance, soif d'amour, venez. Il nous invite. Il nous offre son amitié, il nous connaît. Il nous aime tel que nous sommes, laisse et nos doutes. Il veut nous donner ce que personne d'autre ne pourrait nous donner. Il nous donne le pardon. Le pardon, un pardon inconditionnel, entier, définitif. Il a lui-même expié nos péchés lorsqu'il mourut sur la croix et son pardon, il est en mesure de nous l'offrir. Il en a le droit. Il nous offre aussi sa paix. Une paix intérieure, durable, profonde. Quand il est là, l'âme cesse de s'inquiéter. Il nous offre encore l'espérance. Même quand tout nous abandonne, une espérance vivante, réelle. Il nous donne enfin l'amour. Non pas une comédie de l'amour, un amour égoïste, décevant, qui prend sans rien donner. Non, mais un amour vrai, qui se sacrifie pour l'être aimé et qui veut son bonheur. C'est cela, aimer véritablement. Et Jésus-Christ nous aime. Tout ce qu'il nous demande, voyez-vous, et c'est fort simple, c'est que nous lui fassions confiance, que nous allions à lui, que nous le prenions au sérieux, que nous l'accueillions. Pourquoi ne le ferions-nous pas aujourd'hui? Aujourd'hui, pourquoi pas? Et d'une manière plus précise, pourquoi aujourd'hui ne remettrions-nous pas notre vie entre ses mains? Pourquoi attendrions-nous? Entre ses mains, percée pour nous, et si forte, c'est bien là, merveilleusement, que nous sommes appelés à déposer notre vie.

Merci à Raymond et Mariette Lemaire. Nous allons terminer notre programme avec une chanteuse que nous ne connaissons pas encore beaucoup en France, mais qui vient de l'Est, de notre beau pays, Sylviane, qui chantera pour nous « Divin Rédempteur ».

Le déclic de mon parcours, c'est une délivrance d'un passé douloureux ou d'un mauvais choix, qui est devenu une liberté pour moi.

0: Une mère qui tirait les cartes, donc j'étais dans cette spirale, tout ce qui rejoint l'occultisme que je ne connaissais pas au préalable. Je me suis retrouvée dans cette ambiance où je me sentais pas du tout épanouie, je me sentais plus opprimée, espionnée. Entre-temps, j'entends parler de l'évangile. Alors j'étais très méfiante vis-à-vis de tout ce qu'on me disait. Et une fois, je me rappelle, j'avais posé la question à ma belle-mère, qui est-ce qui vous inspire ? Elle me dit, oh, c'est Dieu, parce que je lis la Bible. Alors déjà qu'avant j'avais une mauvaise idée de Dieu, je lui dis, oh là là, c'est terrible. Et je comprenais pas qu'elle puisse avoir Dieu dans sa vie, parce qu'elle, vraiment, elle me dominait. Par la suite, mon père me dit, si ça va pas dans ta vie de couple, si ça va pas dans ta vie de mère, de famille, c'est parce que tu tires les cartes. J'ai mis du temps à vouloir vérifier. Je me suis décidée au bout de 6 mois, parce que vraiment c'était de pire en pire, et je suis allée à Mulhouse voir ma famille et ma sœur qui fréquentaient une église avec mon père. Et c'est là que j'ai vu que dans la Bible, il ne fallait pas consulter les magiciens, tout ce qui rapporte à l'occultisme. Ça a changé ma vie parce que je n'ai pas hésité à donner mon cœur au Seigneur. Pour moi, c'était une rencontre. Alors qu'avant, je voulais rien savoir. Et là, j'ai vu que Jésus a vraiment m'attiré de là, parce que par la suite, j'étais beaucoup plus forte. Mon mari n'a pas accepté que j'avais une Bible avec moi, que je croyais en Dieu. Il m'a dit, je veux pas que t'aimes Dieu plus que moi. Je lui dis, c'est trop tard, j'aime Dieu. Maintenant, je sais qui il est, je vois qu'il me sort de mes angoisses. Et j'étais vraiment guérie de mes angoisses. Pour moi, c'était un revirement total. Aujourd'hui, pour moi, c'est quotidien. J'ai besoin de Dieu dans ma vie, j'ai besoin de lire la parole, j'ai besoin de communiquer avec ceux aussi qui ont la foi, qui croient en Jésus-Christ, crucifié et ressuscité. Mais je suis un peu réticente vis-à-vis des églises. J'ai besoin de vivre ma foi librement et de parler de Jésus comme je le ressens, comme je suis inspirée de le faire.
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Chers frères et sœurs, bienvenue. Aujourd'hui, nous méditons sur l'omniscience de Dieu, c'est-à-dire sa connaissance parfaite et infinie. Dans le livre des psaumes, psaume 139 notamment, le psalmiste déclare « Seigneur, tu me sondes et tu me connais. Tu sais quand je m'assieds et quand je me lève. Tu discernes de loin ma pensée. » Psaume 139, les versets 1 et 2. Ces versets nous rappellent que rien n'échappe à la connaissance de Dieu. Il connaît chacun de nous intimement jusqu'au plus profond de notre être. Évidemment, cette vérité de l'omniscience de Dieu nous apporte réconfort et assurance. Nous pouvons nous tourner vers lui dans toutes les circonstances de la vie, sachant qu'il comprend nos pensées, nos préoccupations et nos besoins les plus profonds. Même lorsque nous ne pouvons pas comprendre pleinement notre propre situation, nous pouvons avoir confiance en Dieu qui voit et qui connaît tout. Mais la connaissance de Dieu n'est pas seulement rétrospective, elle est aussi prospective. En effet, il connaît non seulement notre passé, mais aussi notre présent, et plus encore, notre avenir. Rien ne prend Dieu par surprise, et il a un plan parfait pour chacun de nous. Cela nous donne l'assurance que nous pouvons nous confier entièrement en lui, dans toutes les situations, sachant qu'il nous guide avec sagesse et amour. Pour ce jour, que nos cœurs soient remplis de gratitude pour la connaissance parfaite de Dieu et que cela nous inspire à lui faire confiance dans chaque aspect de notre vie tout au long de notre journée. Que le Seigneur nous bénisse. Amen.

Il y a 20 ans, j'ai passé par l'avortement. L'année de mes 40 ans, je refais un bilan, je regarde un peu ce que j'ai vécu. À 20 ans, au contraire, on voit vers l'avenir, on fait des projets, on voit vers le futur et toutes les portes nous sont ouvertes. Je suis infirmière et je venais de commencer mon école d'infirmière quand je me suis retrouvée enceinte et j'étais en stage en gynécologie justement. Et tous les jours, je voyais des avortements sous mes yeux et j'étais enceinte et je me disais qu'est-ce que je fais ? Et j'avais pourtant tout sous les yeux, il y aurait rien qui aurait pu me convaincre d'arrêter. Je voyais un médecin qui pleurait, qui jetait ses instruments sur la table en déchiquetant un petit corps qui était resté coincé dans l'aspiration. Je voyais l'infirmière qui devait contrôler ce qui sortait dans l'aspiration, si le petit bébé était bien sorti, si tout était complet ou si il fallait encore chercher autre chose qui était restée dedans. Et malgré tout, j'ai décidé d'avorter. J'ai avorté à 9 semaines et ce petit bébé avait déjà ses empreintes digitales. Il avait son cœur qui battait. Il avait tout pour vivre. On pouvait même voir son sexe. Mais ma raison était plus forte que mes sentiments, que mes émotions. Et j'ai tout enfermé dans mon cœur. Et j'ai dit, j'ai le droit de faire ce que je veux avec mon corps. C'est ma vie, c'est mes décisions. Je veux finir mon métier. Je veux pas être une victime. Et cet enfant me gêne, mon ami ne le voulait pas non plus, et j'avais pas la force d'affronter tout ça. Je me disais, on m'avait averti des risques de dépression, mais je me suis dit, de toute façon, c'est pas pour moi la dépression, moi je suis forte, je vais m'en sortir, puisque j'ai choisi d'avorter, je vais m'en sortir. Et ça a été très bien pendant 3 ans. J'étais bien dans ma peau, personne savait. Il me semblait que personne savait, mais il y en avait qui savaient quand même. Et puis je me suis mariée, pas avec le même homme, et j'ai eu 4 enfants. Ils ont entre 17 et 12 ans maintenant. Et il me semblait que chaque fois que j'accouchais, à chaque accouchement, mon cœur avait des failles, mon cœur que j'avais durci s'ouvrait. Et chaque fois que je serrais un nouveau bébé dans mes bras, je disais, j'en ai déjà perdu un. Et mon cœur s'est attendri comme ça. Et ma protection que je m'étais faite, elle a fondu. Et voilà que, sans que je me rende compte, toutes les nuits, j'ai commencé à faire des cauchemars. Je peux pas dire quand ça a commencé, mais je suis sûre que c'est depuis que j'ai accouché. Et toutes les nuits, j'étais attaquée. Toutes les nuits, une fraction de seconde, je devais choisir entre la vie et la mort. Si je ne m'agrippais pas à la vie, il me semblait que j'allais mourir. C'était physique, je me réveillais en sursaut, j'avais les palpitations. Et je me disais, cette fois, c'était moins une, j'ai failli y rester. Et j'en parlais pas beaucoup, mais des fois mon mari voyait bien que j'avais des sommeils agités. Et quand je lui partageais ce que je vivais, il savait pas quoi faire. Mais jamais, jamais dans ma tête, j'ai imaginé que ça pouvait venir de l'avortement. Puisque j'avais choisi, puisque j'avais le droit, puisqu'on m'avait dit, ma pauvre petite, on va vous enlever ça. Je t'ai dit, il n'y a pas de raison que ça vienne de là. Et même que j'étais infirmière, que j'avais vu ce que je faisais, que j'avais vraiment conscience de ce que j'avais fait, j'avais enfoui ça tellement au fond de mon cœur, barricadé ça tout au fond de ma vie, que jamais une seconde, j'ai imaginé que ça pouvait venir de là. Et ça a duré au moins 10 ans. Et une nuit que j'avais vraiment plus le courage de me battre, j'étais presque sûre que c'était cette nuit-là que je devrais y rester. Et j'osais pas aller me coucher.
Et j'avais parlé à une copine à qui je faisais des piqûres à la maison, et c'était la seule avec qui j'avais pu parler de ça. Et elle m'a dit, mais pourquoi tu viens pas avec moi chez des chrétiens, ils vont prier pour toi, et puis ça pourra t'aider, je suis sûre, c'est la seule chose qui te reste. Puis je me suis dit, des chrétiens, mais qu'est-ce qu'ils pourraient faire? Et puis, elle est partie, c'était déjà très tard, et j'étais en haut, mais j'ai pas osé aller me coucher. Je me suis mise à genoux, et j'ai dit, Dieu, si t'existes, j'aimerais bien que tu fasses quelque chose maintenant, parce qu'autrement je vais mourir cette nuit. Et j'ai crié, j'ai pleuré pendant une grande partie de la nuit. Et j'attendais, il s'est rien passé. Et j'étais me coucher, et j'ai bien dormi. Le lendemain, je me suis réveillée, j'étais vivante. Ça m'étonnait. Et mon fils, qui avait 5 ans, le fils aîné, avait arraché la petite page du calendrier qu'un colporteur m'avait apporté. Et il avait posé à côté de ma tasse. Et en débarrassant la table, j'ai lu, j'ai entendu ta prière et elle a été exaucée. Et j'ai mon cœur qui a battu très fort et j'ai dit, quoi? Il m'a entendu? Il y a vraiment quelqu'un là-haut? Et j'avais peur parce que d'un côté, je me suis dit, il va savoir ce que j'ai fait si Dieu existe, il sait ce que j'ai fait, j'aurai des comptes à régler. Et depuis là, j'ai fréquenté des amis chrétiens, je leur ai pas raconté tout de suite, bien sûr. J'ai eu beaucoup de mal à sortir ce que j'avais fait. Mais Dieu m'a laissé grandir dans ma foi. Et à un moment donné, peut-être 2-3 ans après, il m'a montré que ce que j'avais caché tout au fond de moi, il voulait m'en libérer, il voulait me délivrer et il voulait me pardonner de ça. Et j'ai dit, quoi? Il m'aime encore après ce que j'ai fait? Et j'ai dit, ce Dieu-là qui me parle, qui me répond. Plusieurs fois, il a dû me montrer clairement que c'était lui qui me répondait, parce que je doutais qu'il puisse s'intéresser même à moi, même s'il existait pour les autres. Pour moi, il pouvait plus exister. Et je lui ai donné ma vie. Et mon mari, quand il a vu aussi ce que Dieu avait fait dans ma vie, et que j'avais retrouvé mon sommeil, il s'est aussi converti. Ça peut prendre des semaines, des mois, des jours, jusqu'à que le Seigneur vous touche tout au fond. Mais aujourd'hui, que vous puissiez lui remettre ce fardeau. Parce que moi, je renvoyais toujours ce problème à la cave. Et vous savez, c'est un pasteur qui disait, un sac de patates qui pue, on le met dans l'ascenseur et on l'envoie à la cave. Et quand il remonte et que ça pue, on le renvoie à la cave. Mais Jésus, il veut vous libérer de ce fardeau, de cette souffrance, de cette douleur. Et vous pouvez vraiment être pardonné. Ne repartez pas avec ce sac de patates pourries. J'ai eu plusieurs fois l'occasion de parler avec des femmes qui ont passé par là, sans même que je leur dise par où j'avais passé moi-même. Et une m'a dit, mais on m'a toujours dit que ce n'était rien, que ce n'était pas grave, ce que j'avais fait. On m'a dit, oh, c'est un troisième garçon, c'était pas grave, madame. Et quand elle m'a dit, tu sais, j'ai passé par l'avortement, moi. Et puis je lui ai dit, oui, je ne savais pas, mais tu peux vraiment être libérée et pardonnée de ça. Parce que c'est un crime et tu as besoin du pardon de Dieu. Et elle m'a regardée et puis elle m'a dit, oui, je savais que c'était un crime. Mais personne voulait le croire. Tous mes médecins m'ont dit, c'est rien, ma petite dame, c'est pas un crime. Et en fait, nous, les femmes, on peut pas vivre ce deuil. On n'a pas le droit de vivre ce deuil. On n'a pas le droit de dire que cet enfant est mort. Alors, on se dit, j'avais droit à cet avortement. Et puis, j'ai perdu un bébé, mais personne veut le savoir. Personne veut savoir notre souffrance après. Et des tas de femmes vont voir des psychologues pendant des semaines, des mois. Mais le pardon de Jésus est gratuit. Et aujourd'hui, moi, j'ai trouvé le pardon et la guérison. Et j'ai plus de cauchemars parce que au bout de 10 ans, j'ai pu remettre ce fardeau à Dieu. Ça a pris du temps. Ça prendra le temps qu'il faut pour vous aussi. Mais Dieu vous dit aujourd'hui, déposez ça.

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Voilà, je fais partie des cas spéciaux. Je foutais rien. Je passais ma vie à rien faire. Je n'étais pas malade. Je n'étais pas malade. Personne n'était malade. Je passais comme un... J'avais pris l'image une fois, dans une soirée où on m'avait demandé de raconter un petit peu, j'avais pris l'image de l'huile, de l'olive dans un bidon d'huile. Je passais dans la vie comme ça. Je touchais rien. Attention, je me prenais pour un gars bien. Il faut pas croire. Je jouais au rugby, c'est vrai. J'étais pilier gauche, toute ma vie. Je ne donnais jamais un coup de poing le premier. Jamais. Mais celui qui m'en donnait un, j'étais d'une générosité folle, je lui en donnais tant que je pouvais. Et je conduisais ma vie militaire, ma vie privée. Après, lorsque j'ai quitté l'armée, j'ai fait 50 métiers, pour pas dire aucun. Tous marchaient. La main de Dieu était déjà sur moi, je le savais pas. Et ça allait bien, ça marchait bien. Et puis un jour, un frère me dit, je le rencontre après quelques mois d'absence, il me dit, je lui dis, qu'est-ce que tu deviens? Il me dit, j'ai rencontré Jésus. J'ai dit, ah bon, ça va, il va bien? Il a été un peu surpris et il me dit, non, c'est sérieux, j'ai rencontré Jésus-Christ dans ma vie. Alors, comme je connaissais le Lascar, j'ai dit, pour qu'il me parle comme ça, il s'est passé quelque chose. J'ai dit, tu peux me raconter ça? On s'est assis 5 minutes pour prendre un café, on est resté 3 heures. Et il m'a invité à un repas des hommes d'affaires. Alors, je vous dis tout de suite, le nom de Jésus n'était jamais passé dans ma bouche depuis 30 ans. Je n'ai rentré dans les églises que pour les enterrements où j'étais obligé, les mariages où j'étais obligé, et ça s'arrêtait là. Je viens, j'écoute, et à la fin du repas, mon collègue, il vient me voir, il me dit, alors, ça t'a plu? J'ai dit, bon, vous avez pas l'air dangereux, c'est pas mal, votre truc, mais enfin, moi, j'y suis pour rien, ça me passionne pas. Mais ce que je ne savais pas, c'est que la main de Dieu venait de toucher mon épouse. Elle ne s'était pas levée, mais elle avait dit au Seigneur, je te connais pas, je suis timide, j'ai honte, mais je veux te connaître. Et le piège était prêt. J'allume la télé, et là, le Seigneur est venu. J'étais dans mon fauteuil, il fallait me plier, j'avais toujours eu les reins très costauds au rugby, vous savez, 30 ans de pilier, ça forme les reins, hein. Pour plier, c'est pas facile. Et moi, tout surpris, sûr de moi, j'ai dit, Seigneur, tu es un Dieu merveilleux et tout, je te connais pas, mais oh, je vais faire quelque chose pour toi. Je sais pas quoi, mais je vais faire quelque chose. Et puis, je réfléchis.

par jour. Le téléphone sonne, je décroche, un frère qui me dit « ça va ?» Je dis « oui, ça va, je viens de rencontrer le Seigneur ». Il me dit « mais moi je priais, le Seigneur me dit qu'il faut que tu arrêtes de fumer ». Ah, je dis « ah, c'est un peu rapide là quand même, là, Seigneur ». Alors je regarde mon paquet qui ne me quittait jamais, 5 cigarettes. Je dis « d'accord, je fume les 5 et j'arrête ». Ma femme qui tenait l'écouteur me dit « non, on va arrêter tout de suite ». C'est là que j'ai compris que ma femme avait donné son cœur au Seigneur et il avait été touché avant moi. Elle me l'a confirmé après. Alors, sachant ce qui s'était passé, je me suis précipité dans ma chambre, je me suis mis à genoux et comme tout bon chrétien qui découvre le Seigneur, j'ai dit au Seigneur, « Seigneur, écoute, tu l'as dit, je le fais, j'arrête. Mais attention, hein, condition, j'ai plus envie de fumer, je grossis plus, j'ai ce qu'il faut. Et, il faut quand même être prudent. Je veux plus être énervé et là, j'ai avoué à mon épouse. Et je veux plus cracher de sang. Parce que ça faisait un an que je me levais la nuit boire du miel, parce que je crachais du sang. Et je disais à ma femme, quand elle trouvait un peu de sang sur l'oreiller, c'est les gencives. Et le Seigneur, 20 minutes après, j'ai senti quelque chose qui partait de moi. Ça a été fini. Plus de cigarettes, plus de maux de gorge, plus de brûlures, plus rien. Alors, le Seigneur m'a béni, il y en aurait pour toute la nuit à vous le raconter. J'ai le plaisir d'être venu pour la première fois parmi vous, avec mon fils, avec mon gendre. Ma fille est au Seigneur, il me reste plus qu'un fils, mais là, le Seigneur, il m'a dit, je te le donnerai en son temps.

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2: Bonjour et bienvenue dans ces quelques minutes que nous prenons chaque jour pour nous laisser instruire par le livre des Proverbes. Puisque nous sommes le 21 mai, nous allons tout de suite écouter Déborah nous lire le Proverbe 21.
3: Chapitre 21. Le cœur du roi est comme un cours d'eau entre les mains de l'Éternel. Il le dirige à son gré. Un homme croit que tout ce qu'il fait est juste, mais c'est l'Éternel qui apprécie les motivations. Lorsqu'un homme fait ce qui est juste et droit, cela fait plaisir à l'Éternel, plus que s'il lui offrait des sacrifices. Le regard hautain, le cœur orgueilleux, toute la vie des méchants n'est que péché. Les projets d'un homme actif sont profitables, mais agir avec précipitation, c'est courir vers le dénuement. S'enrichir par le mensonge, c'est obtenir une vapeur fugitive qui mène à la mort. Parce qu'ils n'ont pas voulu faire ce qui est droit, les méchants sont emportés par la ruine. La conduite coupable est tortueuse, mais l'homme intègre agit avec droiture. Mieux vaut habiter dans un coin sur un toit en terrasse que de partager la maison d'une femme querelleuse. Le méchant aspire à faire du mal, même son ami ne trouve pas grâce à ses yeux. Quand le châtiment atteint le moqueur, même le stupide en devient sage, et quand on instruit le sage, il acquiert de la connaissance. Le Dieu juste est attentif à ce qui se passe dans la demeure des méchants, et il les précipite dans le malheur. Celui qui fait la sourde oreille quand le malheureux appelle à l'aide, appellera lui-même à l'aide sans obtenir de réponse. Un cadeau offert en secret apaise la colère, et un pot de vin glissé en cachette calme la plus violente fureur. C'est une joie pour le juste d'agir selon le droit, mais c'est un supplice pour ceux qui font le mal. L'homme qui s'écarte du chemin tracé par le bon sens ira bientôt reposer en compagnie des morts. Celui qui aime les plaisirs tombera dans l'indigence. Celui qui a un faible pour le vin et la grande vie ne sera jamais riche. Le méchant servira de rançon pour le juste et le traître pour les hommes droits. Mieux vaut habiter dans un pays désertique qu'avec une femme querelleuse et irritable. Dans la demeure de l'homme sage, on trouve de précieux trésors et des réserves d'huile, mais l'insensé dilapide ce qu'il a. Celui qui cherche à être juste et bon trouvera la vie, il sera traité avec justice et honoré. Le sage attaque la cité défendue par de vaillants guerriers et fait tomber le rempart dans lequel elle mettait sa confiance. Celui qui surveille sa bouche et sa langue s'épargne bien des tourments. Le moqueur est un homme arrogant et hautain qui agit poussé par un orgueil démesuré. Les désirs du paresseux le feront mourir car il refuse de travailler de ses mains. Tout le long du jour, il est en proie à la convoitise alors que le juste donne sans retenir. Le sacrifice des méchants est une horreur, surtout quand il l'offre avec des arrière-pensées criminelles. Le témoin mensonger périra, mais l'homme qui sait écouter aura toujours le droit de parler. Le méchant se donne un air assuré alors que l'homme droit veille sur sa conduite. Face à l'Éternel, il n'y a ni sagesse, ni intelligence, ni conseil qui tienne. Vous pouvez harnacher le cheval pour le jour du combat, mais la victoire dépend de l'Éternel.

Au verset 5, nous avons lu « Les projets d'un homme actif sont profitables, mais agir avec précipitation, c'est courir vers le dénuement. » La précipitation peut ressembler à la diligence, mais elles sont totalement opposées. Quand l'auteur parle ici d'un homme actif, d'un homme diligent, il est sous-entendu que cette personne est réfléchie. Cet homme a pris le temps de faire des projets, d'étudier différentes solutions pour choisir la meilleure et le résultat est bénéfique. Contrairement à cela, celui qui agit avec précipitation n'a pas pris le temps de considérer les conséquences de ses actes, de peser le pour et le contre, et bien souvent, il regrette très vite sa décision. Celui qui travaille avec diligence pour gagner sa vie aura un gain assuré, alors que celui qui veut s'enrichir en l'espace de peu de temps se retrouvera dans la disette. La solution du crédit facile, par exemple, est très alléchante, mais elle a mis combien de foyers dans le dénuement ? Nous vivons dans un monde de consommation où on voudrait tout et tout de suite. Attention aux démarcheurs qui vous donnent leur point de vue avec insistance et qui vous demandent ensuite de signer un contrat sur le champ sans vous laisser le temps de réfléchir et de prier. Ils ont toujours une bonne raison pour vous dire que si vous ne signez pas aujourd'hui, vous allez perdre une belle occasion. Mais ne vous faites pas avoir et considérez plutôt les principes bibliques qui nous disent de ne pas agir dans la précipitation. Dans le livre d'Ésaïe, chapitre 52, verset 12, nous pouvons lire « Ne sortez pas avec précipitation, ne partez pas en fuyant, car l'Éternel ira devant vous et le Dieu d'Israël fermera votre marche. » Il est bon de ne pas agir sans conviction. L'évangile de Jean, chapitre 10, verset 4, nous dit que la voix du berger est familière aux brebis. Elles ne suivent pas un étranger parce qu'elles ne connaissent pas sa voix. En toutes circonstances, Jésus veut nous conseiller, il veut nous guider. Alors prenons le temps de l'écouter pour agir selon ce qu'il nous montre. Lui-même disait qu'il ne faisait que ce que le Père lui avait dit de faire. Il n'agissait pas dans la précipitation. Quand il a appris que son ami Lazare était gravement malade, il n'est pas parti en courant pour aller vers lui. Cela aurait pourtant paru légitime, mais son père lui avait montré qu'une résurrection serait plus glorieuse qu'une guérison. Pour conclure, faites cette prière avec moi. Seigneur, sois la lumière sur mon sentier et donne-moi ta pensée pour chaque décision à prendre. Merci d'aller devant moi et de fermer ma marche afin que j'agisse toujours en toute conviction. Merci Seigneur. Amen. Au revoir à tous et à bientôt dans notre prochaine émission.

Et oui, toutes les bonnes choses ont une fin. Nous sommes arrivés à la fin de cette émission. Alors vous pouvez contacter Edith en écrivant à Tremplin. Edith Pet. Boîte postale 21. 30 310 Vergèze. Ça s'écrit V-E-R-G-E-Z-E, Vergèze, France. Besoin de la prière, notez-le dans votre courrier. Alors par courriel, edith.tremplin@gmail.com. Je répète, edith.tremplin@gmail.com. Faites connaître cette émission autour de vous et rendez-vous demain. Au revoir.

ton parent s'est racheté à une vigne, Dieu nous dit, par le prophète Ésaïe, « C'est moi, l'Éternel, qui la garde. Je l'arroserai de moment en moment, je la garderai nuit et jour, de peur qu'on ne lui fasse du mal. » Dieu veut s'occuper de nous personnellement. Il ne confiera ce soin à personne d'autre. Il nous arrosera, c'est-à-dire, il comblera notre soif de plénitude. Et il le fera non pas de temps à autre seulement, comme nous le faisons pour nos plantes d'appartement, mais de moment en moment. En plus, il nous gardera nuit et jour. Nous n'avons donc rien à redouter, quoi qu'il advienne. Douterions-nous encore devant une telle affirmation? La vigne croît, se développe par les soins du vigneron, et le croyant grandit et s'épanouit spirituellement par les soins de son Dieu Tout-Puissant. Et quand Dieu dit « C'est moi qui l'arroserai et qui la garderai », ni le péché, ni la mort, ni l'enfer ne pourraient empêcher qu'il en soit bien ainsi. Alors confiance et paix en lui par Jésus-Christ.

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Évangile selon Matthieu, chapitre 1. Généalogie de Jésus-Christ, fils de David, fils d'Abraham. Abraham engendra Isaac, Isaac engendra Jacob, Jacob engendra Judas et ses frères, Judas engendra de Tamar Phares et Sarah. Phares engendra Hezron, Hezron engendra Aram. Ainsi de suite. On compte en tout 14 générations depuis Abraham jusqu'à David, 14 générations depuis David jusqu'à la déportation à Babylone, et 14 générations depuis la déportation à Babylone jusqu'au Christ. Voici de quelle manière arriva la naissance de Jésus-Christ. Marie, sa mère, ayant été fiancée à Joseph, se trouva enceinte par la vertu du Saint-Esprit, avant qu'ils eussent habité ensemble. Joseph, son époux, qui était un homme de bien et qui ne voulait pas la diffamer, se proposa de rompre secrètement avec elle. Comme il y pensait, voici, un ange du Seigneur lui apparut en songe et dit « Joseph, fils de David, ne crains pas de prendre avec toi Marie, ta femme, car l'enfant qu'elle a conçu vient du Saint-Esprit. Elle enfantera un fils et tu lui donneras le nom de Jésus. C'est lui qui sauvera son peuple de ses péchés. » Tout cela arriva afin que s'accomplît ce que le Seigneur avait annoncé par le prophète. Voici, la Vierge sera enceinte, elle enfantera un fils et on lui donnera le nom d'Emmanuel, ce qui signifie Dieu avec nous. Joseph s'étant réveillé, fit ce que l'ange du Seigneur lui avait ordonné. Il prit sa femme avec lui, mais il ne la connut point jusqu'à ce qu'elle eût enfanté un fils auquel il donna le nom de Jésus.

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1: Aujourd'hui, nous faisons la lecture de la sixième partie du livre qui raconte la fondation de la communauté des sœurs évangéliques de Marie à Darmstadt en Allemagne. Voici notre Dieu est le titre du livre. La repentance donne naissance à l'action. Nous nous sommes repentis par rapport à notre indifférence. Alors nous sommes sortis dans les rues. Nous sommes allés chanter à la gare, dans les camps de détention, dans les prisons, dans les restaurants, sur les places publiques, devant le théâtre local et auprès des malades. Quelques années plus tard, quand notre communauté s'était bien formée, nous avons demandé à Dieu de nous donner un vieux bus. Et un jour, il nous l'a donné. Nous l'avons transformé en chapelle et nous allions dans les quartiers pauvres, à la périphérie de la ville. Là, nous rassemblions les enfants et les adolescents pour leur parler de Jésus. Les gens nous jetaient des pierres et des mottes de terre et nous crachaient dessus et essayaient de détruire notre bus. Mais parce que Dieu nous avait pardonné tant, nous restions fermes. Et Jésus est venu vivre au milieu de ces personnes qui ont commencé à connaître son amour. La repentance nous a aussi poussés à prier. Nous étions tellement tristes d'avoir été indifférents quand la colère de Dieu est descendue sur notre pays. Maintenant, nous étions poussés à prier pour notre Église et pour notre nation. Et c'est pendant les réunions d'études bibliques dans la maison de Steinberg que nous avons commencé cela. Ceux qui habitaient loin venaient souvent la veille à vélo. D'autres venaient avant le petit déjeuner. Nous avions une nouvelle conception du temps et de la manière de vivre. Parce que nous prions et que nous chantions tellement longtemps avant nos repas, notre nourriture était souvent froide. Il nous était arrivé dans le passé, de temps en temps, de regarder nos montres quand les prières duraient longtemps. Mais maintenant, nous étions abasourdis parce que les heures passaient tellement vite. Pour pouvoir faire face à la charge de prière, nous nous sommes séparés en petits groupes de prière, avec des requêtes différentes dans chaque groupe. Nous allons lire une prière spécifique de repentance pour la nation, écrite par ses sœurs évangéliques de Marie. Le verset d'introduction est tiré du livre de Daniel, au chapitre 9, verset 18. Ô mon Dieu, prête l'oreille et écoute. Ouvre tes yeux et considère nos ruines. Regarde la ville qui t'appartient. Certes, ce n'est pas à cause de nos actions justes que nous te prions et t'adressons nos supplications, mais à cause de ton immense compassion. Cher Père, ta parole nous dit que ton cœur, plein d'amour, a été ému de compassion pour la ville de Ninive et tous ses habitants, quand elle était sur le point de tomber dans une décadence totale. Tu as eu pitié de ce peuple, bien qu'ils aient provoqué ta colère à cause de leurs grands péchés. Maintenant, il y a de maintes menaces tout autour de nous, de nos villes, de notre monde, et notre péché monte jusqu'au ciel. Nous sommes souvent rebelles contre tes ordonnances divines. Nous rejetons souvent tes commandements et souvent nous désobéissons à tes ordres. Nous voulons nous humilier parce que Il arrive même que nos autorités ajustent des lois qui correspondent à la vision moderne de la moralité. L'immoralité, la criminalité et la brutalité inondent nos pays. Les films, la télévision, la littérature, l'Internet répandent souvent cette immoralité. Et beaucoup de pensées ont été polluées et empoisonnées. Nous te présentons cette situation terrible parce que notre péché est si grand. Nous n'oserions pas nous présenter devant toi si le sacrifice de Jésus ne nous poussait pas à te supplier. Aie pitié de nous qui sommes pécheurs et nous pleurons sur notre péché et le péché de notre nation. À cause de ta grande compassion, accorde-nous un temps de grâce afin que nous puissions nous repentir. Nous savons que tu inclus notre monde, notre nation et chaque personne dans ton amour infini de Père. Amen. C'était une prière proposée par les sœurs évangéliques de Darmstadt en Allemagne. Une prière pour la nation, une prière pour notre monde. C'était votre émission Vivre le livre. Ici Radio Bonne Nouvelle, bonne écoute.

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1: Si tôt, êtes-vous sage, repartit l'animal léger. Ma commère, il vous faut purger avec 80 dès les bords.
0: Sage ou non, je parie encore.
1: Ainsi fut fait. Et de tous deux, on mit près du but les enjeux. Savoir quoi, ce n'est pas l'affaire, ni de quel juge l'on convainc. Notre lièvre n'avait que 4 pas à faire. J'entends de ce qu'il fait lorsque, près d'être atteint, il s'éloigne des chiens, les renvoie aux calandes et leur fait arpenter les landes. Ayant, dis-je, du temps de reste pour brouter, pour dormir et pour écouter d'où vient le vent, il laisse la tortue aller son train de sénateur. Elle part, elle s'évertue, elle se hâte avec lenteur. Lui, cependant, méprise une telle victoire. Tiens la gageure à peu de gloire, croit qu'il y va de son honneur de partir tard. Il broute, il se repose, il s'amuse à toute autre chose qu'à la gageure. À la fin, quand il vit que l'autre touchait presque au bout de sa carrière, il partit comme un trait, mais les élans qu'il fit furent vains. La tortue arriva à la première.
0: « Eh bien, lui cria-t-elle, avais-je pas raison? De quoi vous sert votre vitesse? Moi, l'emporter? Et que serait-ce si vous portiez une maison ?»
1: Dans la vie, ce qui importe, ce n'est pas d'arriver rapidement vers le but, rapidement vers le bonheur. Non, c'est de s'y diriger. Ça me rappelle l'histoire de Joseph, qui, bien que sachant qu'un bel avenir lui était réservé, parce qu'il voulut agir justement, on fut écarté, il termina en prison et là rien ne semblait le prédestiner au bonheur. Parce qu'il avait refusé de tromper son maître, il était dans ce que les gens diraient le malheur. Mais parce qu'il fit preuve de patience et de persévérance dans la justice, il finit par connaître ce bonheur auquel, comme nous tous, il aspirait. Dans la course du salut, nous savons que le but est là au bout, mais nous ne sommes pas pressés de l'atteindre. Nous choisissons de marcher lentement dans la direction de ce but, de nous hâter avec lenteur pour profiter en même temps du chemin et avec cette certitude que même si ça peut prendre du temps, la récompense nous atteint au bout de la course. Soyez bénis en cette journée.

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sur votre concert de musique classique, cette fois Wolfgang Amadeus Mozart. Concerto pour piano, numéro 26, en ré majeur. Allegro.

Votre concert de musique classique sur Radio Bonne Nouvelle, c'était l'Allegro du concerto pour piano et orchestre numéro 26 en ré majeur de Wolfgang Amadeus Mozart, ce superbe compositeur allemand du XVIIIe siècle, Mozart unique. Un concerto est un genre musical faisant dialoguer un soliste instrumental avec une formation instrumentale ou un orchestre, et le confrontant de manière à mettre en valeur l'expression et la virtuosité du ou des solistes, avec des épisodes en solo où ceux-ci font briller leurs ressources. La plupart des grands concertos du répertoire depuis le XVIIIe siècle, donc depuis le temps de Mozart, sont pour piano et orchestre, et secondairement pour violon et orchestre, mais on en trouve aussi pour violoncelle, flûte, hautbois, basson, cor, alto, contrebasse, harpe, clavier divers, clavecin, orgue, bref, pour tous les instruments, y compris les plus insolites, la percussion, l'harmonica, l'accordéon, le saxophone, la trombone, le tuba, etc. Concerto pour piano et orchestre, numéro 26 en ré majeur, Larghetto, suivi de l'Allegretto. 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

0: C'était de Wolfgang Amadeus Mozart, le concerto pour piano et orchestre en ré majeur, numéro 26. Votre concert de musique classique continue sur Radio Bonne Nouvelle tout de suite après ce petit message inspiré par la Bible.
1: La Bible nous dit dans Matthieu, chapitre 6, verset 14. Si vous pardonnez aux hommes leurs fautes, votre Père céleste vous pardonnera aussi à vous. Elle nous dit également dans Matthieu, chapitre 5, versets 44 et 45. Aimez vos ennemis et priez pour ceux qui vous persécutent. Ainsi vous serez les fils de votre Père qui est dans les cieux. La force du pardon. Quand elle a été trop malade pour rester en prison, Lubia, qui s'était convertie dans le milieu carcéral, a été conduite à l'hôpital. J'ai pu lui rendre visite et partager avec elle un beau moment de communion chrétienne. Nous avons lu ensemble un texte de l'Évangile. Elle était très faible. C'est sans doute la fin de ma vie, me dit-elle. S'il en était ainsi, qu'est-ce que tu voudrais dire à Dieu ? Je voudrais pardonner à ma mère qui m'a abandonnée, à mon père que je n'ai jamais connu, à ma sœur qui m'a tout volé et qui m'a rejeté, à celui que j'ai tué parce qu'il voulait m'assassiner après m'avoir violé, à tous les hommes qui m'ont trompé, à ceux qui ont arraché mon enfant. Et la longue litanie de douleur et de pardon se prolongea comme l'aveu d'un monde de misère et d'horreur. À mes oreilles s'ouvrait l'évidence que ce n'était pas tant la criminelle qui avait besoin de pardon. Dieu lui avait pardonné, mais beaucoup d'autres. Et c'était elle qui avait trouvé la force de pardonner, dans un très bel acte d'amour envers tous ceux qui l'avaient blessée. Quelques jours plus tard, des amies chrétiennes sont allées voir Lubia, mais le Seigneur Jésus l'avait recueillie dans le paradis. Elles ont rencontré le médecin-chef qui leur a dit: des malades comme Lubia, je n'en ai jamais vu. Elle rayonnait de bonté.

Votre concert de musique classique sur Radio Bonne Nouvelle. C'est la symphonie numéro 18 en fa majeur. Numéro 130 dans le répertoire Köchel, donc on dit KV 130. C'était l'Allegro.

C'était de la symphonie numéro 18 en fa majeur de Wolfgang Amadeus Mozart, l'andantino grazioso et le menuetto. Cette symphonie numéro 18 qui a été écrite par Mozart en 1772, alors que Mozart n'avait que 16 ans et qu'il venait d'être nommé concertmeister du nouvel prince-archevêque à Salzbourg. Nous continuerons avec le dernier mouvement de cette symphonie numéro 18, Molto Allegro.

concert de musique classique sur Radio Bonne Nouvelle. C'était le dernier mouvement de la symphonie numéro 18 en fa majeur de Wolfgang Amadeus Mozart, molto allegro.

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Une très bonne question, n'est-ce pas? Chantée par le trio Richard Toupin qui vient toujours du Québec. Nous allons prêter l'antenne à Monsieur le pasteur Kayayan pour son émission Perspective réformée, Perspective toujours biblique.

Chers amis, vous êtes à l'écoute de Perspectives réformées. Nous sommes heureux de passer ces quelques instants en votre compagnie. Aujourd'hui, le pasteur Kayayan vous présentera un message intitulé « La résurrection du Christ ».

Dans l'évangile selon Luc au chapitre 24, je lis ce récit de la résurrection de Jésus-Christ. Tandis qu'il parlait de la sorte, lui-même se présenta au milieu d'eux et leur dit « La paix soit avec vous ». Saisis de frayeur et d'épouvante, ils croyaient voir un esprit. Il leur dit « Pourquoi êtes-vous troublés ? Et pourquoi pareille pensée s'élève-t-elle dans vos cœurs ? Voyez mes mains et mes pieds. C'est bien moi. Touchez-moi et voyez. Un esprit n'a ni chair ni os comme vous voyez que j'ai. » En disant cela, il leur montra ses mains et ses pieds. Comme, dans leur joie, ils ne croyaient point encore et qu'ils étaient dans l'étonnement, il leur dit « Avez-vous ici quelque chose à manger ?» Ils lui présentèrent du poisson rôti à un rayon de miel. Il en prit, il le mangea devant eux, puis il leur dit « C'est là ce que je vous disais lorsque j'étais encore avec vous, qu'il fallait que s'accomplît tout ce qui était écrit de moi dans la loi de Moïse, dans les prophètes et dans les psaumes. » Alors il leur ouvrit l'esprit afin qu'ils comprissent les Écritures. Et il leur dit « Ainsi il est écrit que le Christ souffrirait, et qu'il ressusciterait des morts le troisième jour, et que la repentance et le pardon des péchés seraient prêchés en son nom à toutes les nations, à commencer par Jérusalem. Vous êtes témoins de ces choses, et voici, j'enverrai sur vous ce que mon Père a promis, mais vous restez dans la ville jusqu'à ce que vous soyez revêtus de la puissance d'en haut. » De cela que nous vivons, nous autres chrétiens, nous vivons de ces histoires qui se passèrent autrefois. Ôtez de votre vie cette petite scène, sans grandeur, sans apparat, ni éclat, qui s'est déroulée il y a 2000 ans dans une maison inconnue de Jérusalem, devant quelques hommes sans importance. Enlevez de votre vie et il ne reste plus rien de significatif. De ces heures est sorti alors un mouvement qui ne peut être pareil à aucun autre, une révolution à côté de laquelle toutes les autres ne sont que jeux d'enfants, un mouvement qui a pénétré plus profondément qu'aucun autre dans l'histoire de l'humanité, et sans laquelle personne ne peut vraiment former une pensée sur la vie, sur l'homme, sur le monde, sur Dieu. Un mouvement dont personne ne peut se rendre indépendant, sans lequel il est impossible de comprendre son existence et l'histoire. Toute autre chose pourrait être plus facilement effacée de l'histoire des hommes que ce seul récit. Comme cela envahit, comme cela exige aussi une prise de position intime et profonde, comme cela apporte surtout une espérance là où il n'y a que désespoir. Et cela vient uniquement du fait que ces gens sont devenus ce que Jésus voulait qu'ils fussent. Vous êtes, dit-il, témoin de ces choses-là. Cela signifie que depuis ce moment, ils ont considéré comme tâche essentielle de leur vie de parcourir le monde et de raconter toujours à nouveau à ce qu'ils avaient vu. Comme si, dans leur Judée natale, en Asie voisine, en Macédoine païenne ou dans la Rome impériale, il n'y avait rien de plus important à entendre que cette histoire-là. Cette histoire transformait les vies. Elle aussi est encore parole des conversions, de repentance, de pardon. C'est ainsi que cette histoire a continué à être racontée. Il n'était pas possible donc de ranger cet événement singulier, la résurrection d'un mort, parmi les autres curiosités de l'histoire. Il a commencé alors petitement et sans éclat, mais il est stupéfiant qu'une chose aussi faible qu'une histoire, aussi contestable, je dirais, qu'un témoignage, ait pu avoir des effets aussi inouïs. Le témoignage de cette histoire est l'arme dernière, mais combien forte, de l'Église qui croit. Il y a eu des époques, voyez-vous, où les autres moyens d'existence lui étaient enlevés. Et si cependant, il a continué à vivre, c'est parce que quelques hommes ont continué à raconter cette histoire de la résurrection de Jésus-Christ. Lorsque les chrétiens et l'Église est réduite à cette dernière arme, alors ils connaissent les plus grandes époques. Alors l'on prouve son invincibilité. Alors on exerce son action la plus profonde. Tout le reste est possible d'imiter, mais la résurrection du Christ, impensable. Nous tous qui peut-être souhaitons parfois que Christ manifeste davantage sa force ou sa résurrection,
soyons heureux qu'il ne le fasse pas et qu'il ait tout remis à notre témoignage. C'est pourquoi Christ ne fait pas usage de sa puissance, mais il fait répandre dans le monde son témoignage, la nouvelle de sa résurrection, afin que nous ayons encore le temps d'entendre, d'agir, de nous préparer en vue du jour où il viendra dans sa puissance et dans sa gloire. Le récit de l'évangile que je viens de lire contient tous les éléments importants pour le témoignage, pour le nôtre. La puissance d'en haut, le fait qu'ils aient vu quelque chose ou quelqu'un, enfin, l'explication des Écritures. C'est là une leçon valable pour tous les temps, pour toute Église. Et tout d'abord, pour que ce témoignage porte des fruits, des conséquences, il faut que quelque chose vienne d'en haut, une puissance céleste. Si la puissance d'en haut nous faisait défaut, l'histoire demeure un simple procès-verbal, un compte-rendu sans force, intéressant peut-être pour amateurs du passé, mais inefficace pour la vie actuelle. Et c'est pourquoi quiconque annonce cette histoire de la résurrection de Jésus-Christ, et nous sommes appelés tous à le faire, doit rester à la fois confiant et modeste. Il doit songer d'abord à la puissance d'en haut, sans laquelle il ne pourrait rien. Alors il sera plein de confiance. Il sait que grâce à cette puissance de Dieu, son témoignage peut produire des effets ou trouver un message semblable à celui-ci. Message qui triomphe de la mort, qui arrache les hommes aux ténèbres de la conscience, du péché et qui les amène à une grande joie, à la conversion, au salut. Qui peut guérir le cœur blessé, consoler véritablement l'homme dans le deuil, donner aux mourants la certitude de la vie nouvelle. Mais simultanément, celui qui l'annonce restera modeste. Il sait qu'il ne peut acquérir cette puissance par ses propres forces. Pour son humilité, elle fera précisément défaut quand il sera trop sûr de lui-même. Pour sa consolation, il remarquera peut-être plus tard que cette puissance a été présente et qu'elle a agi alors qu'il pensait être tout à fait pauvre et démuni. Le second point présent dans ce récit est que le témoignage des apôtres et de tous leurs successeurs repose sur un témoignage oculaire. C'est pourquoi nous ouvrons le Nouveau Testament encore maintenant et nous sommes étroitement liés à ces hommes que l'on appelle apôtres ou disciples parce qu'ils ont vu quelque chose, parce qu'ils ont vu l'apparition de Jésus-Christ leur Seigneur, parce qu'ils ont été les témoins d'un événement historique. Jésus-Christ s'est montré à eux. Il s'est montré pour qu'ils le voient, l'on touche, afin que personne ne s'imagine être victime d'une illusion, afin que personne ne taxe la résurrection d'une chose symbolique, céleste, idéale ou mythique. Si les apôtres donnent connaissance de la chose fondamentale, « Touchez-moi, voyez », leur dit Jésus. C'est cela leur témoignage. C'est en cela leur témoignage. C'est en cela qu'il faut les croire. C'est en cela qu'on peut croire à la parole contenue dans le Nouveau Testament. Les apôtres sont donc le fondement de notre foi et la pierre angulaire de l'Église. Enfin, mentionnons ce troisième élément présent dans notre récit. La Bible, voyez-vous, est un livre dans lequel on rencontre sans cesse des faits, des attitudes les plus étranges. L'histoire que nous venons de lire est l'une des plus inattendues. Qu'aurions-nous fait, en effet, si nous avions vu mourir quelqu'un aussi misérablement et que soudain celui-ci venait se planter au milieu de nous? Nous l'aurions accablé de questions. Nous aurions demandé d'où il venait, de ce qui se passe de l'autre côté. Mais rien de cela ne se produit dans cette scène. Les questions nombreuses, intéressantes, véritablement graves, restent sans réponse. Que fait le Seigneur ressuscité lorsque du pays de la mort il revient vers les siens? Il leur fait une étude biblique, tout simplement cela. Il semble considérer la chose comme la chose la plus urgente à faire. Il leur ouvrit l'esprit afin qu'ils comprissent les Écritures. Ce qu'ils ont vu, l'homme de Nazareth, son action au nom de Dieu, son passage à travers la profonde souffrance jusqu'à la gloire de la résurrection, c'est là une clé, un événement qui nous ouvre les pages de l'Écriture et grâce auquel les paroles que Dieu a prononcées jusqu'ici deviennent claires. Il nous faut avoir une clé pour ouvrir et pour lire toute la Bible, très spécialement l'Ancien Testament.
Celui-ci témoigne du Christ, prépare sa venue. Il faut continuer à le lire avec cette clé, c'est-à-dire avec les lunettes de la résurrection de Jésus-Christ. Il faut donc nous réjouir de ce que nous n'avons pas dans la Bible, un livre incompréhensible, ou bien l'histoire insignifiante d'un peuple du passé, mais un témoignage véridique porté à la personne de Jésus-Christ, notre Seigneur. Étude biblique, donc prédication biblique. Jusqu'à la fin des siècles, il nous restera que cela à faire, pour annoncer en Christ le ressuscité, pour expliquer le sens de sa vie, de sa mort, pour comprendre enfin celui de notre vie et acquérir en même temps que la liberté glorieuse, une espérance joyeuse. Amis auditeurs, Christ est ressuscité. Il est vraiment ressuscité.

venez d'entendre l'émission Perspective réformée. Pour tout renseignement concernant notre programme ou pour demander le texte de l'émission d'aujourd'hui, nous vous prions de vous adresser à Perspective réformée, 72 boulevard de la Villette, 75 019 Paris. Je répète, Perspective réformée, 72 boulevard de la Villette, 75 019 Paris. Dans l'attente de notre prochaine émission, nous vous disons au revoir et à Dieu seul la gloire.

0: Merci à Manic et le groupe de Joe Capsimas pour ces deux chants évangéliques. Même si nous ne sommes pas dans la période de Pâques, cette musique de Pâques nous réjouit toujours le cœur tout au long de l'année, n'est-ce pas?
1: C'est la voix de l'Évangile, une émission réalisée par Ray Cornbeau et Frédéric Baudin. Nous retrouvons pour une deuxième émission Jacques Guggenheim. Jacques Guggenheim, bonjour. Vous êtes rédacteur du Berger d'Israël, un mensuel juif messianique. Et pour ceux qui veulent des précisions, je crois que nous pouvons leur proposer simplement de nous écrire, et je donnerai l'adresse tout à l'heure, pour recevoir un exemplaire de votre journal. Vous allez continuer aujourd'hui de nous parler de la prière, et en particulier du Notre Père, de cette deuxième partie, disons, du Notre Père, du Père qui est dans les cieux et qui nous dépasse infiniment. Je vous laisserai en tout cas le soin de nous en parler plus en détail dans quelques instants. Nous allons tout de suite écouter une prière aussi, dans un certain sens, prière chantée par le groupe de jeunesse en mission, donc des jeunes qui se proposent d'aller de par le monde annoncer cette bonne nouvelle et de le manifester concrètement par des bateaux qui distribuent la nourriture et une sorte de choses. Ils prient donc « Prosternons-nous devant le roi ».

Nous allons relire le texte que nous avons lu précédemment et qui se trouve dans l'évangile de Matthieu, au chapitre 6, à partir du verset 7. Jésus enseigne les disciples en disant, en priant, « Ne multipliez pas de vaines paroles comme le font les païens, qui s'imaginent qu'à force de paroles, ils seront exaucés. Ne leur ressemblez pas, car votre Père sait de quoi vous avez besoin avant que vous le lui demandiez. » Voici donc comment vous devez prier. Notre Père, qui est dans les cieux, que ton nom soit sanctifié, que ton règne vienne, que ta volonté soit faite sur la terre comme au ciel. Donne-nous aujourd'hui notre pain quotidien, pardonne-nous nos offenses, comme nous aussi nous pardonnons à ceux qui nous ont offensés. Ne nous conduis pas dans la tentation, mais délivre-nous du malin, car c'est à toi qu'appartiennent dans tous les siècles le règne, la puissance et la gloire. Et Jésus conclut en disant, « Si vous pardonnez aux hommes leurs offenses, votre Père céleste vous pardonnera aussi, mais si vous ne pardonnez pas aux hommes, votre Père ne vous pardonnera pas non plus vos offenses. » Nous avons vu la dernière fois que Dieu sait d'avance ce dont nous avons besoin. Il nous faut donc comprendre que Dieu connaît nos besoins et que c'est la façon de nous approcher de lui qui compte. Alors Jésus nous dit de prier le Père en l'honorant. Et en lui disant, notre Père qui est dans les cieux, que ton nom soit sanctifié. Ce Père, c'est le Créateur des cieux et de la terre. Et nous avons vu que l'homme ou la femme peut appeler Dieu le Tout-Puissant, le Créateur, mon Père, à condition d'avoir franchi la porte que Dieu a ouverte. Jésus est le chemin, la vérité, la vie, et nul ne va au Père que par lui. On peut se tromper en croyant appeler Dieu Père, si l'on ne passe pas par cette porte. C'est donc en Jésus que nous avons reçu la réconciliation et la possibilité de dire au Tout-Puissant, mon Père. Il y a même, dans la lettre de Paul aux Romains, une phrase émouvante qui dit que, en Jésus-Christ, nous pouvons appeler Dieu Abba, Père. Or, Abba est un mot araméen qui signifie papa. Le terme qu'un enfant dit lorsqu'il s'adresse à son père parce qu'il a besoin de tendresse et de réconfort. Ce Père est dans les cieux. Il n'est pas sur la terre. Il n'habite pas dans un palais ou un temple, ni à Jérusalem, ni à Rome, ni à Genève. Il est dans les cieux. Il règne. Il est Dieu, le Tout-Puissant, et nous entend. Nous lui disons que ton nom soit sanctifié. Lorsque nous prononçons son nom, lorsque nous pensons à lui, ayons du respect et de l'adoration. Il est celui qui a créé les cieux et la terre. C'est par sa parole, par son intelligence, par sa volonté que tout ce qu'on voit existe. Aussi bien les galaxies lointaines que le brindille devant nous, que la fleur, que les briques de la maison. Il est le Créateur et nous sommes formés de la poussière de la terre. Créé par Dieu. Nous avons un nom, un visage, une hérédité, un passé, et c'est parfois lourd à supporter. Je n'ai pas choisi mes parents, je n'ai pas choisi mes grands-parents, je n'ai pas choisi le lieu où je suis né, ni l'époque. Mais ce texte m'enseigne à bénir mon Père qui est dans les cieux parce qu'il m'a créé et qu'il m'aime pour venir me chercher dans l'état où je suis maintenant. Alors, quel que soit votre passé, quel que soit mon passé, quelle que soit mon hérédité, je bénis le Seigneur parce que il veut faire de moi son enfant et me donner ce qu'il y a de plus précieux, cette relation avec lui, et je peux lui dire mon Père.

Remarquez que le texte nous dit « notre Père ». Notre, ce sont les autres. En réalité, c'est le corps de Christ, l'Église, qui ne se limite pas à une dénomination. Tous les hommes, toutes les femmes, qui dans le monde entier, ou ceux qui sont tout près de moi, dans ma ville ou dans mon village, et qui confessent Jésus comme Seigneur, comme Sauveur, peuvent dire à Dieu « Père », font partie de ce « Notre ». C'est le peuple de Dieu. À nous de réfléchir et de demander à Dieu les dimensions de ce « Notre ». C'est le corps de Christ, ni plus, ni moins. C'est Sartre qui a dit un jour une phrase terrible. Jean-Paul Sartre, le philosophe, a dit « L'enfer, c'est les autres ». C'est hélas souvent vrai que les autres sont difficiles à supporter. Et nous ne sommes pas toujours faciles pour les autres à être supportés. Le Seigneur veut, si c'est notre Père, que ses enfants se supportent les uns les autres, en admettant leur diversité, leur identité, et que nous puissions ensemble dire notre Père comme des frères et sœurs d'une même famille, avec des tempéraments différents, avec des dons différents, mais complémentaires. Nous n'avons pas le temps de rajouter grand-chose sur ces mots si précieux, mais je vous recommande de réfléchir de votre côté à la valeur du mot « notre », « notre Père » qui est dans les cieux. Que ton nom soit respecté, sanctifié. Le texte nous dit ensuite de dire « que ton règne vienne et que ta volonté soit faite sur la terre comme au ciel ». Lorsque nous prions, nous avons d'abord l'idée qu'il faut venir à Dieu avec une liste de besoins, comme une liste de commissions. Nous avons des besoins pour la santé, pour le travail, pour nos problèmes avec notre voisin, notre voisine, avec nos enfants, avec notre conjoint. Ces besoins, Dieu les connaît et nous les lui présenterons dans un moment. Mais pour le moment, c'est lui qui passe en premier. Nous devons l'adorer, lui dire « que ton nom soit sanctifié, que ton règne vienne ». Qu'est-ce que le règne de Dieu ? Ce sera un règne parfait. Il sera le roi. Il sera le maître du royaume. Il n'y aura pas de guerre, ni de bruit de guerre. Il n'y aura pas de maladie, de souffrance, de cris, de douleur, de larmes. Même la mort aura disparu. C'est difficile d'imaginer ce que sera le règne de Dieu. Mais il arrive. Il vient. Chaque heure, chaque minute, chaque seconde nous rapproche de ce temps. Serons-nous prêts d'entrer dans ce royaume dont Dieu sera le roi? Nous avons bien des choses à dire encore, que ton règne vienne, mais j'aimerais terminer sur cette phrase, que ta volonté soit faite sur la terre comme au ciel. La volonté de Dieu, dans ma vie, dans celle de ma famille, dans mes amis, dans mes ennemis aussi. La volonté de Dieu n'est pas toujours simple à comprendre, parce que nous sommes humains et que le chemin que le Seigneur ouvre devant nous ne nous plaît pas. Et pourtant, c'est ce qu'il y a de meilleur pour nous et pour les autres. Rappelons-nous que Jésus lui-même, lorsqu'il a vécu au milieu des hommes, comme un homme, a dit « Père, s'il est possible que cette coupe de souffrance qui se présente à moi s'éloigne, mais que ta volonté soit faite et non la mienne. » Sur le chemin que le Seigneur nous demande de suivre, il y aura des souffrances, des difficultés, mais nous aurons la force de surmonter ces souffrances, ces difficultés, si nous savons dire que ta volonté soit faite.

la nôtre. Comment connaître sa volonté? Eh bien, je crois que le meilleur ou l'un des meilleurs moyens qui soit, c'est de relire sa parole. Dieu nous parle. Il nous parle par la Bible qui a été écrite certes par de nombreux auteurs que Dieu a inspirés, nous le croyons. Et Dieu veut parler, s'adresser à chacun en particulier au travers de sa parole. Si vous ne la possédez pas, cette parole, eh bien nous pouvons vous envoyer une modeste partie, peut-être une toute petite portion des Écritures, l'Évangile de Jean. Mais si vous le désirez, donc nous pouvons vous l'envoyer sur votre simple demande, adressée à l'adresse suivante, la Voix de l'Évangile, 13 202 Marseille. Je répète, la Voix de l'Évangile, 13 202 Marseille. Eh bien, que le Notre Père que vous prierez ces jours-ci soit empreint d'une profondeur, d'une grâce toute spéciale. C'est ce que je souhaite pour chacun.

Merci beaucoup aux amis de la Voix de l'Évangile. Nous allons maintenant vous proposer une plage de musique messianique présentée par le groupe américain qui nous vient de San Francisco, The Liberated Wailing Wall. Si vous ne connaissez pas encore The Liberated Wailing Wall, c'est en français le mur des lamentations libérées, un groupe de juifs messianiques qui veut dire tout simplement que ce sont des juifs qui acceptent que Yeshua de Nazareth ou Jésus est le Messie véritable. Ils chantent leur foi et leur joie. Maintenant, c'est deux morceaux à partir d'un disque messianique. Le premier morceau, c'est Blessed Be the Lord, béni soit le Seigneur. Et le deuxième chant, c'est The Vineyard Song, ou la chanson du vignoble.

0: dans la série de causeries radiophoniques sur le problème de la solitude et de la dépression, c'est Alain Choiquier qui nous donne un autre volet dans cette série qui intéresse beaucoup de nos auditeurs et auditrices. Monsieur Choiquier.
1: Dans le livre du prophète Ésaïe, au chapitre 41 et au verset 10, nous lisons ces précieux textes. « Ne crains rien, car je suis avec toi. Ne promène pas des regards inquiets, car je suis ton Dieu. Je te fortifie, je viens à ton secours. Je te soutiens de ma droite triomphante. » C'est ici un verset que nous aimons à lire, à relire, à mémoriser, tellement il fait du bien. Il offre une promesse de Dieu à quiconque s'attend à lui. Oui, Dieu nous dit aujourd'hui, « Ne crains point, car je suis avec toi. » En d'autres termes, la présence de Dieu avec nous chasse la crainte, l'angoisse et le découragement. Mais encore faut-il accepter dans la confiance que Dieu soit avec nous, qu'il nous assiste, nous aide, nous fortifie, nous encourage. Pour bien des gens, Dieu ne se résume qu'à une religion faite de rites, de traditions, pour laquelle ils n'ont de goût que le dimanche matin ou une fois la semaine. Peuvent-ils dire vraiment qu'ils s'attendent à Dieu quand le reste du temps ils n'y pensent pas? Cette promesse est pour eux cependant, s'ils le voulaient, mais à condition que Dieu devienne leur compagnon de route, leur ami de tous les jours, leur plaisir et leur joie. Au fait, nous parlons des autres, mais qu'en est-il de nous? Dieu est-il dans notre quotidien, avec nous en famille, en voiture, en train, lorsque nous nous déplaçons pour nos affaires, au travail? Bref, avec nous en tout temps et en tout lieu. C'est gênant, dites-vous peut-être, que de vivre un tel christianisme. Dieu avec nous en tout temps et en tout lieu, sans plus de vie privée aucune? Ne nous faisons pas d'illusions, amis auditeurs. Et qu'il soit avec nous ou pas, chaque jour, il n'y a point de vie privée ou cachée qui vaille devant Dieu, puisqu'il voit tout, sait tout, entend tout et connaît tout. Insupportable, dites-vous. Pourtant vrai, il est Dieu. Mais Dieu dont nous parlons est très délicat, très respectueux de nos choix et de nos libertés. Néanmoins, il sait que nous ne pouvons nous passer de lui sans risquer de tout perdre. Il désire que nous prenions conscience qu'il nous est nécessaire, indispensable. De notre côté, nous disons et affirmons que nous n'avons pas besoin de lui. Et pour le prouver, nous jouons et vivons la comédie. Nous nous cachons derrière un masque, un vernis qui peut être même religieux. Mais que de soucis, que de souffrances, que de luttes, que de tracas, que de fatigue. Nous sommes à bout de souffle, mais ne voulons pas démordre. Ce faisant, que d'existences finissent lamentablement en épaves, démontées qu'elles sont littéralement par les tempêtes de la vie. Le masque et le vernis tiennent encore, mais derrière ces façades, c'est la ruine et la mort. Pourtant, Dieu dit, « Ne crains point, car je suis avec toi. Ne promène pas des regards inquiets, car je suis ton Dieu. Je viens à ton secours. En voulez-vous de votre Dieu, ami, pour souffler enfin un peu et donner de solides fondements à votre vie? Ceci, bien sûr, ne signifie nullement que lorsqu'on est à Dieu, on ne connaît plus l'épreuve, l'adversité, loin de là. Mais la foi en Dieu nous garde ferme et confiant, jusque dans les grandes difficultés. Au fond, nous ne regardons pas aux obstacles et aux montagnes qui nous barrent la route et dont la seule vue décourage, mais nous fixons Dieu qui a toute puissance pour les renverser. Si nous voulions de Dieu dans notre vie, tout changerait et nous retrouverions l'espoir et le goût de vivre. Le courage d'exister, de lutter nous reviendrait. Quand tout espoir humain s'évanouirait, nous trouverions encore la force d'aller de l'avant. Ce siècle est des plus décourageants. La vie y est de plus en plus pénible et dure. On ne cesse de nous promettre des temps meilleurs. Hélas, ils déchantent, et ces temps nous sont amers et aigres. Nous voilà devenus grondants et grognons, ne cessant de grincer des dents contre tout. Nous avons besoin d'un nouveau souffle, d'un nouveau départ. Au fond, n'aurions-nous pas envie de tout raser et de tout recommencer? Mais recommencer sans Dieu conduirait au même résultat. Dieu, lui, nous donnerait un élan nouveau pour vivre autrement. Il importe que Dieu devienne notre sécurité. Non, je ne divague point en affirmant cela. La seule sécurité qui vaille aujourd'hui pour ces hommes que nous sommes, c'est Dieu, c'est Christ. Jésus dit dans l'Évangile, « Ne vous inquiétez pas pour votre vie de ce que vous mangerez, ni pour votre corps de ce que vous serez vêtu. Qui de vous, par ses inquiétudes, peut ajouter une coudée à la durée de sa vie ? Votre Père Céleste sait ce dont vous avez besoin. Ne vous inquiétez donc pas du lendemain, car le lendemain aura soin de lui-même. À chaque jour suffit sa peine. Voulez-vous, ami, faire du Dieu vivant votre sécurité, puisqu'il est votre Père et qu'il sait ce qu'il vous faut ? Mais on ne connaissait pas le chômage du temps du Christ. Aujourd'hui, il sévit, et le coût de la vie augmente, les conditions sont tout autres, dites-vous peut-être. Serait-ce, cher auditeur, que nous devrions ôter quelques pages des évangiles ? Ces pages qui paraissent s'adresser à des temps révolus ? Certains le pensent. Mais alors, que faire de cette déclaration du Christ ? Le ciel et la terre passeront, mais mes paroles ne passeront point. Jésus, en effet, avait conscience de s'adresser à toutes les générations dans tous les siècles. Ce qu'il a enseigné il y a 2000 ans, environ, il l'enseignerait de nouveau parmi nous, de sorte qu'aujourd'hui, comme il le fit dans le passé, Jésus nous dit « Ne vous inquiétez pas pour votre vie ». Pour y arriver, il doit devenir notre paix, lui que la Bible appelle le prince de la paix. L'homme a peur dès qu'il vit coupé de Dieu, car il n'a pas été créé dans ce but. L'inquiétude l'envahit, il cherche désespérément une voie, un chemin, une issue qui vaille, en vain. L'agitation, la fièvre, l'instabilité, l'insécurité caractérisent son existence. Il est menacé de tous côtés. Il en devient irrité, méchant, quand il ne sombre pas dans la dépression. Mais dès qu'il se situe en Dieu, il peut faire sienne les paroles du psalmiste. « L'Éternel est mon berger, je ne manquerai de rien. Il me fait reposer dans de verts pâturages. Il me dirige près des eaux paisibles. Il restaure mon âme. » Il me conduit dans les sentiers de la justice à cause de son nom. Quand je marche dans la vallée de l'ombre de la mort, je ne crains aucun mal car tu es avec moi. Ta houlette et ton bâton me rassurent. Tu dresses devant moi une table en face de mes adversaires. Tu oins d'huile ma tête et ma coupe déborde. Oui, le bonheur et la grâce m'accompagneront tous les jours de ma vie et j'habiterai dans la maison de l'Éternel jusqu'à la fin de mes jours. Puisse... Amis auditeurs, ces paroles devenir les vôtres. Dès maintenant, c'est le vœu que je forme de tout cœur pour chacun de vous.

0: C'était le groupe musical de Jean-Jacques Delorme, qui nous vient de l'Est de la France. Si vous étiez à l'écoute l'autre jour pour une page dans le sujet de l'infidélité et la fidélité conjugale avec le pasteur Louzé, vous avez trouvé son allocution intéressante. Voici le prochain volet dans cette série qui traite ce problème douloureux et d'actualité.
1: Jacques Louzé, nous retrouvons là autour de cette émission pour quelques minutes et on aimerait bien savoir, moi le premier et certainement nos auditeurs, auditrices également, savoir comment vous en êtes venu, comme je le disais il y a un instant, à être pasteur. Mais avant d'être pasteur, il y a sûrement eu quelques étapes. Est-ce que vous pourriez nous restituer l'essentiel de votre parcours ?
2: Je pense qu'on peut en effet redonner l'image de ce parcours. Je le situerai de la façon suivante, ce parcours. Je ne suis pasteur que depuis 1971. Et j'avais à ce moment-là 45 ans. Comme vous êtes bon en arithmétique, vous ferez facilement les déductions et les opérations nécessaires. Mais je crois qu'il faut commencer par le commencement, c'est-à-dire commencer par l'enfance ou plutôt l'adolescence. J'ai été comme tous les adolescents, ni meilleur ni pire que les autres. Et j'ai eu, je dois dire, le privilège d'avoir des parents qui ont compris que leur fils pouvait partir dans des colonies ou dans des camps. Ce sont les camps de la Ligue pour la lecture de la Bible, oui, que j'ai fréquenté pendant 2 ans. J'étais à ce moment-là un adolescent, 14, 15, 16 ans. Et au cours de ces camps, j'ai entendu que deux fois des appels à la conversion. Et je dois dire que quand j'entendais ça, je me sentais assez gêné. Et il y a un moment que je redoutais par-dessus tout, c'était la fin des camps. Parce qu'en général, vous savez, c'est dans la dernière semaine que les moniteurs sont plus attentifs, essayent de poser quelques questions. Et moi, cette question-là me préoccupait, ou plutôt elle ne me préoccupait pas assez, mais ce que je voulais, c'était l'éviter, cette question. Ouais, ouais. Donc j'ai entendu à cet âge-là l'appel à la conversion et je suis parti.
1: Et vous voulez l'éviter parce que ça vous gênait qu'on vous appelle comme ça à plusieurs reprises?
2: Je vais vous faire sourire de ma naïveté. J'entendais des jeunes autour de moi qui disaient « Ah, j'ai fait ceci, j'ai fait ceci. » Et moi, dans ma naïveté, je pourrais même dire dans ma bêtise, je disais « Qu'est-ce qu'ils ont dû faire comme galipette ?» Et pour moi, j'estimais que ça n'était pas mon cas et que je n'avais pas besoin de cette refonte, de cette conversion. Et j'ai entendu encore, et dans les mêmes périodes, j'ai entendu dans des conventions, parce que j'allais aussi dans des conventions. Pourquoi, je n'en sais rien, ou je le sais maintenant. J'ai entendu dans des conventions des appels. Et je me souviens très bien d'une convention où j'ai entendu un appel à la repentance. Et mentalement, psychiquement, je suis parti. Pourquoi ? Parce que le prédicateur, qui par ailleurs avait dû tout dire et délivrer tout le message, le prédicateur avait parlé d'amputation. Et la conversion, l'amputation, la rupture, ça n'était pas pour moi, c'était une perspective trop dure, trop sanglante. Voyez comme j'étais très loin de la réalité des choses. Donc je suis parti. Puis je suis parti dans la vie, et puis comme beaucoup, j'ai eu le privilège de pouvoir faire quelques études, et je m'étais lancé dans une certaine voie. Et voilà qu'à 21 ans, j'ai été bloqué dans cette voie, j'étais obligé de changer d'orientation. Et j'ai ressenti une très violente peine. Je dois dire que, j'ose le dire, j'ai pleuré des larmes vraies, parce que je ne pouvais pas atteindre l'objectif que je m'étais fixé. Et il m'a fallu attendre des années et des années pour savoir que cette interruption, ce changement d'orientation, ça n'est pas moi qui l'avais cherché, mais que quelqu'un, et je peux dire que c'est Dieu, Dieu m'avait arrêté sur une voie. Pourquoi ? Parce que sur cette voie, j'aurais été le pire des orgueilleux. J'aurais trouvé ma justification dans ce que j'accomplissais, dans ce que je faisais. Parce que j'étais très orgueilleux.
1: Et que faisiez-vous à cette époque-là, donc à partir de l'âge de 21 ans
2: des Alors, études, à partir de l'âge de 20 ans, je continuais à aller à la faculté. J'étais à la faculté des sciences, un peu à Montpellier. Mm-hmm. Puis après, je suis rentré dans le monde professionnel. Mm-hmm. Et ne pouvant pas faire ce que je voulais faire, je suis rentré dans le monde professionnel, où je suis resté dans une société où je travaillais pour être jusqu'à chef de laboratoire, mm-hmm. dans une société où j'ai vécu des années professionnellement intéressantes, mm-hmm. je dirais même sur gratifiantes, mm-hmm. au plan intellectuel, mais aussi au plan financier. Mm-hmm. Et malgré ce, je traînais avec moi une insatisfaction.
1: J'étais sur le plan religieux, alors
2: c'est ce que j'allais vous dire. J'étais marié, ouais. j'avais des enfants, oui. j'étais comblé. Mmh. vis-à-vis de mon épouse, vis-à-vis de mes enfants, mmh. vis-à-vis de ma profession. Mmh. Et malgré ce, il me manquait quelque chose. Mmh. Il me manquait l'essentiel. Et ce n'est que beaucoup plus tard, qu'un jour, accomplissant d'ailleurs un ministère déjà dans une église, il s'agissait mmh. de l'église réformée de France, mmh. dans un quelconque lieu de France, j'étais engagé dans cette église, et je réalisais, et là j'approfondissais les choses, mmh. et là je commençais à lire ma Bible, à l'étudier à fond, et je me disais toujours qu'il manque quelque chose. Et un jour, j'ai pu me rendre en Suisse, mais ça aurait pu être ailleurs. Et là, mmh. au cours de réunions, encore et toujours des réunions, que je ne fuyais pas, mmh. un jour j'ai compris que Dieu m'appelait véritablement. Et mmh. c'est pour cela que, à partir de ce jour-là, j'ai donné mon cœur à Jésus-Christ. J'ai compris que j'étais un homme transformé, que mon attente était vraiment une attente qui avait trouvé son terme. Mmh. Et que tout ce qui s'était passé antérieurement marquait le sceau et le doigt de Dieu. Qui m'avait conduit et qui m'avait préservé.
1: Donc vous aviez conscience à ce moment-là qu'un certain nombre d'étapes avaient été franchies.
2: A posteriori.
1: Dans votre recherche, bien sûr.
2: A posteriori.
1: Et je crois que c'est bon d'insister, je le disais déjà il y a un instant, sur la progression de votre démarche. Les choses ne se seront pas faites en un jour, mais Dieu a attendu, on peut dire patiemment, peut-être agencé chaque détail.
2: Vous avez prononcé le mot.
1: Vous arriviez à cette conclusion.
2: Vous avez prononcé le mot. Dieu a été très patient. Aussi, quand je regarde autour de moi, je considère que, quelquefois, moi-même maintenant en tant que pasteur, je voudrais voir des gens qui se convertissent. Et je suis obligé de faire un effort sur moi-même pour considérer combien Dieu a usé de patience envers moi pendant des dizaines et des dizaines d'années.
1: Oui, Dieu nous aime et on pourrait presque dire qu'il nous attend au tournant pour nous faire du bien.

0: C'est maintenant à partir de son album qui s'intitule Dieu ma joie que nous allons écouter un autre poème du père Stan Rougier.
1: Les femmes venues pour embaumer le mort en ont laissé tomber leur jarre de parfum. Les abeilles bourdonnent alentour, on se croirait dans un champ de lavande. Oh, ce bourdonnement délicieux de la vie. La mort n'a pas eu le mot de la fin. Il n'est pas de tombeau si solidement muré qui ne cède sous la poussée de l'espérance. Comment avons-nous pu te croire mort à jamais, toi l'inventeur de la vie? Toi qui résides en toute chose pour la rendre désirable, tu n'as pas pu trouver résidence en la tombe. Comme tu nous as fait peur avec ton cri. Mon Dieu, pourquoi m'as-tu abandonné? Nous avions bien pensé mourir pour de bon, nous aussi. Cela semblait si vrai, ce front humide et froid, et cette pupille du regard qui ne regarde plus, et les membres raidis de ce corps, devenu soudain si lourd et si dérisoire. Cela semblait si vrai, la vieillesse et le cancer, la pneumonie et l'arrêt du cœur, et ces humiliations qui découragent de vivre. L'homme, par-dessus l'homme, pour le piétiner, le tenir à sa merci, le repu qui accapare tous les biens de la terre, tandis que Lazare agonise lentement, seul et décharné. Mais voilà que tu es passé au travers du soupirail, comme une graine qui a cru au printemps, comme une semence d'arbre que la terre ne peut garder prisonnière et qui fait craquer les portes de la nuit. Là où la tête est passée, ton corps, le voilà qui passe tout entier à son tour, non pas hier ni demain, mais maintenant. Ton épouse humaine, si sombre et si belle, si souillée et si resplendissante, tu peux enfin l'épouser dans la lumière. Viens, ma bien-aimée. Ma belle, viens, car voilà l'hiver passé. Sur la terre, des fleurs jaillissent. Tu me fais perdre le sens, ma sœur, ma fiancée par un seul de tes regards. Le crime de David avec Bethsabée engendre un rejeton sur la souche de Jessé. Tout sert au bien de ceux que Dieu aime, même la chiennerie du péché. Oh, pauvre haine laborieuse, déchaînée pied à pied contre nous et qui ne peut rien sinon nous faire mourir de la première mort pour nous rendre enfin à ces cieux nouveaux et à cette terre nouvelle où les hommes vivront grandeur nature. La colombe de la paix a fait son nid dans le trou d'un canon. Le loup habite avec l'agneau, la panthère se couche près du chevreau, le nourrisson s'amuse sur le trou du cobra. Voici que je fais l'univers nouveau. Je suis l'alpha et l'oméga, la semence et l'accomplissement. Celui qui a soif, je lui donne à profusion de la source de vie. Réveillez-vous, exultez tous les gisants dans la poussière. Le pays des ombres enfantera. Sortant des charniers de l'histoire, des crématoires et des quand de la mort s'avancent des cortèges de princes, superbes comme l'homme et la femme au premier matin. Le Seigneur a essuyé les larmes de tous les visages. Il a arraché l'humiliation de toute la terre. Les yeux des aveugles se peuplent de collines et de ruisseaux. Les oreilles des sourds vibrent au murmure du vent dans les peupliers. Les boiteux bondissent comme des cabris. Les prisonniers brisent leurs chaînes. La bouche des muets se remplit de rires et leurs lèvres de chansons. Le pays de la soif s'est pour toujours changé en source. Tu suffoquais, tu étouffais. Dans cet envers du monde, l'angoisse serrait ta gorge et tes poumons étaient comme un soufflet crevé. La longue litanie des douleurs à chaque page du quotidien. Oradour, Varsovie, Beyrouth, la mort toujours recommencée. La peur d'être de trop, la solitude d'être inutile. La haine, la torture, le massacre, sacrement de Satan. Homme vivant, chef-d'œuvre de la création, regarde-le, ton libérateur. Il remonte des enfers en vêtements écarlates. qu'il t'a gravé sur les paumes de ses mains, homme vivant. Ton Dieu fera de toi un objet d'éternelle fierté. On n'entendra plus jamais parler de violence ni de ravage. Ton Dieu sera ta lumière éternelle. Ton Dieu sera ta beauté. Il t'apporte un diadème au lieu de cendres, des parfums de joie à la place de la honte, des chansons au lieu du désir.

0: Nous terminons cette émission de vérité évangélique, votre émission interconfessionnelle avec Dwayne Condon, pianiste chrétien au clavier, qui interprète quelques chants évangéliques et cantiques.
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0: Puis toute l'assemblée se leva, et ils l'amenèrent devant Pilate. Ils se mirent alors à l'accuser en disant
1: « Nous avons trouvé cet homme mettant le trouble dans notre nation, empêchant de payer les impôts à César, et se disant Christ roi. »
0: Pilate l'interrogea en disant
1: « Tu es le roi des Juifs ?»«
2: Tu le dis. »
0: Pilate dit alors aux grands prêtres et aux foules
1: « Je ne trouve en cet homme aucun motif de condamnation. »
0: Mais eux d'insister en disant
1: « Il soulève le peuple, enseignant par toute la Judée, depuis la Galilée, où il a commencé jusqu'ici. »
0: À ces mots, Pilate demanda si l'homme était galiléen. Et s'étant assuré qu'il était de la juridiction d'Hérode, il le renvoya à Hérode qui se trouvait lui aussi à Jérusalem en ces jours-là. Hérode, en voyant Jésus, fut tout joyeux. Car depuis assez longtemps, il désirait le voir pour ce qu'il entendait dire de lui. Et il espérait lui voir faire quelques miracles. Il l'interrogea donc avec force parole, mais il ne lui répondit rien. Cependant les grands prêtres et les scribes se tenaient là, l'accusant avec véhémence. Après l'avoir, ainsi que ses gardes, traité avec mépris et bafoué, Hérode le revêtit d'un habit splendide et le renvoya à Pilate. Et ce même jour, Hérode et Pilate devinrent deux amis, d'ennemis qu'ils étaient auparavant. Ayant convoqué les grands prêtres, les chefs et le peuple, Pilate leur dit
1: « Vous m'avez présenté cet homme comme détournant le peuple, et voici que moi je l'ai interrogé devant vous, et je n'ai trouvé en cet homme aucun motif de condamnation pour ce dont vous l'accusez. Et Hérode non plus, d'ailleurs, puisqu'il l'a renvoyé devant nous. Vous le voyez, cet homme n'a rien fait qui mérite la mort. Je le relâcherai donc après l'avoir châtié. »
0: Mais eux se mirent à pousser des cris tous ensemble.
1: « À mort cet homme et relâche-nous Barabbas !»
0: Ce dernier avait été jeté en prison pour une sédition survenue dans la ville et pour meurtre. De nouveau, Pilate, qui voulait relâcher Jésus, leur adressa la parole, mais eux répondaient en criant
1: « Crucifiez-le ! Crucifiez-le !»
0: Pour la troisième fois, il leur dit
1: « Quel mal a donc fait cet homme ? Je n'ai trouvé en lui aucun motif de condamnation à mort. Je le relâcherai donc après l'avoir châtié. »
0: Mais eux insistaient à grands cris, demandant qu'il fût crucifié, et leur clameur gagnait en violence. Et Pilate prononça qu'il fût fait droit à leur demande. Il relâcha celui qui avait été jeté en prison pour sédition et meurtre, celui qu'il réclamait. Quant à Jésus, il le livra à leur bon plaisir. Quand ils l'emmenèrent, ils mirent la main sur un certain Simon de Cyrène, qui revenait des champs, et le chargèrent de la croix pour la porter derrière Jésus. Une grande masse du peuple le suivait, ainsi que des femmes qui se frappaient la poitrine et se lamentaient sur lui. Mais, se retournant vers elles, Jésus dit
3: « Filles de Jérusalem, ne pleurez pas sur moi. Pleurez plutôt sur vous-même et sur vos enfants. Car voici venir des jours où l'on dira « Heureuses les femmes stériles, les entrailles qui n'ont pas enfanté. » Et les saints qui n'ont pas nourri. Alors on se mettra à dire aux montagnes, tombez sur nous, et aux collines, couvrez-nous. »

0: Car si l'on traite ainsi le bois vert, qu'adviendra-t-il du sec ?
1: On emmenait encore deux malfaiteurs pour être exécutés avec lui. Lorsqu'ils furent arrivés au lieu appelé Crâne, ils l'y crucifièrent ainsi que les malfaiteurs, l'un à droite et l'autre à gauche. Et Jésus disait
0: « Père, pardonne-leur, ils ne savent pas ce qu'ils font. »
1: Puis, se partageant ses vêtements, ils tirèrent au sort.

0: Le peuple se tenait là, à regarder. Les chefs, eux, se moquaient.
1: « Il en a sauvé d'autres, » disait-il. « Qu'il se sauve lui-même, s'il est le Christ de Dieu, l'élu. »
0: Des soldats aussi se gaussèrent de lui. S'approchant pour lui présenter du vinaigre, il disait
1: « Si tu es le roi des Juifs, sauve-toi toi-même !»
0: Il y avait aussi une inscription au-dessus de lui « Celui-ci est le roi des Juifs. » L'un des malfaiteurs suspendu à la croix l'injuriait
1: « N'es-tu pas le Christ? Sauve-toi toi-même et nous aussi !»
0: Mais l'autre, le reprenant, déclara
1: « Tu n'as même pas crainte de Dieu alors que tu subis la même peine. Pour nous, c'est justice, nous payons nos actes. Mais lui n'a rien fait de mal. »
0: Et il disait
1: « Jésus, souviens-toi de moi lorsque tu viendras avec ton royaume. »
0: Et il lui dit
2: « En vérité, je te le dis, aujourd'hui tu seras avec moi dans le paradis. »

0: C'était déjà environ la sixième heure, quand le soleil s'éclipsant, l'obscurité se fit sur la terre entière, jusqu'à la neuvième heure. Le voile du sanctuaire se déchira par le milieu, et jetant un grand cri, Jésus dit
1: « Père, en tes mains je remets mon esprit. »
0: Ayant dit cela, il expira. Voyant ce qui était arrivé, le centenier glorifiait Dieu en disant
2: « Sûrement cet homme était injuste. »
0: Et toutes les foules qui s'étaient rassemblées pour ce spectacle, voyant ce qui était arrivé, s'en retournaient en se frappant la poitrine. Tous ses amis se tenaient à distance, ainsi que les femmes qui l'accompagnaient depuis la Galilée et qui regardaient cela. Et voici un homme, nommé Joseph, membre du conseil, homme droit et juste. Celui-là n'avait pas donné son assentiment au dessein ni à l'acte des autres. Il était d'Arimathie, ville juive, et il attendait le royaume de Dieu. Il alla trouver Pilate et réclama le corps de Jésus. Il le descendit, le roula dans un linceul et le mit dans une tombe taillée dans le roc où personne encore n'avait été placé. C'était le jour de la préparation et le sabbat commençait à poindre. Cependant, les femmes qui étaient venues avec lui de Galilée avaient suivi Joseph. Elles regardèrent le tombeau et comment son corps avait été mis. Puis, elles s'en retournèrent et préparèrent aromates et parfums. Et le sabbat, elles se tinrent en repos selon le précepte.

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Intéressant. 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Bienvenue à votre conférence biblique sur Radio Bonne Nouvelle. C'est Monsieur Fernand Legrand qui va nous parler de David et Goliath, un épisode très connu de la Bible, de la première partie de la Bible des chrétiens.

0: C'est dans le premier livre de Samuel, au chapitre 17, que nous trouvons le récit du combat qui a opposé les armées d'Israël à celles des Philistins. Les deux armées avaient chacune un champion, les Philistins le géant Goliath et Israël le jeune David qui est arrivé sur le champ de bataille un peu plus tard. Avant de lire le texte qui s'y rapporte, je salue tout le monde, cet immense parterre de jeunes que nous avons ce soir, car c'est une soirée dédiée plus spécialement à la jeunesse. Je salue les centaines de jeunes qui sont maintenant devant nous. Je lis donc dans ce chapitre 17, je reprends la lecture, les Philistins réunirent leurs armées pour faire la guerre, et ils se rassemblèrent à Soco, et ils campèrent entre Soco et Azeka. Saül et les hommes d'Israël se rassemblèrent aussi, ils campèrent dans la vallée des Térébintes, et ils se mirent en ordre de bataille contre les Philistins. Pour abréger une trop longue lecture, je vous livre l'atmosphère qui se dégage du récit. L'incertitude, la peur et les hésitations règnent chez les Israélites. Je voudrais que vous vous représentiez la scène. Deux armées sont en présence. Israël d'un côté, les Philistins de l'autre. Depuis 40 jours, ils sont là l'un en face de l'autre. Une vallée les sépare. La bataille est sur le point de s'engager, mais il n'y a pas encore eu de combat, sinon peut-être quelques escarmouches de patrouille. Les Israélites n'osent engager le combat parce que, deux fois par jour, matin et soir, le représentant des armées adverses, le géant Goliath, se présente et il lance aux armées d'Israël un défi. « Donnez-moi un homme. Nous nous battrons ensemble. S'il triomphe de moi, nous vous serons assujettis. Si je triomphe de lui, c'est vous qui nous serez assujettis. » La Bible dit que tous étaient effrayés, tous. Abner, le général en chef, avait peur. Saül, le roi d'Israël, qui dominait tout le monde d'une tête, avait peur. Et l'on comprend que si les grands sont effrayés, les petits aussi le sont. Il faut bien admettre que Goliath n'était pas un homme ordinaire. C'était un phénomène de la nature. Il mesurait plus de 3 mètres de haut. C'était le type d'homme que n'importe quel club de basket se serait arraché à prix d'or. Il n'aurait pas eu à jeter le ballon dans le panier, il n'aurait eu qu'à le déposer dedans, et il aurait à lui tout seul battu à plate couture les célèbres Harlem Globetrotters. Cet homme, avec sa cuirasse, tenait plus du blindé que du fantassin. Il avait même une avant-garde personnelle, un homme qui en avait plein les bras à porter rien que son bouclier. Goliath a probablement été l'homme le plus colossal de toute l'histoire humaine. Et pendant 40 jours, matin et soir, il se présentait et lançait son défi. Il arrivait dans un bruit de ferraille, avec une voix de stentor qui devait être pour les gens de cette époque ce qu'étaient les Stukas de Hitler pendant la dernière guerre, qui fonçaient sur leur objectif toute sirène hurlante et semant la panique dans les populations. Pendant ce temps-là, David, jeune homme de probablement entre 14 et 17 ans, était à la ferme paternelle. Il était encore trop jeune pour aller à la guerre. Ses 3 frères y étaient. David, lui, gardait les troupeaux de moutons de son père. Un jour, son père l'a appelé et lui a dit « Tu vas te rendre sur le front pour voir comment se portent tes frères. Tu leur porteras du pain, tu prendras avec toi 10 fromages que tu offriras au capitaine de la compagnie. » Alors David a fait son sac, et pour parler le langage d'aujourd'hui, il a mis son casque intégral, il a enfilé sa veste de cuir, il a enfourché sa Honda 850, et en pétaradant, il est parti vers le champ de bataille. Et il est arrivé au moment précis où Goliath lançait son défi en disant « Donnez-moi un homme !» David voit le géant, il entend ses insultes, il voit la frayeur se marquer sur les visages de chacun et il constate que le silence répond aux outrages du Philistin. Si on reprend la lecture au verset 33, on trouve ceci. David dit alors à Saül, le roi, « Que personne ne se décourage à cause de ce Philistin. Ton serviteur ira se battre avec lui. » Saül dit à David, « Tu ne peux pas aller te battre avec ce Philistin, car tu es un enfant, et il est un homme de guerre dès sa jeunesse. » David dit à Saül, « Ton serviteur faisait paître les brebis de son père, et quand un lion ou un ours venait en enlever une du troupeau, je courais après lui, je le frappais, je l'arrachais, j'arrachais la brebis de sa gueule, s'il se dressait contre moi, je le saisissais par la gorge, je le frappais et je le tuais. C'est ainsi que ton serviteur a terrassé le lion et l'ours, et il en sera du Philistin, de cet incirconcis comme de l'un d'eux, car il a insulté l'armée du Dieu vivant. » David dit encore, « L'Éternel qui m'a délivré de la griffe du lion et de la patte de l'ours me délivrera aussi de la main de ce Philistin. » Et Saül dit à David, « Va, et que l'Éternel soit avec toi. » Premièrement, nous allons tracer, nous appliquer un parallèle entre Israël et nous. Israël avait devant lui un géant à combattre. Et nous aussi, nous avons nos géants. Nos hommes d'État, nos politiciens, nos philosophes, nos responsables ont leurs géants aujourd'hui. Que de problèmes nous pose notre troisième millénaire ? L'Église aussi a ses géants. Les géants de l'indifférence, de l'incrédulité, de la paresse. Ah, si seulement tous ceux qui se réclament du nom de Jésus-Christ se levaient, portaient haut la bannière de l'Évangile. Quelle différence cela ferait dans votre bonne ville de Mulhouse, et en Alsace, et dans la France, et aussi dans le monde. Les jeunes aussi ont leurs problèmes. Et cette soirée s'adresse en particulier aux jeunes. Vous aussi, vous avez vos géants. Votre personnalité évolue. Vous essayez de prendre des grandes décisions en matière de vocation, d'école, de carrière et de cœur. Vous souffrez peut-être d'une mésaventure sentimentale et vous ne savez pas où vous en êtes. Vous avez devant vous le géant de la jalousie. Elle vous a été préférée. Un autre a été choisi à votre place et vous en concevez de l'amertume. Vous avez devant vous le géant des sautes de mauvaise humeur. Vous êtes devenu très émotif ces derniers temps. Vous ne voulez en faire qu'à votre tête. Vous avez aussi le géant du « je m'en foutisme » qui vous pousse à traiter toute chose avec désinvolture et une attitude cavalière. Mais quand Jésus-Christ pénètre dans une vie, il change tout cela et il remet de l'ordre dans notre façon de penser et d'être. Vous avez devant vous le géant de la désobéissance. La Bible enseigne que nous devons obéir à nos parents et obéir aux autorités. Et si vous avez succombé devant les lois de la famille, il est vraisemblable que vous succomberez aussi devant les lois de la société. Dieu nous a fait pour l'obéissance. Nous devons obéir à Jésus-Christ et nous devons vivre dans l'obéissance qu'il commande. Vous avez devant vous le géant de l'égoïsme qui pousse les hommes à vivre pour le plus petit centre du monde, c'est-à-dire soi-même, pour le numéro un mondial qui s'appelle « je, moi ». Cet égoïsme forcené a brisé plus d'un foyer et plus d'un cœur de parents en voyant leur enfant suivre le chemin de l'égoïsme et de la désobéissance, n'ont plus que leurs deux yeux pour pleurer. Vous avez aussi devant vous le géant de l'ennui, engendré par une civilisation de loisirs et d'oisiveté. Quand plus rien n'étonne ni n'émerveille, quand l'âme d'enfant nous a quittés, et que l'on devient des adolescents comblés et blasés, le monstrueux géant de l'ennui fait paraître sa tête hideuse, celui duquel Baudelaire a dit « Parmi les monstres sifflants, hurlants, glapissants, dans la ménagerie infâme de nos vices, il en est un plus affreux, plus immonde, bien qu'il ne pousse ni grand geste ni grand cri, mais qui dans un bâillement avalerait le monde. C'est l'ennui. Je l'ai connu, ce géant. J'ai eu à y faire face avant ma conversion. Et je dois dire que par la grâce de Dieu, le jour où j'ai accepté Jésus-Christ comme mon sauveur personnel, ce géant-là a été complètement maîtrisé dans ma vie. Vous avez aussi affaire au géant de la sexualité. Qu'allez-vous faire de cette énergie à laquelle on accorde tant de pensées, d'attention et de temps aujourd'hui ? Je crois qu'elle est plus forte à l'époque de l'adolescence qu'à aucune autre période de la vie. Allez-vous la dissiper ? Va-t-elle vous détruire ? Ou bien allez-vous la livrer à Dieu pour qu'il la contrôle et qu'elle devienne une puissance dynamique dans votre vie ? Vous ne pouvez pas faire face à ce géant-là tout seul. Vous avez besoin de l'aide de Christ. Et si vous ne gagnez pas dans votre vie privée la bataille de la sexualité, vous n'en gagnerez aucune autre. Vous avez aussi devant vous le géant des tentations qui nous viennent de tous les azimuts. Quand vous serez tenté de pécher, qu'allez-vous faire lorsqu'il vous sollicitera à dire des grivoiseries, ou à dérober, ou à fumer, ou à vous droguer, ou à tricher? Qu'allez-vous faire devant ces géants? Vont-ils dominer sur vous, ou allez-vous dominer sur eux? Vont-ils triompher de vous, ou allez-vous triompher d'eux? La Bible dit que nous sommes esclaves de ce qui a triomphé de nous. Qu'allez-vous devenir leur victime, leur esclave? Là est la grande question. Je sais que la plupart des jeunes ont affaire à ces géants et à de nombreux autres que je n'ai pas cités. Deuxièmement, David dut faire face au géant Goliath. Il sut dans son cœur, dès qu'il eut mis les pieds sur le champ de bataille, que Goliath, c'était son affaire. Il ressentit intérieurement que l'Esprit de Dieu l'appelait à le combattre. Non seulement Goliath était son affaire, mais l'honneur de Dieu devenait son affaire personnelle. Quoique jeune, David était un homme de Dieu, et c'était aussi un jeune homme de foi. C'était sur les collines de sa Bethléem natale qu'il avait mis sa vie en règle avec Dieu. C'est là que, seul à seul avec lui, il s'était tourné vers lui, et qu'il avait pris la décision d'appartenir à Dieu et de le servir. Mes amis, mes jeunes amis, vous aussi, c'est pendant que vous êtes jeunes que vous devez répondre à l'appel de Christ. La Bible dit « Souviens-toi de ton Créateur pendant les jours de ta jeunesse, de peur que les jours viennent où tu n'y prendras plus plaisir. » Un psychiatre a dit que c'est pendant l'adolescence que nous prenons les décisions les plus importantes de notre vie et que 90% des grandes options de la vie sont prises pendant la jeunesse. Alors, faites de Jésus-Christ la tête de liste de vos grandes options et donnez-vous à Dieu. Mais David n'a pas seulement pris la décision d'appartenir à Dieu, il est allé plus loin. Il a mis sa décision en œuvre. Je dis bien, je répète, il a mis sa décision en œuvre. Bien sûr, la parole de Dieu nous enseigne clairement que ce n'est pas par les œuvres que nous sommes sauvés. L'Épître aux Éphésiens nous dit au chapitre 2 et au verset 8, « C'est par la grâce que vous êtes sauvés, par le moyen de la foi, ça ne vient pas de vous, c'est un don de Dieu, c'est le don de Dieu, ce n'est pas par les œuvres afin que personne ne se glorifie. » Le salut, c'est un don de Dieu. Il se reçoit par la foi, mais une fois la décision prise de recevoir Jésus-Christ dans son cœur, eh bien cette grâce de Dieu, il faut la mettre en œuvre, il faut la mettre en chantier, il faut la faire valoir, il faut en quelque sorte faire produire ce que l'on a reçu au moyen de la prière, de la lecture et de l'étude de la Bible et par le témoignage personnel. Alors, quand vous faites cela, vous grandissez dans la foi, vous nourrissez votre âme et vous devenez fort. David est devenu fort, non pas tellement fort physiquement, bien que entre nous, je pense qu'il était un athlète complet et que s'il y avait eu les Jeux Olympiques de son temps, il aurait gagné son billet pour y participer. Mais il était d'une grande force de caractère, il était mentalement fort, il était spirituellement fort. Et cette foi puissante était née dans le secret. Il s'était décidé pour Dieu il y a longtemps. Il ne flânait pas dans les bistrots, il n'était pas abonné à des revues sexy. Il méditait sur Dieu, et c'est pendant sa jeunesse qu'il a composé quelques-uns de ces magnifiques psaumes dont la profondeur et la beauté nous étonnent encore aujourd'hui. David était un jeune homme comme vous. Il n'était pas différent de vous. Il n'avait pas les avantages que vous avez. Il n'avait pas la Bible que vous avez. Il n'avait pas les écoles que vous avez. Il n'avait pas les facilités modernes que vous avez. Mais il était à l'école de Dieu. Et c'est là qu'il a découvert les grands secrets de la vie que des milliers de jeunes cherchent encore aujourd'hui sans les trouver. Troisièmement, et ici c'est très important, j'attire votre attention. Troisièmement, sa foi naissante et croissante avait été forgée dans des conflits solitaires. Je répète ça. Sa foi naissante et croissante avait été forgée dans des conflits solitaires. Un jour qu'il gardait les troupeaux de son père, un ours s'est présenté pour se tailler un gigot. Ne nous y méprenons pas. Les ours ne ressemblent en rien aux nounours en peluche que l'on offre aux petits-enfants. Leur gaucherie n'est qu'apparente. Ce sont des fauves redoutables, et il vaut mieux ne pas en rencontrer un au détour d'un sentier de la montagne. Quand l'ours est venu, David s'est écrié « Seigneur, aide-moi !» Et les mains nues, il est passé à la tête et il a tué l'ours. Maintenant, ne nous y trompons pas non plus. David n'était pas un doux rêveur ou un fabulateur. Il savait très bien qu'un homme seul ne peut pas tuer un ours. Il savait que ce n'était pas par ses propres forces qu'il avait vaincu l'ours, mais il savait qu'à cet instant, un pouvoir surnaturel, quelque chose était venu sur lui, une nouvelle puissance l'avait envahi qui lui avait permis de vaincre l'ours. Une autre fois, la situation s'est corsée. Un lion est venu pour se tailler un beefsteak dans le troupeau. Et le lion, nous le savons, ne fait pas de détails. Il emporte la pièce tout entière et c'est dans sa tanière qu'il passe au détail. Nous ne savons sans doute pas vraiment ce qu'est un lion, peut-être même n'en avons-nous jamais vu que sur les images ou à la télévision. Moi j'en ai rencontré un jour de passage à la citadelle de Besançon, il y avait un mini-zoo et j'y ai vu un lion. C'était un jeune adulte, une bête superbe. On s'est regardés tous les deux, nos regards se sont croisés, on ne s'est pas reconnus. Il a poussé un rugissement et mon cœur s'est comme fondu à l'intérieur. Et je me suis dit, s'il sort, moi je m'enferme dans sa cage. Et j'ai même compris ce jour-là pourquoi les oiseaux chantent dans leur cage. Au moins, là, ils s'y sentent en sécurité. Eh bien, quand le lion est venu, David, renouvelant le coup de l'ours, a crié à Dieu, et comme l'éclair, il est parti à l'assaut du lion. Il n'avait pas de couteau, Tarzan en a un, mais lui n'en avait pas. La Bible dit qu'il a saisi le lion à la gorge. Ça, ce sont nos versions françaises, mais en hébreu, langue dans laquelle l'Ancien Testament a été écrit, on lit qu'il a pris le lion par la barbe. Il l'a secoué par la barbiche. Pensez donc, le roi des animaux traité de cette façon-là. Je crois qu'il a dû mourir de honte et d'une crise cardiaque. Toujours est-il que Dieu était avec David et qu'il a tué le lion. Alors maintenant, soyons tout à fait sérieux. David a commencé à comprendre que Dieu répond aux prières et qu'il y a quelque part une puissance spirituelle dont l'homme peut s'emparer. C'est toujours vrai aujourd'hui. Quand vous êtes dans un moment difficile, tournez-vous vers lui, adressez-lui votre prière. Notre Dieu est vivant et il répond. Quand vous vous tournez vers le Seigneur, il vous aide à faire face à vos problèmes. David avait pris la décision d'appartenir à Dieu et il marchait avec Dieu. David n'était pas une nouille parce qu'il priait. Parce qu'il composait des cantiques sur sa harpe. Pour les caïds du coin qui roulaient les mécaniques, il paraissait bizarre, étrange et déphasé. Mais il grandissait en Dieu. David était un homme moralement courageux et spirituellement fort. Ce que je veux que vous voyez, c'est ceci. David avait passé victorieusement l'épreuve de la vie quotidienne. Quand son père lui ordonnait quelque chose, il obéissait à son père. Il obéissait aux lois de la famille et aux lois de la société. On ne pouvait pas montrer David du doigt et dire qu'il était un contestataire, non. Les seules choses que David contestait, c'était l'ours, c'était le lion, c'était le géant et c'était le péché. L'Évangile nous dit que le Seigneur ne veut pas faire de nous des membres d'église, des chrétiens du dimanche. Il veut faire de nous des disciples. Et dans le mot disciple, il y a le mot discipline. David avait appris à discipliner sa vie. D'ailleurs, les athlètes qui veulent battre des records, grignoter quelques secondes ou même quelques fractions de secondes dans une discipline quelconque, doivent se discipliner. Ils savent très bien que sans discipline, ils n'ont aucune chance de succès. Nous aussi, nous devons nous astreindre à une discipline morale. Nous devons discipliner nos pensées, discipliner nos corps, discipliner notre langue. Pour qu'elle apprenne à bénir et non à maudire. Ah, oh, mes amis, que de mal a été fait dans l'église de Jésus-Christ à cause d'une langue non disciplinée. Mais si vous pouvez contrôler votre corps, et l'apôtre le dit, je traite durement mon corps, vous ne pouvez pas contrôler votre esprit. Parce que la Bible nous enseigne que notre esprit est sous le contrôle du péché. La Bible dit qu'il y a dans ce monde un mystère d'iniquité. Quand nous sommes nés avec le péché. Nous sommes nés avec une tendance à pécher. Nous n'avons pas à enseigner à nos enfants d'être méchants, ils sont méchants tout seuls. Je n'ai jamais appris à mes enfants à mentir, ils ont menti tout seuls. Je ne leur ai jamais appris à se débattre et à crier, ils ont fait cela automatiquement et très tôt dans leur vie. Je suppose qu'ils l'ont attrapé de leur père. Nous transmettons tous à notre descendance une tendance au péché. Nous sommes impliqués dans le mal, le péché nous domine. Mais quand vous vous donnez à Jésus-Christ, Jésus-Christ par le Saint-Esprit pénètre dans votre vie et le péché descend du trône de votre vie. Il ne domine plus sur vous, c'est Jésus-Christ qui vient, c'est lui qui règne et le péché est sous le contrôle de Christ. Maintenant, Je ne veux pas dire que quand Christ entre dans un cœur, on ne pêche plus, qu'on n'a plus une saute d'humeur, qu'on n'a plus une pensée impure, qu'on n'a plus un écart de langage, non. Ce que je veux dire, c'est que le péché, s'il reste présent, s'il reste possible, il n'est plus sur le trône. Il est tenu en échec parce que maintenant, c'est Christ qui est dans le cœur et qui lui prête une nouvelle puissance, sa puissance de vie. Quatrièmement, quelqu'un va peut-être dire, que faut-il faire pour en arriver là ? Il faut d'abord reconnaître que l'on est pécheur, que quelque part on a violé la loi de Dieu, l'un ou l'autre des 10 commandements, si ce n'est pas tous les 10. Non seulement il faut reconnaître qu'on a enfreint la loi de Dieu, mais il faut reconnaître que, étant pécheur, je dois confesser mon péché. Il faut l'appeler par son nom. Il faut dire à Dieu le péché que vous connaissez, et il faut être d'accord que Jésus-Christ le chasse de votre vie. Vous ne pouvez pas le faire vous-même. Vous avez d'ailleurs essayé pendant longtemps, des semaines, des mois, peut-être même des années, et vous n'êtes arrivé à rien. Dites simplement à Dieu que vous désirez qu'il l'en chasse de votre vie, et le Seigneur vous aidera, car même pour la repentance, nous avons besoin de l'aide de Dieu. Nous ne sommes même pas capables de nous repentir, nous dit la parole de Dieu. Nous ne pouvons pas le faire tout seul. Mais si vous voulez que Dieu vous aide, il vous aidera. Et demain, si vous devez faire face à ces géants, il vous donnera une nouvelle puissance et la force de les vaincre. Mes amis, quand Jésus-Christ est mort sur la croix, il y est mort pour nos péchés. Et aujourd'hui, à la veille du troisième millénaire, il y a encore dans la croix du calvaire une force mystérieuse qui peut changer des vies et faire de vous des nouvelles personnes. Mais pour David, la chose n'a pas été sans opposition. Quand il s'est présenté pour combattre le géant, ses frères lui ont dit « Tu ne peux pas combattre, tu es trop jeune ». Goliath est trop expérimenté. C'est un homme de guerre dès sa jeunesse. Il a une lance, il a une épée, il a un homme qui porte son bouclier. Toi, tu ne peux pas. Mais David a résisté à tous ces raisonnements et il a dit, j'irai. Quand ses frères ont vu qu'il était déterminé à aller, ils lui ont dit, d'accord, mais tu ne peux pas y aller comme ça. Il te faut mettre une armure, il te faut une épée, il te faut un bouclier, il te faut un casque, il te faut une lance. C'est comme ça qu'on fait, c'est écrit dans tous les manuels militaires, c'est comme ça, et tu dois t'y conformer. Alors, pour leur faire plaisir, il est entré dans l'armure qu'on lui présentait, justement celle du roi Saül. Et quand il est entré dedans, ça lui allait comme un chapeau boule sur la tête d'un gosse de 5 ans. Il a essayé de faire quelques pas, et ça faisait un tel bruit de casserole qu'il en est sorti. Il s'en est débarrassé, et il a dit à peu près ceci. « Quand je suis allé contre le lion et contre l'ours, j'y suis allé les mains nues, et Dieu m'a donné la victoire. Il me donnera aussi la victoire contre ce Philistin. » Alors avec déplaisir, ses frères ont vu qu'il se débarrassait de cette armure et ils ont pensé « il est fou ». Ou comme le disent les amis anglo-saxons, il a une chauve-souris dans le beffroi. Mes amis, si vous venez à Jésus-Christ, et là je suis très sérieux, si vous vous tournez vers Jésus-Christ, si vous vous convertissiez ce soir au Seigneur, il y a des gens qui vous diront « C'est de la folie. Il y a peut-être déjà une voix qui s'est fait entendre dans votre cœur et qui vous dit, ce prédicateur-là, c'est un fou. On viendra avec 1000 bonnes raisons pour essayer de vous prouver qu'il ne faut pas vous convertir. Mais il faut faire face à ces raisonnements. Venez ce soir, venez à Jésus-Christ et vous verrez ce qui va se passer. David s'avance avec sa fronde. Il employait souvent sa fronde. Elle n'était pas rouillée, sa fronde. Il en avait maîtrisé l'emploi. Tout était à l'avenant dans sa vie. Il s'était déjà décidé pour Dieu. Il s'était déjà battu avec le lion. Il s'était déjà battu avec l'ours. Il vivait en communion avec son Dieu. Et il se servait presque quotidiennement de sa fronde. Ce n'était pas la première fois qu'il allait l'employer. Et je me suis laissé dire que la fronde était une arme assez redoutable dans des mains expertes et que l'on peut lancer des pierres avec grande violence et surtout avec grande précision. David est donc venu avec sa fronde et quand Goliath a vu ce tout jeune homme qui s'approchait, il est parti d'un immense éclat de rire qui a fait trembler la vallée. Ce blanc-bec qui ne se rase même pas. Il ose me défier, moi, le premier guerrier du monde. Approche, mon petit bambino. Approche encore un peu, lève bien ta tête, tends le cou. Tu vas voir mon épée forgée à Solingen en Allemagne, aiguisée à l'aïeul où la guiole va te raccourcir à la hauteur de la cinquième verticale. Zip, ta tête blonde va tomber d'un seul coup dans le panier. Comment, je vous le demande, comment David va-t-il affronter un tel adversaire? Et nous? Oh mes amis, vous ne pouvez pas lutter contre Satan avec des raisonnements et des arguments. C'est ce que font nos éducateurs, nos politiciens, nos philosophes, nos psychologues. On vous propose des programmes de ceci, des programmes de cela. On vous fait mille plans et on continuera à faillir tant qu'on n'aura pas reconnu que le mal n'est pas un mal de société ou un mal de structure sociale, mais que le problème du monde, c'est un problème de cœur. Le Seigneur nous enseigne qu'il faut que notre cœur change. C'est ce qu'il a dit. Il faut que vous naissiez de nouveau, car tant que notre cœur n'aura pas été changé par la puissance de Dieu, nous ne trouverons aucune ressource intérieure dans lesquelles nous pourrons puiser. C'est pourquoi la Bible dit que nos armes ne sont pas charnelles ni intellectuelles, elles sont d'un autre ordre, elles sont spirituelles.
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Quand le géant vit arriver David, il se moqua de lui et il l'insulta. Et David lui répondit ces paroles au verset 45 et 46 que je vous lis. « Tu marches contre moi avec l'épée, la lance et le javelot. Et moi, je marche contre toi au nom de l'Éternel des armées, du Dieu d'Israël que tu as insulté. Aujourd'hui, l'Éternel te livrera entre mes mains. Je t'abattrai et je te couperai la tête. Aujourd'hui, je donnerai les cadavres du camp des Philistins aux oiseaux du ciel et aux animaux de la terre, et toute la terre saura qu'Israël a un Dieu. Et toute cette multitude saura que ce n'est ni par l'épée, ni par la lance que l'Éternel sauve, car la victoire appartient à l'Éternel, et il vous livre entre nos mains. » David ajouta, « Dieu te livrera entre mes mains, et aujourd'hui je te couperai la tête. » Puis il courut au torrent, et il y ramassa 5 pierres. 5 pierres. Pourquoi en a-t-il ramassé 5? Certains ont pensé que David manquait de foi. Il aurait suffi qu'il en ramasse une. Or, il en a ramassé 5. Certains pensent que s'il avait raté son premier coup, il pouvait essayer une deuxième fois. Mais il n'aurait pas eu le temps de le faire. Le Philistin lui aurait coupé la tête avant le deuxième coup. La réponse à cette question se trouve plus loin dans la Bible. Nous apprenons que Goliath avait 4 frères qui étaient aussi des géants. C'est-à-dire qu'en fait, ils étaient 5. Et David s'est dit, « Si j'en descends un, j'aurai les 4 autres sur le paletot. » Alors, comme avec une kalachnikov, tac, tac, tac, tac, tac, tac, je les aurai tous les 5, l'un après l'autre. Ah, quel homme de foi, ce David! Goliath a pu se pâmer d'aise devant ce gamin qui se présentait devant lui. Goliath avait tout pour lui. Il avait l'expérience, la science militaire, il avait la force, il avait les armes défensives et offensives. Et David, lui, n'avait qu'une pierre. Il a mis sa pierre dans sa fronde et il a commencé à la faire tournoyer. Arrivé à ce point, je voudrais faire une parenthèse avant d'aller plus loin. Vous aussi, vous avez besoin de mettre une pierre dans votre fronde si vous voulez lutter victorieusement contre les géants de la vie. Il est ici question de 5 pierres, mais je n'ai malheureusement pas le temps ce soir de vous parler des 5 pierres. Je parlerai de la première qu'il faut mettre dans la fronde de votre vie et nous allons lui donner un nom. La première pierre à prendre, c'est la pierre de la foi en Jésus-Christ. Mes amis, je ne voudrais pas, personnellement, je ne voudrais pas envisager la vie dans la génération présente sans la foi en Jésus-Christ. Je serais aussi vide et aussi inutile qu'une fronde dans laquelle il n'y aurait pas de pierre. Ce n'est pas étonnant qu'il y ait tant de suicides, que les maisons psychiatriques soient pleines, que les gens abusent de tranquillisants et d'alcool et de drogue, ils sont vides. Comme une fronde sans pierre, ils n'ont aucune ressource intérieure dans lesquelles ils puissent puiser. Un psychologue a dit que la raison centrale des névroses d'aujourd'hui, c'est le vide. Vous êtes vide et vous avez besoin de la foi en Christ. Vous avez besoin d'un contact personnel avec le Christ vivant. Laissez-le donc faire de vous l'homme et la femme, le jeune homme et la jeune fille que vous devez être, que vous désirez être. Laissez-le vous transformer. Vous avez besoin de Jésus-Christ au centre de votre vie comme Sauveur et Seigneur. Je crois que la nouvelle naissance dont le Seigneur Jésus a parlé dans le chapitre 3 de l'Évangile de Jean offre des points communs avec la naissance tout court. La naissance physique peut se résumer en 3 points. Il y a la conception, la gestation et la naissance.
Et beaucoup d'entre vous, vous en êtes là. Vous en êtes au premier ou deuxième point, spirituellement parlant, vous en êtes au temps de la gestation. Vous croyez à l'Église, vous croyez au baptême, vous croyez au Christ, vous croyez à la Bible. Tout cela, c'est la gestation. Mais vous n'êtes pas encore né de nouveau. C'est pourquoi ça ne marche pas dans votre vie. C'est pourquoi vous faites des efforts et vous n'arrivez à rien. Vous n'avez jamais rencontré Jésus, Jésus-Christ, d'une façon personnelle. Vous n'êtes pas né de nouveau. Alors, venez à lui. Laissez-le vous changer et faire de vous une nouvelle personne. Le premier pas à faire, c'est donc la foi. Recevoir Jésus-Christ, faire une rencontre personnelle avec lui. C'est la première pierre que vous devez choisir, celle de la conversion. Et puis vous ramasserez les autres pierres à mesure que vous lirez la parole de Dieu, que vous étudierez la Bible et que vous croîtrez dans la connaissance du Seigneur. Bien sûr, arrivé à ce point, une controverse s'élève, à savoir si un tel engagement comme celui que je vais vous demander de prendre a des chances d'aboutir suite à une seule décision prise par un soir comme celui-ci. Certains vont dire « c'est sentimental, c'est de l'émotion pure et simple, mais dans 6 mois, qu'en restera-t-il ?» J'ai rencontré beaucoup de jeunes qui, par une soirée comme celle-ci, se sont décidés pour Jésus-Christ. J'ai rencontré avant-hier une dame qui m'a dit « Il y a 10 ans, vous teniez une semaine de réunion à Mulhouse. Je me suis donné au Seigneur. Et ça tient !» J'ai rencontré une autre jeune personne qui, avec son amie, assise toutes les deux sur les étroits escaliers en colimaçon d'une église évangélique à Nîmes, se sont toutes les deux données à Jésus-Christ. Et ça tient ! Elles sont même engagées dans le service de Dieu. Oui, j'en ai rencontré beaucoup de semblables qui se lèvent et qui viennent donner leur vie au Christ. Et 3 ans, 4 ans... 5 ans après, vous les retrouvez dans des places de responsabilité dans l'Église. Ils sont moniteurs et monitrices des écoles du dimanche. Vous les retrouvez même comme missionnaires au loin. J'ai connu un jeune homme qui, par un soir comme celui-ci, s'est donné à Christ. C'était un jeune brillant. Et 1 an et demi après, il devenait pasteur d'une église évangélique. Une vie changée, bouleversée, comme résultat d'une décision prise dans un seul soir. Et c'est probablement aujourd'hui votre soir à vous. Écoutez maintenant l'injure de Goliath. Suis-je un chien pour que tu viennes à moi avec des bâtons ? Et il le maudit par ses dieux. Mais David lui répliqua : « Aujourd'hui, l'Éternel te livrera entre mes mains, je t'abattrai et je couperai et te couperai la tête. » Et il lança la pierre. Que serait-il arrivé s'il avait manqué son coup ? Que serait-il arrivé si Dieu n'était pas avec lui ? Que serait-il arrivé s'il n'avait pas passé toutes ses heures seul en tête à tête avec le Seigneur ? Je vous le demande, que serait-il arrivé s'il n'avait pas pris la décision d'appartenir à Dieu dans son jeune âge ? Ce qui serait arrivé, c'est bien simple. Il aurait été tué et on n'aurait plus jamais entendu parler de David. Mais il n'a pas manqué son coup car Dieu était avec lui. La décision qu'il avait prise de mettre Dieu à la première place dans sa vie, jointe à la croissance de son âme, lui avait donné la force d'affronter et de vaincre à l'heure de la tentation, de l'épreuve et du péril. La pierre lancée s'enfonça profondément dans le front du Philistin qui, foudroyé, s'abattit avec un bruit sourd. David courut, saisit l'épée de Goliath à 2 mains et lui coupa la tête. Et ce jour-là, Israël remporta une des plus grandes victoires de son histoire. Et cela parce qu'un jeune homme, un petit gars de la campagne, avait donné sa vie à Dieu. Mes amis,
Jésus-Christ est monté à l'assaut de nos géants. Il est monté sur la croix pour couper la tête au péché, au jugement, à l'enfer et à la mort. Et il les a conquis. Il les a conquis pour vous. Cela veut dire que vous pouvez avoir affaire aux géants de l'infirmité ou aux géants de l'abandon ou de la trahison ou de la maladie ou de la tentation. Christ a conquis ce problème pour vous. Vous pouvez le surmonter avec son aide. Aussi, dans un esprit de reddition et de confiance, venez à Christ et dites-lui vraiment, « Seigneur, je veux être comme David. Je veux aussi me décider pour toi. Je veux naître de nouveau pour vivre une nouvelle vie. Je veux, à partir de ce soir, commencer à lire la Bible, à prier, à témoigner pour toi et à grandir dans la foi. Je veux être un chrétien

je vous invite à vous recueillir un instant et dans la minute de silence qui suit, adressez-vous directement à lui. Confessez-lui vos échecs. Appelez par leur nom les péchés qui dominent sur vous. Demandez-lui de vous en délivrer. Et si les mots ne vous viennent pas, vous pouvez prendre à votre compte les quelques mots que je vais dire lentement. Et s'ils vous conviennent, vous pouvez silencieusement, intérieurement, les redire au Seigneur comme s'ils étaient les vôtres. Nous nous inclinons, nous nous recueillons tous ensemble. Et dites-lui, Seigneur, dites-le-lui intérieurement, Seigneur, je viens à toi dans cette soirée, je viens à toi. J'ai entendu ton appel. Viens me délivrer, dites-le-lui, viens me délivrer des péchés qui dominent sur moi. Je crois que tu les as portés à la croix et que tu peux me pardonner. Rends-moi vainqueur des tentations auxquelles je n'ai pas pu résister. Dites-lui, Seigneur, Seigneur, je t'accepte comme mon sauveur et mon Seigneur ce soir. Aide-moi à tenir mon engagement et à te suivre jusqu'au bout. Merci, Seigneur.

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Je suis née, j'ai vécu en Algérie, dans une famille musulmane. Mon père était musulman. Tout mon entourage était musulman. Je partais à l'école, donc j'apprenais l'islam, les sourates coraniques, et que je connaissais par cœur. Mais en fait, je me posais beaucoup de questions, parce qu'entre-temps, maman, je la voyais qu'elle priait le Seigneur Jésus, et je ne savais pas qu'est-ce qui était la vérité. Est-ce que c'était le Seigneur Jésus ou c'était Mohammed? Et donc, toute petite, déjà, je cherchais la vérité. Et en grandissant, j'étais quand même très très attirée par l'islam, parce que malgré tout, on parle d'un islam de tolérance, un Dieu de tolérance, d'amour, qui aime les mamans, qui aime les femmes, parce qu'elles ce sont celles qui portent la vie. Et en fait, j'étais très très intriguée. Et jusqu'au jour où j'étais en train de prier justement, et j'ai vu, il y avait des personnes autour de moi qui étaient chrétiennes, et ce jour-là, elles avaient vécu des miracles. En fait, j'avais vu une personne qui était malade, le médecin l'avait condamnée. Et quand elle avait prié Seigneur Jésus, elle était complètement guérie. Et quand elle est repartie chez le médecin lui a dit « Écoutez, on comprend rien, vous êtes complètement guérie. » Et devant moi, il y avait une autre dame qui avait un bras beaucoup plus court que l'autre. Et devant nos yeux, il y avait son bras qui s'allongeait. Et elle disait « C'est incroyable, mon bras s'est allongé et tout ça. » Alors j'ai commencé à croire quand même que effectivement Dieu est vivant. Et à travers Jésus, il fait des miracles, comme quand Jésus était sur terre. Et dans mon cœur, effectivement, il y avait quand même un trouble, parce que la chose que je n'arrivais pas à accepter, c'est que Dieu avait un fils. Mais surtout, nous, on sait très bien, on savait très bien que dans l'islam, pour accéder au paradis, il fallait faire beaucoup de bien. Et qu'on avait deux anges, donc un ange du côté sur notre épaule droite qui écrivait les bonnes actions, et un autre ange sur le côté gauche qui écrivait les mauvaises actions. Et quand on arrivait devant Dieu, effectivement, il allait faire une balance entre les deux, et puis cela pourra juger en fait notre future éternité. Mais on n'était jamais sûr si on allait mourir ou vivre. Et pendant une semaine, j'étais troublée jusqu'au jour où je me suis mise à prier en sortant de l'école un peu plus tôt, j'étais au lycée, et je suis sortie, arrivée à la maison, et je priais, et là j'entends le Seigneur Jésus, maintenant que j'appelle Seigneur Jésus, mais à l'époque c'était Jésus qui me parlait, et qui me disait « Je suis Jésus-Christ, je suis le Fils de Dieu, je suis le chemin, la vérité et la vie, et nul n'ira au Père que par moi ». Donc il m'a dit ana huwa tariq al hayat wal haqq. Et pour moi c'était waouh, comment c'est pas possible, il y a que Jésus, il y avait que Dieu qui pouvait me répondre, parce que c'était en moi, c'est dans mon cœur, j'étais troublée. Et à partir de ce moment-là, j'étais complètement convaincue que Jésus était le Fils de Dieu et que pouvait pas accéder justement au paradis que par Jésus-Christ. Et c'est là où j'ai compris que finalement, il y avait un espoir pour nous qui ne savons pas vraiment où nous allons finir notre éternité. Et Jésus était vraiment l'espoir. Moi, j'avais pas de Bible, je ne connaissais pas ce verset, je ne pouvais pas l'inventer. Mais quelques années plus tard, il y a un frère qui vient en Algérie et qui m'a offert cette Bible, et je suis tombée sur ce verset-là et je me suis dit « c'est pas possible, Seigneur, vraiment tu es grand ». Et c'est là où vraiment l'espoir est né dans mon cœur. Et bien sûr, j'ai pas pu m'en empêcher que de parler autour de moi, parce que justement, je sais que quand je vais partir, je sais que je serai auprès de lui pour l'éternité.

Psaume 10. Pourquoi, ô Éternel, te tiens-tu éloigné? Pourquoi te caches-tu au temps de la détresse? Le méchant dans son orgueil poursuit les malheureux, ils sont victimes des trames qu'il a conçues. Car le méchant se glorifie de sa convoitise et le ravisseur outrage, méprise l'Éternel. Le méchant dit avec arrogance, il ne punit pas, il n'y a point de Dieu. Voilà toutes ses pensées. Ses voies réussissent en tout temps. Tes jugements sont trop élevés pour l'atteindre. Il souffle contre tous ses adversaires. Il dit en son cœur, je ne chancelle pas, je suis pour toujours à l'abri du malheur. Sa bouche est pleine de malédictions, de tromperies et de fraudes. Il a sous sa langue de la malice et de l'iniquité. Il se tient en embuscade près des villages. Il assassine l'innocent dans des lieux écartés. Ses yeux épient le malheureux. Il est aux aguets dans sa retraite, comme le lion dans sa tanière. Il est aux aguets pour surprendre le malheureux. Il le surprend et l'attire dans son filet. Il se courbe, il se baisse, et les misérables tombent dans ses griffes. Il dit en son cœur, « Dieu oublie, il cache sa face, il ne regarde jamais. » Lève-toi, Éternel, ô Dieu, lève ta main, n'oublie pas les malheureux. Pourquoi le méchant méprise-t-il Dieu? Pourquoi dit-il en son cœur, « Tu ne punis pas ?» Tu regardes cependant, car tu vois la peine et la souffrance pour prendre en main leur cause. C'est à toi que s'abandonne le malheureux. C'est toi qui viens en aide à l'orphelin. Brise le bras du méchant, punis ses iniquités et qu'il disparaisse à tes yeux. L'Éternel est roi à toujours et à perpétuité. Les nations sont exterminées de son pays. Tu entends les vœux de ceux qui souffrent, ô Éternel. Tu as fermé leur cœur. Tu prêtes l'oreille pour rendre justice à l'orphelin et à l'opprimé, afin que l'homme tiré de la terre cesse d'inspirer l'effroi.

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Merci à Radio Bonne Nouvelle de m'accueillir aujourd'hui pour cette méditation. Aujourd'hui, je vais prendre un verset qui me tenait à cœur. C'est dans 1 Corinthiens 28:20. Et c'est que Dieu sera avec toi, il ne te délaissera pas. Ce verset, il me touche beaucoup. Car dans les épreuves, dans la difficulté, Dieu est toujours là avec nous dans n'importe quelle circonstance. On peut être dans les épreuves les plus dures, on peut être au plus bas. Dieu sera toujours là avec nous et il nous garde car c'est notre Dieu, c'est notre Père et c'est celui en qui on peut apporter toute notre confiance, tous nos fardeaux, toutes nos épreuves. Et c'est vraiment ce que j'avais à cœur. Et même dans les moments de joie, même dans les moments où on est au plus haut, on va dire, dans notre vie, Dieu aussi est avec nous. Et c'est ça que j'aime parce que Dieu n'est pas un Dieu juste de circonstances, il n'est pas juste là, même dans les moments difficiles, il est là aussi dans les bons moments, dans les moments un peu où on est en doute, il sera toujours là à répondre à nos prières, il sera toujours là pour nous, et c'est pas juste temporaire parce que Dieu, c'est un Dieu aussi d'épreuves, et c'est un Dieu de victoire. Dieu ne perd jamais, Dieu est un Dieu de victoire. Et c'est ce que je voulais vous apporter et je veux conclure avec ça une prière pour vous fortifier car Dieu est toujours là avec nous. Amen. Seigneur, je te prie en ton nom puissant Jésus-Christ aujourd'hui que les personnes qui m'écoutent à l'heure actuelle puissent voir ton nom en tout temps Jésus-Christ, Papa Yahweh. Je te bénis, je te glorifie car je sais que tu seras là avec eux et montre-leur que tu es toujours là, présent, à chaque moment, à chaque instant, et en tout temps, Seigneur Père. Viens apporter tes anges autour d'eux, en ton nom puissant, Jésus-Christ, pour les protéger, pour les garder, Seigneur. Et Seigneur, reparle-leur aussi pendant les moments de victoire, les moments de joie, Seigneur Père éternel, en ton nom puissant, Jésus-Christ, Papa Yahweh. Je te remercie, Papa, Seigneur, parce que tu es bon et tu es la personne qui apporte les bénédictions des cieux. Amen, Seigneur. Merci à vous d'avoir pris le temps de m'écouter. Merci à vous de ce petit moment que j'ai pu vous partager. Merci beaucoup parce que vous êtes bénis. Au nom de Jésus, Amen.

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2: Bonjour et bienvenue dans ces quelques minutes que nous prenons chaque jour pour nous laisser instruire par le livre des proverbes. Puisque nous sommes le 21 mai, nous allons tout de suite écouter Déborah nous lire le proverbe 21.
3: Chapitre 21. Le cœur du roi est comme un cours d'eau entre les mains de l'Éternel. Il le dirige à son gré. Un homme croit que tout ce qu'il fait est juste, mais c'est l'Éternel qui apprécie les motivations. Lorsqu'un homme fait ce qui est juste et droit, cela fait plaisir à l'Éternel, plus que s'il lui offrait des sacrifices. Le regard hautain, le cœur orgueilleux, toute la vie des méchants n'est que péché. Les projets d'un homme actif sont profitables, mais agir avec précipitation, c'est courir vers le dénuement. S'enrichir par le mensonge, c'est obtenir une vapeur fugitive qui mène à la mort. Parce qu'ils n'ont pas voulu faire ce qui est droit, les méchants sont emportés par la ruine. La conduite coupable est tortueuse, mais l'homme intègre agit avec droiture. Mieux vaut habiter dans un coin sur un toit en terrasse que de partager la maison d'une femme querelleuse. Le méchant aspire à faire du mal, même son ami ne trouve pas grâce à ses yeux. Quand le châtiment atteint le moqueur, même le stupide en devient sage, et quand on instruit le sage, il acquiert de la connaissance. Le Dieu juste est attentif à ce qui se passe dans la demeure des méchants, et il les précipite dans le malheur. Celui qui fait la sourde oreille quand le malheureux appelle à l'aide, appellera lui-même à l'aide sans obtenir de réponse. Un cadeau offert en secret apaise la colère et un pot de vin glissé en cachette calme la plus violente fureur. C'est une joie pour le juste d'agir selon le droit, mais c'est un supplice pour ceux qui font le mal. L'homme qui s'écarte du chemin tracé par le bon sens ira bientôt reposer en compagnie des morts. Celui qui aime les plaisirs tombera dans l'indigence. Celui qui a un faible pour le vin et la grande vie ne sera jamais riche. Le méchant servira de rançon pour le juste et le traître pour les hommes droits. Mieux vaut habiter dans un pays désertique qu'avec une femme querelleuse et irritable. Dans la demeure de l'homme sage, on trouve de précieux trésors et des réserves d'huile, mais l'insensé dilapide ce qu'il a. Celui qui cherche à être juste et bon trouvera la vie, il sera traité avec justice et honoré. Le sage attaque la cité défendue par de vaillants guerriers et fait tomber le rempart dans lequel elle mettait sa confiance. Celui qui surveille sa bouche et sa langue s'épargne bien des tourments. Le moqueur est un homme arrogant et hautain qui agit poussé par un orgueil démesuré. Les désirs du paresseux le feront mourir car il refuse de travailler de ses mains. Tout le long du jour, il est en proie à la convoitise, alors que le juste donne sans retenir. Le sacrifice des méchants est une horreur, surtout quand ils l'offrent avec des arrière-pensées criminelles. Le témoin mensonger périra, mais l'homme qui sait écouter aura toujours le droit de parler. Le méchant se donne un air assuré, alors que l'homme droit veille sur sa conduite. Face à l'Éternel, il n'y a ni sagesse, ni intelligence, ni conseils qui tiennent. Vous pouvez harnacher le cheval pour le jour du combat, mais la victoire dépend de l'Éternel.

Au verset 5, nous avons lu « Les projets d'un homme actif sont profitables, mais agir avec précipitation, c'est courir vers le dénuement. » La précipitation peut ressembler à la diligence, mais elles sont totalement opposées. Quand l'auteur parle ici d'un homme actif, d'un homme diligent, il est sous-entendu que cette personne est réfléchie. Cet homme a pris le temps de faire des projets, d'étudier différentes solutions pour choisir la meilleure et le résultat est bénéfique. Contrairement à cela, celui qui agit avec précipitation n'a pas pris le temps de considérer les conséquences de ses actes, de peser le pour et le contre, et bien souvent, il regrette très vite sa décision. Celui qui travaille avec diligence pour gagner sa vie aura un gain assuré, alors que celui qui veut s'enrichir en l'espace de peu de temps se retrouvera dans la disette. La solution du crédit facile, par exemple, est très alléchante, mais elle a mis combien de foyers dans le dénuement ? Nous vivons dans un monde de consommation où on voudrait tout et tout de suite. Attention aux démarcheurs qui vous donnent leur point de vue avec insistance et qui vous demandent ensuite de signer un contrat sur le champ sans vous laisser le temps de réfléchir et de prier. Ils ont toujours une bonne raison pour vous dire que si vous ne signez pas aujourd'hui, vous allez perdre une belle occasion. Mais ne vous faites pas avoir et considérez plutôt les principes bibliques qui nous disent de ne pas agir dans la précipitation. Dans le livre d'Ésaïe, chapitre 52, verset 12, nous pouvons lire « Ne sortez pas avec précipitation, ne partez pas en fuyant, car l'Éternel ira devant vous et le Dieu d'Israël fermera votre marche. » Il est bon de ne pas agir sans conviction. L'évangile de Jean, chapitre 10, verset 4, nous dit que la voix du berger est familière aux brebis. Elles ne suivent pas un étranger parce qu'elles ne connaissent pas sa voix. En toutes circonstances, Jésus veut nous conseiller, il veut nous guider. Alors prenons le temps de l'écouter pour agir selon ce qu'il nous montre. Lui-même disait qu'il ne faisait que ce que le Père lui avait dit de faire. Il n'agissait pas dans la précipitation. Quand il a appris que son ami Lazare était gravement malade, il n'est pas parti en courant pour aller vers lui. Cela aurait pourtant paru légitime, mais son père lui avait montré qu'une résurrection serait plus glorieuse qu'une guérison. Pour conclure, faites cette prière avec moi. Seigneur, sois la lumière sur mon sentier et donne-moi ta pensée pour chaque décision à prendre. Merci d'aller devant moi et de fermer ma marche afin que j'agisse toujours en toute conviction. Merci Seigneur. Amen. Au revoir à tous et à bientôt dans notre prochaine émission.

Et oui, toutes les bonnes choses ont une fin. Nous sommes arrivés à la fin de cette émission. Alors vous pouvez contacter Edith en écrivant à Tremplin. Edith Pet. Boîte postale 21. 30 310 Vergèze. Ça s'écrit V-E-R-G-E-Z-E, Vergèze, France. Besoin de la prière, notez-le dans votre courrier. Alors par courriel, edith.tremplin@gmail.com. Je répète, edith.tremplin@gmail.com. Faites connaître cette émission autour de vous et rendez-vous demain. Au revoir.

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J'ai grandi dans une famille catholique qui était non pratiquante et à la maison on ne parlait pas de Dieu. Mais je suis quand même allée au catéchisme, j'ai fait ma communion et j'ai fait ensuite partie de la JOC, c'est-à-dire c'est la jeunesse ouvrière chrétienne. La JOC, j'aimais bien. C'est vrai que je me sentais utile. On fait de bonnes actions, mais je n'avais pas forcément compris qui est Dieu. J'étais, je pense, enfin une personne agréable et facile à vivre, mais j'avais parfois des moments de déprime où je me sentais incomprise, insatisfaite. Je me posais beaucoup de questions sur le sens de ma vie et je voyais que, enfin pour Gérard, je n'étais pas une épouse si facile et je m'en voulais. Enfin, quelque part, je lui en voulais aussi parce que, bon, je me disais qu'il avait sans doute une part de responsabilité. Enfin, le temps passait. Et puis, il y a eu plusieurs décès dans la famille qui m'ont beaucoup affectée. Alors, surtout le décès subi de mon père en 84. Je ne pouvais pas l'admettre et j'étais révoltée contre les médecins que je rendais responsable de sa mort. Enfin, c'est cette même année, en 84, que Sylviane, ma petite sœur, a découvert le Seigneur. Au début, je n'ai pas très bien saisi le changement qu'il y avait en elle. J'ai même eu peur qu'il s'agisse d'une secte. Et puis, après, disons que Gérard et moi, on a compris. C'est vrai que j'étais heureuse pour elle. Il y avait une telle joie qui émanait d'elle, mais je l'enviais. Mais pour moi, je n'y croyais pas. Et je pensais encore, de toute façon, beaucoup trop à mon père. Sa mort m'a perturbée davantage. Et 3 mois après son décès, je suis tombée malade. Je tremblais beaucoup, j'étais angoissée. Je n'avais même pas, même plus la force de conduire Isabelle en classe. Et puis la vie a repris petit à petit. Je pensais pas encore vraiment à Dieu. J'essayais de profiter, mais je n'étais pas heureuse. Notre couple n'allait pas fort. Je me sentais coupable. Et là, j'avais vraiment l'impression que c'est moi qui étais responsable. Et puis en août 87, notre deuxième enfant est né. Et début 88, nous avons quitté Dunkerque et nous sommes retournés dans le Pas-de-Calais où nous avons la famille. Et là, j'ai beaucoup vu Sylviane et nous avons bien entendu beaucoup parlé de Dieu. Elle m'avait d'ailleurs offert une Bible. Un an après, en 89, donc, nous avons dû de nouveau partir, toujours à cause du travail de Gérard, cette fois pour Dijon. C'est là que nous avons eu notre troisième enfant, Marc. J'avais toujours des états d'âme. Mais je prenais conscience de plus en plus que c'est le Seigneur qui manquait à ma vie. Que de ma profession active, je ne pouvais rien faire, rien changer, ni faire le bien que je voulais. Et d'ailleurs, les versets 14 à 25 dans Romains 7 me le rappelaient. Alors, ce qui est bon, je sais, n'habite pas en moi, c'est-à-dire dans ma chair. J'ai la volonté, mais non le pouvoir de faire le bien. Car je ne fais pas le bien que je veux, mais je fais le mal que je ne veux pas. J'avais donc un réel désir de trouver Dieu et d'être pardonnée. Et un jour de...

de grande détresse, je l'ai trouvé. Ce jour-là, j'étais vraiment au bout du rouleau. Je me rendais compte, je voulais rendre ma famille heureuse, je n'y arrivais pas. Je voulais connaître la paix, je ne l'avais pas. Je savais que je ne pouvais pas continuer ainsi. J'en avais assez, et je pensais au verset 28 dans Matthieu 11. Venez à moi, vous tous qui êtes fatigués et chargés, et je vous donnerai du repos. Alors j'ai crié au Seigneur, si tu existes vraiment, bien, montre-le-moi. Et là, il a enfin répondu à mon appel, et moi au sien, et j'ai trouvé la paix. Il m'a fallu du temps pour comprendre, des années de lutte, de conflits intérieurs, pour accepter Dieu dans ma vie. Et Sylviane a toujours été là, bien sûr, pour m'aider et m'encourager dans ma recherche. Elle me disait, si tu cherches sincèrement, tu trouveras. Et les versets 7 et 8 dans Matthieu le disent bien. Demandez et l'on vous donnera. Cherchez et vous trouverez. Car quiconque demande reçoit, celui qui cherche trouve, et l'on ouvre à celui qui frappe. C'est donc en 1989 ou 90, en fait, maintenant ça fait tellement longtemps que je suis avec le Seigneur, je ne sais même plus, mais je sais qu'il a changé ma vie, ma façon d'être et d'agir. Il m'a ouvert les yeux, il m'aide à faire face aux difficultés de la vie. Parce que c'est vrai, c'est pas parce qu'on est chrétien que les difficultés nous sont épargnées, les épreuves sont toujours là, mais il est une force, enfin il est ma force en tout cas, et j'ai confiance en lui. Et je voudrais terminer par le proverbe 8, celui qui me trouve, trouve la vie.

Il fallait que le Fils de l'homme souffrît beaucoup. L'Évangile selon Marc, chapitre 8, verset 31, nous rapporte ce passage. Pourquoi Dieu a-t-il toléré pour son Fils une mort aussi cruelle et aussi odieuse que celle de la croix? L'effusion du sang rédempteur ne pouvait-elle se faire d'une manière plus douce, plus humaine, sans l'adjonction des horreurs de la crucifixion? S'il a plu à l'Éternel de le meurtrir, c'était par nécessité. Cette implacable justice qui sévit dans toute sa rigueur sur un être qui se charge volontairement du péché des autres, nous montre non seulement à quel point Dieu est juste et saint, mais aussi à quel point le péché est grave à ses yeux. Les horreurs de la croix nous redisent que le péché est horrible et que rien ne saurait l'effacer sinon un tel châtiment. Christ a payé à notre place la rançon de notre salut. Maintenant, Dieu est juste en justifiant le pécheur qui a foi en lui. Puisque c'est par le sang que la faute la plus petite, comme la plus grande, s'efface, écartons résolument le péché de notre vie. Christ a trop souffert pour que nous puissions être quelque peu tolérants à l'égard du mal pour lequel il est mort.

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1: Je m'appelle Bettina, j'ai 37 ans, j'habite en Franche-Comté. Je suis maman de 3 enfants et mariée avec David depuis 17 ans. Et je suis chanteuse et compositrice dans le groupe Antidote depuis pas mal d'années déjà.
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2: Bonjour Bettina.
1: Bonjour Marie-Julie.
2: Vous êtes artiste, chanteuse du groupe Antidote. Alors comment l'aventure du chant a-t-elle démarré pour vous ?
1: Oh, ça a démarré très jeune. Je suis née dans une famille qui aimait beaucoup la musique et j'ai accompagné mes parents dans des chorales ou des chorales gospel depuis toute petite. À l'âge de 15 ans, en fait, David Prigent, qui est aujourd'hui mon mari, m'a entendue chanter et m'a embauchée pour faire des maquettes pour ce groupe qui était en train de naître, Antidote. Et en fait, l'aventure a commencé voilà quand j'avais 15 ans.
2: Donc ça fait quelques années que l'art fait partie de votre vie. Est-ce que vous diriez que cette pratique de l'art, votre passion même, a changé au cours des années ? Est-ce que c'est la même chose qu'au début ou est-ce qu'aujourd'hui c'est différent ?
1: Alors, je dirais que ça a bien évolué avec les années. Je pense que depuis le début, j'avais une envie de partage, de connexion avec Dieu et avec les gens. Mais bien sûr, au fil des années, je pense en même temps que j'ai évolué, mon art a évolué aussi en fait. Au départ, j'étais très timide dans ce groupe avec, c'était que des gars bien plus âgés que moi. Bien plus, j'exagère peut-être, mais au moins 6 ans de plus. Donc voilà, j'étais chanteuse, mais au fil des années, j'ai commencé à écrire aussi mes propres textes, à les mettre en musique. David, donc mon mari, m'a beaucoup encouragée aussi à ça. J'ai pu finalement m'exprimer d'une manière beaucoup plus complète au fil des années et au fil que je prenais aussi confiance en moi, tout simplement.
2: Est-ce que le fait d'être maman, ça a aussi changé quelque chose, peut-être dans l'écriture ou dans les thématiques abordées ?
1: Ça a changé quelque chose, forcément, parce que je pense que le fait d'être maman, c'est certainement ce qui m'a le plus transformée et le plus étendue dans toutes mes limites, parce que mes enfants sont un beau ou pas beau miroir de ce que je suis, des fois au quotidien.
2: On imagine que en tant qu'artiste, c'est très prenant aussi parce que voilà, il faut aller faire des concerts et tout ça. Et comment voilà concilier justement cette vie de famille, cette vie d'artiste ? Comment ça vient bouger des choses aussi dans ce qu'on a envie d'exprimer au public, quoi.
1: Donc ouais, dans ce sens, le fait d'être une maman, ça a beaucoup transformé ma manière de vivre aussi l'art et la musique parce que. Je pense cette recherche d'authenticité en fait. J'ai envie que quand je suis sur scène ou dans les chansons que je peux faire, que ça résonne vrai. Et du coup, le fait d'être une maman et d'être dans un quotidien très normal quoi, où j'ai beaucoup de joie d'être une maman, mais aussi je suis confrontée à mes limites très très souvent. Je pense que ça a cultivé chez moi une authenticité et une peut-être une humilité parce que je suis assez au fait que je suis une simple humaine quoi. Voilà.
2: Ça fait donc quelques années que vous faites partie du groupe Antidote. Aujourd'hui, quels sont les derniers projets ? Qu'est-ce qui vous tient à cœur ?
1: Alors, depuis la levée du masque, on a pu reprendre des concerts en full band, quoi. On est 9 sur scène, en fait, quand on est au complet. Donc ça, c'était, une grande joie ces derniers mois de reprendre ces concerts-là. Et actuellement, on est en préparation d'un nouvel album qui sortira courant 2023 avec plein de nouvelles choses.
2: Alors, en général, quand on parle d'art, d'artiste, on parle aussi d'inspiration. Donc, j'aurais bien aimé savoir, est-ce que parfois il y a des déserts ? Et c'est quoi une Bettina inspirée ?
1: Belle question. Alors déjà, pour la question des déserts, je crois que je me suis jamais sentie en désert d'inspiration, dans le sens où j'aime exprimer les choses que je vis par l'art, donc par l'écriture ou l'écriture en musique, les chansons. Après, mes chansons sont pas toujours faites pour être écoutées, quoi. Ça peut être des chansons juste pour moi. Ça peut être des moments où, j'ai eu des grandes périodes où, simplement, je me mets au piano et puis je chante soit ce que je viens de lire dans la Bible qui m'a parlé, soit ce que je viens d'écrire dans mon carnet. C'est une manière de m'exprimer, en fait. Mais c'est pas forcément destiné à être écouté. Et du coup, je suis pas du tout dans une recherche de, il faut que ce soit comme ci ou comme ça. Donc c'est peut-être ces moments-là qui font que j'ai pas forcément de désert d'expression, en tout cas par le chant. Et ensuite, une Bettina inspirée, je pense des moments où je me suis vraiment sentie inspirée, il y en a eu quelques-uns où j'ai eu une chanson qui est presque venue comme ça, en 1h30, 2h, toutes les paroles, la mélodie, je pouvais entendre l'orchestration, Et ce qui est top, c'est que David, du coup, mon mari, quand je lui fais un petit truc, une pauvre petite maquette avec des 2-3 accords, lui, il arrive à tout de suite entendre ce que je veux dire. Donc, il arrive à réaliser ce que j'entends dans ma tête musicalement. Donc, c'est vraiment une chance pour
2: moi. C'est une belle connexion, ça.
1: C'est ça.
2: Bettina, vous n'êtes pas venue les mains vides. Vous êtes venue avec un titre à nous présenter.
1: Donc, j'aimerais vous présenter justement un titre où je me suis sentie plutôt inspirée, où j'ai pu mettre en mots ce que je traversais dans une saison que je qualifierais d'automne, où j'avais l'impression de perdre en fait tout ce qui m'appartenait, de plus être verdoyante et d'avoir plus de repères en fait. Et donc c'est une chanson qui s'appelle Saison.
2: On l'écoute.

0: Merci Bettina pour ce partage. C'était donc le titre Saison du groupe Antidote. Tout à l'heure, vous nous avez partagé le fait que vous lisez la Bible et qu'il vous arrive même de la mettre en musique. Alors justement, j'ai sélectionné quelques versets de la Bible et j'aurais bien aimé avoir votre réaction. Le psaume 148, et il est dit « Louez Dieu, vous qui êtes sur la terre, vous, monstres marins, et vous tous, abîmes, foudre, grêle, neige, brume, vents impétueux qui exécutez ses ordres. Vous, montagnes, collines, arbres fruitiers, tous les cèdres, animaux sauvages et tout le bétail, tous ceux qui rampent ou qui volent, rois du monde et tous les peuples, jeunes gens et jeunes filles, vieillards et enfants, qu'ils louent Dieu. » Car lui seul est admirable et sa majesté domine le ciel et la terre. Il a préparé un puissant libérateur pour son peuple. C'est un sujet de louange pour tous ceux qui lui sont attachés.
1: Alors c'est un texte magnifique. Ce qui me vient là tout de suite, c'est que je me dis, mais voilà, en fait, la louange dépasse largement l'aspect musical. Moi, je fais de la louange avec le groupe Antidote, mais la louange, c'est tellement plus vaste que de la musique, et des fois on le réduit à ça, peut-être dans certains milieux chrétiens. On entend une description de tellement d'êtres vivants, de tous les êtres vivants, même des éléments, et finalement tout ce qui vit peut louer Dieu, en fait, juste en respirant et en reconnaissant de qui nous vient la vie. La question de la louange, je trouve, c'est souvent quelque chose qui pose question, mais en fait, comment on loue Dieu? Comment je peux, en fait, moi, réjouir le cœur de Dieu? Et quand j'entends ce texte, finalement, j'entends toute la création de Dieu. Et il a aucune attente, en fait. Il n'y a pas d'ordres qui sont donnés, faites ci, faites ça. Non, c'est finalement juste vivre et respirer, en fait, la vie. Et du coup, je pense à moi en tant que maman et à tous les parents, en fait. Quand je vois mon enfant vivre, juste vivre en fait, j'ai de la joie à le voir vivre, et spécialement quand il choisit la vie plutôt que des chemins de mort, mon cœur est rempli de joie, quoi. Et je me dis finalement, c'est pas si compliqué de louer Dieu, c'est même pas compliqué du tout, on peut simplement reconnaître qu'il est Dieu et vivre.
0: Merci Bettina de vous être prêtée au jeu de cette interview. Pour dire au revoir, peut-être pour connaître davantage votre groupe, vous suivre, comment il faut faire ?
1: Alors, vous pouvez nous trouver sur YouTube, nous écouter. Antidote, ça s'écrit avec un Y et sans E, donc A-N-T-Y-D-O-T. Ou alors sur Instagram et Facebook.
0: Merci Bettina.
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0: Bonjour et bienvenue à Espérance aujourd'hui. Je m'appelle Yann.
1: Et je m'appelle Hélène. Nous sommes heureux de vous retrouver.
0: Nous avons besoin d'espérance pour vivre. Et à travers l'étude de la Bible, nous désirons vous encourager à fonder votre espérance sur Jésus-Christ.
1: Nous continuons aujourd'hui nos discussions sur la vie d'Abraham. Robert ne peut pas intervenir aujourd'hui. C'est pourquoi Yann va poursuivre cette étude lui-même et je lui poserai quelques questions. La dernière fois, nous avons appris comment Abraham a pu approfondir sa connaissance de Dieu à travers les noms par lesquels Dieu s'est révélé. Nous avons conclu que Dieu est grand, mais aussi qu'il est proche de son peuple, qu'il s'intéresse à lui et qu'il fait preuve de compassion et de miséricorde. Nous n'avons pas épuisé notre sujet et il nous reste deux noms de Dieu que nous n'avons pas eu le temps d'aborder la dernière fois.
0: C'est juste. Ces deux noms sont d'abord le Tout-Puissant et ensuite Yahweh Jireh, qui se traduit « l'Éternel pourvoira ».
1: Et à quel moment dans la vie d'Abraham, Dieu se présente-t-il comme le Tout-Puissant?
0: Ce nom apparaît pour la première fois dans Genèse chapitre 17. Abraham est alors âgé de 99 ans, et il n'a toujours pas eu d'enfant de sa femme Sarah, alors que l'Éternel le lui avait promis. Nous pouvons imaginer que la foi d'Abraham commençait à fléchir. Il est vrai que lorsqu'une situation, apparemment sans issue, commence à traîner pendant de longues années, nous pouvons douter de la puissance ou du bon vouloir de Dieu. Alors, Dieu apparaît de nouveau à Abraham pour réaffirmer sa promesse. Une promesse qui semblait aller contre nature et contre tout bon sens. Abraham et Sarah auront un enfant dans leur vieillesse. Et pour souligner le fait que cette promesse allait s'accomplir, Dieu dit qu'il est le Tout-Puissant.
1: Et pourquoi fallait-il que Dieu insiste sur le fait qu'il est le Tout-Puissant?
0: Dieu rappelle simplement qu'il est entièrement capable de réaliser ses promesses, même s'il s'agit d'accomplir un acte que les hommes et les femmes ne pourront jamais réaliser. Quand Dieu dit qu'il est le Tout-Puissant, il affirme qu'il est capable de mener ses promesses à leur accomplissement. Ce qui semble impossible à nos yeux est possible pour Dieu. Il peut agir pour changer le cours de nos vies. Aux situations qui semblent désespérées et sans issue, Dieu peut accorder une conclusion favorable par l'intervention de sa toute-puissance dans notre histoire personnelle et dans nos conditions de vie. Quand Dieu dit qu'il est le Tout-Puissant, cela veut dire aussi qu'aucune puissance et aucun pouvoir, que ce soit humain, naturel ou surnaturel, ne peut empêcher Dieu de conduire sa volonté à son terme. Rien ni personne ne peut s'opposer à Dieu. Ce qu'il a promis, il le fera en son temps.
1: L'histoire d'Abraham constitue une preuve de ce fait, me semble-t-il. Pouvez-vous nous rappeler comment?
0: Oui, Dieu a fait plusieurs promesses à Abraham. D'abord, il aura un fils. Ensuite, sa descendance deviendra une nation avec ses propres terres. Et enfin, une personne issue de sa descendance sera une bénédiction pour toutes les nations de la terre. Contre toute attente naturelle et humaine, Abraham a effectivement eu un fils de Sarah dans sa vieillesse. Ce fils fut appelé Isaac. Dieu a montré ainsi qu'il est effectivement tout-puissant. Les descendants d'Isaac ont formé plusieurs tribus qui sont devenues des esclaves en Égypte. Et contre toute attente politique et militaire, Dieu a délivré ce peuple de l'esclavage et les a conduits jusqu'à la terre promise où ils devinrent la nation d'Israël. Vous pouvez lire le récit dans la Bible, dans les livres nommés Exode et Josué. Une fois de plus, Dieu a montré qu'il est tout-puissant. Enfin, en ce qui concerne le descendant d'Abraham, qui deviendra une bénédiction pour toutes les nations, il s'agit de Jésus-Christ, et les généalogies trouvées dans les évangiles de Luc et Matthieu établissent bien qu'il est un descendant d'Abraham. Jésus a apporté la bonne nouvelle que la réconciliation avec Dieu est possible pour toute personne qui met sa foi en lui. Toutes les grandes puissances de l'histoire, dont plusieurs se sont acharnées contre le peuple de Dieu, n'ont pas pu empêcher ses promesses de se réaliser. Dieu est bel et bien le Tout-Puissant.
1: C'est rassurant de savoir que si nous mettons notre foi dans ce Dieu, nous sommes entre de bonnes mains, et d'autant plus que nous avons déjà appris qu'il est compatissant et miséricordieux. Il est attentif à nos besoins, aux circonstances de nos vies. Même si nous subissons parfois injustice et humiliation, Dieu met en œuvre sa toute-puissance pour assurer notre sécurité éternelle. Maintenant, il ne nous reste qu'un seul nom. Rappelez-nous de quoi il s'agit et dans quelles circonstances il apparaît dans le récit de la vie d'Abraham.
0: Oui, il s'agit de Yahvé Jiré. Autrement dit, Dieu pourvoira. Nous le rencontrons dans Genèse chapitre 22. Dans ce récit étonnant où Dieu demande à Abraham de sacrifier son fils Isaac, le fils né pour accomplir la promesse de Dieu.
1: Cet ordre de la part de Dieu qui demande à un père de tuer le fils qu'il a attendu si longtemps semble cruel. Il semble aller à l'encontre de ce que nous savons de Dieu, de sa compassion et de sa miséricorde. Et de surcroît, il semble mettre en danger toutes les promesses de Dieu à l'écart de ce fils. Comment comprenez-vous cet épisode ?
0: Il est vrai que ce récit suscite de nombreuses questions. Il est intéressant de noter que lorsqu'ils étaient tous les deux sur le chemin pour aller faire ce sacrifice, Isaac demande à son père « Mon père, voici le feu et le bois, mais où est l'agneau pour le sacrifice ?» Cette question trouve la réponse suivante, et je cite la Bible de nouveau. « Abraham répondit, « Mon fils, Dieu pourvoira lui-même un agneau pour le sacrifice. » En fait, c'est ce qui s'est passé. Abraham ligote son fils. Il est sur le point de plonger son couteau dans sa gorge quand Dieu l'interpelle pour l'interrompre et lui montrer un bélier dans un buisson à côté.
1: Donc la fin de l'histoire montre que Dieu était à la hauteur de son nom. Dieu a pourvu un animal pour le sacrifice à la place d'Isaac.
0: Oui, c'est exact. Nous ne savons pas à quoi Abraham pensait au moment où il a dit « Dieu pourvoira ». Mais nous pouvons supposer qu'Abraham était persuadé que malgré les perspectives plutôt sombres de la situation, Dieu accordera une issue favorable, une issue qui assurera la continuité des promesses de Dieu. En cela, Dieu pourvoira. Abraham en était convaincu.
1: Quelle est l'importance de ce nom « Dieu pourvoira » aujourd'hui ?
0: Nous devons comprendre cet incident dans le contexte plus large de la Bible entière. Dieu a pourvu au salut d'Isaac, dans le sens qu'Isaac était condamné à mourir. Dieu a pourvu un animal pour le sacrifice à la place d'Isaac. Ainsi, Isaac a été épargné. Dans un sens, il est revenu de la mort à la vie. Ici, nous avons une image du salut que Dieu a pourvu par le biais du descendant d'Abraham et d'Isaac, c'est-à-dire Jésus. Par nos fautes, nous sommes tous condamnés à une mort éternelle. Mais Dieu a pourvu un sacrifice, Jésus lui-même, qui est mort sur la croix en portant le poids de nos offenses. Par la foi en Jésus-Christ, nous pouvons revenir de la mort à la vie. Dès aujourd'hui, nous pouvons revivre spirituellement, et notre mort physique ne sera plus qu'un passage vers la résurrection à la vie éternelle. Le nom « Dieu pourvoit » s'applique d'abord et surtout au fait que Dieu a pourvu à notre salut en Jésus-Christ et qu'il a ainsi accompli la promesse faite à Abraham, selon laquelle l'un de ses descendants apportera la bénédiction, celle du salut, à toutes les nations de la terre.
1: Croyez-vous comme Abraham à un Dieu qui pourvoit? Dieu a pourvu lui-même à votre salut en envoyant son propre fils sur la croix. Croyez en cela et vous passerez de la mort à la vie.
0: Maintenant, lors de sa méditation biblique, Youve nous rappelle la mission confiée à Jésus-Christ par Dieu. Hélène va d'abord lire le texte biblique, trouvé dans l'évangile de Luc au chapitre 4, versets 17 et 18.
1: On donne à Jésus le livre du prophète Ésaïe. Il ouvre

0: Les pauvres n'ont pas accès aux produits de luxe, n'ayant pas les moyens de se les payer. À peine ont-ils de quoi subsister au jour le jour. Les pauvres n'ont pas accès auprès des puissants de ce monde. Ils sont ignorés des grands et souvent victimes d'injustice et d'oppression. Certains d'entre vous en savent quelque chose. Pour les pauvres, il y a rarement de bonnes nouvelles. Jésus, quand il annonce la mission qu'il doit accomplir dans la puissance de l'Esprit, déclare que Dieu l'a envoyé pour apporter une bonne nouvelle aux pauvres. À l'époque de Jésus, les pauvres en Israël étaient confrontés aux injustices infligées par l'ennemi occupant. L'Empire romain, qui les assujettissait tous à une imposition très lourde. Les pauvres avaient du mal à assurer leur subsistance, mais certains espéraient que Dieu pourvoirait et ils n'ont pas été déçus. Les temps n'ont pas changé, et fort heureusement, Jésus n'a pas changé, car la bonne nouvelle qu'il a apportée aux pauvres de son temps demeure valable et appropriée pour aujourd'hui. En quoi consiste donc cette bonne nouvelle apportée par Jésus? D'abord, Dieu pense aux pauvres et il a compassion d'eux. Loin d'être ignoré ou laissé de côté, Dieu accorde de l'importance aux pauvres ainsi qu'à leurs conditions de vie. Ensuite, même si les pauvres ne sont pas forcément bien reçus par les grands de ce monde, ils peuvent, par la foi en Jésus-Christ, trouver un libre accès à la présence du Dieu Tout-Puissant. En Jésus, Dieu offre le pardon. Il fait de nous ses enfants et nous pouvons connaître en lui un Père compatissant et miséricordieux. Les pauvres sont privés des richesses de ce monde, mais Dieu leur offre une richesse encore plus précieuse. La connaissance de sa propre personne, l'expérience de son salut par la foi en Christ et la promesse sûre et certaine d'un merveilleux avenir. À l'avènement du royaume de Dieu, où régnera justice, paix et abondance éternellement. Il arrive trop souvent dans ce monde malheureux et tordu que les pauvres perdent du peu qu'ils ont, à cause des injustices commises par des puissants. Il y a encore une bonne nouvelle. Personne ne pourra jamais s'emparer de vos bénédictions spirituelles du moment que vous les avez reçues par la foi en Jésus. Notre bien le plus précieux, c'est donc tout ce que nous pouvons recevoir de Dieu par la foi en Jésus-Christ. Le plus merveilleux, c'est que nous n'avons pas à l'acheter, ni avec de l'argent, ni avec le travail de nos mains. Ce bien a tellement de valeur que même l'homme le plus riche du monde ne pourrait jamais l'acheter. Toutefois, Dieu nous l'offre gratuitement. Il suffit de croire en cette bonne nouvelle apportée par son Fils.
1: La véritable richesse ne réside pas en ce que nous possédons, mais en qui nous croyons. Car le plus grand trésor est de savoir que Dieu est notre Père céleste et qu'il réserve pour nous un héritage inimaginable dans la vie éternelle.
2: Jésus est venu apporter la bonne nouvelle aux pauvres, mais aussi la liberté aux prisonniers. Yuva en parlera la prochaine fois. En attendant de vous retrouver, je vous dis au revoir.
1: Au revoir et que Dieu vous bénisse.

La Bible nous dit, dans la première épître de Pierre, chapitre 1, verset 25, « La parole du Seigneur demeure éternellement. » Elle nous rapporte également cette parole de Jésus dans l'évangile de Marc, chapitre 13, verset 31. « Le ciel et la terre passeront, mais mes paroles ne passeront point. »

Le livre vivant. La Bible n'est pas un livre religieux parmi d'autres. C'est un livre unique. Dieu nous parle par elle. Elle est le fondement de la foi chrétienne. C'est le livre du passé, du présent et de l'avenir. Un livre permanent qui ne se démode jamais. Un livre riche et profond que l'on peut lire des dizaines de fois sans jamais l'épuiser. Aucun ouvrage ne peut se comparer à la Bible. 40 écrivains différents, mais un seul auteur, Dieu. Elle n'est pas l'expression de pensée humaine, mais de saints hommes de Dieu ont parlé, étant poussés par l'Esprit de Dieu. Nous est-il dit dans la deuxième épître de Pierre, au chapitre 1, verset 21. Dans la Bible, Dieu nous explique pourquoi l'homme ne peut plus communiquer ni avoir de relation avec lui. Il nous dit aussi comment retrouver ce contact. La Bible est le message d'amour de Dieu qui veut établir avec l'homme une relation nouvelle, vivante et éternelle. Lire la Bible en croyant ce que Dieu dit ouvre effectivement ce chemin vers lui. Telle est la parole de Dieu, vivante, agissante, pénétrante. Elle répond, entre autres, à deux grandes questions. Qu'est-ce qui fait que l'homme est, d'une manière ou d'une autre, en rébellion contre Dieu? C'est sa prétention à vivre sans lui, en résumé, le péché. Et cette deuxième question, comment trouver le bonheur de vivre avec lui? Par Jésus-Christ, qui est venu sur la terre pour délivrer de ce péché et amener à son Père chacun de ceux qui croient

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2: Bonjour et bienvenue dans ces quelques minutes que nous prenons chaque jour pour nous laisser instruire par le livre des proverbes. Puisque nous sommes le 21 mai, nous allons tout de suite écouter Déborah nous lire le proverbe 21.
3: Chapitre 21. Le cœur du roi est comme un cours d'eau entre les mains de l'Éternel. Il le dirige à son gré. Un homme croit que tout ce qu'il fait est juste, mais c'est l'Éternel qui apprécie les motivations. Lorsqu'un homme fait ce qui est juste et droit, cela fait plaisir à l'Éternel, plus que s'il lui offrait des sacrifices. Le regard hautain, le cœur orgueilleux, toute la vie des méchants n'est que péché. Les projets d'un homme actif sont profitables, mais agir avec précipitation, c'est courir vers le dénuement. S'enrichir par le mensonge, c'est obtenir une vapeur fugitive qui mène à la mort. Parce qu'ils n'ont pas voulu faire ce qui est droit, les méchants sont emportés par la ruine. La conduite coupable est tortueuse, mais l'homme intègre agit avec droiture. Mieux vaut habiter dans un coin sur un toit en terrasse que de partager la maison d'une femme querelleuse. Le méchant aspire à faire du mal, même son ami ne trouve pas grâce à ses yeux. Quand le châtiment atteint le moqueur, même le stupide en devient sage, et quand on instruit le sage, il acquiert de la connaissance. Le Dieu juste est attentif à ce qui se passe dans la demeure des méchants, et il les précipite dans le malheur. Celui qui fait la sourde oreille quand le malheureux appelle à l'aide, appellera lui-même à l'aide sans obtenir de réponse. Un cadeau offert en secret apaise la colère et un pot de vin glissé en cachette calme la plus violente fureur. C'est une joie pour le juste d'agir selon le droit, mais c'est un supplice pour ceux qui font le mal. L'homme qui s'écarte du chemin tracé par le bon sens ira bientôt reposer en compagnie des morts. Celui qui aime les plaisirs tombera dans l'indigence. Celui qui a un faible pour le vin et la grande vie ne sera jamais riche. Le méchant servira de rançon pour le juste et le traître pour les hommes droits. Mieux vaut habiter dans un pays désertique qu'avec une femme querelleuse et irritable. Dans la demeure de l'homme sage, on trouve de précieux trésors et des réserves d'huile, mais l'insensé dilapide ce qu'il a. Celui qui cherche à être juste et bon trouvera la vie, il sera traité avec justice et honoré. Le sage attaque la cité défendue par de vaillants guerriers et fait tomber le rempart dans lequel elle mettait sa confiance. Celui qui surveille sa bouche et sa langue s'épargne bien des tourments. Le moqueur est un homme arrogant et hautain qui agit poussé par un orgueil démesuré. Les désirs du paresseux le feront mourir car il refuse de travailler de ses mains. Tout le long du jour, il est en proie à la convoitise, alors que le juste donne sans retenir. Le sacrifice des méchants est une horreur, surtout quand ils l'offrent avec des arrière-pensées criminelles. Le témoin mensonger périra, mais l'homme qui sait écouter aura toujours le droit de parler. Le méchant se donne un air assuré, alors que l'homme droit veille sur sa conduite. Face à l'Éternel, il n'y a ni sagesse, ni intelligence, ni conseils qui tiennent. Vous pouvez harnacher le cheval pour le jour du combat, mais la victoire dépend de l'Éternel.

Au verset 5, nous avons lu « Les projets d'un homme actif sont profitables, mais agir avec précipitation, c'est courir vers le dénuement. » La précipitation peut ressembler à la diligence, mais elles sont totalement opposées. Quand l'auteur parle ici d'un homme actif, d'un homme diligent, il est sous-entendu que cette personne est réfléchie. Cet homme a pris le temps de faire des projets, d'étudier différentes solutions pour choisir la meilleure et le résultat est bénéfique. Contrairement à cela, celui qui agit avec précipitation n'a pas pris le temps de considérer les conséquences de ses actes, de peser le pour et le contre, et bien souvent, il regrette très vite sa décision. Celui qui travaille avec diligence pour gagner sa vie aura un gain assuré, alors que celui qui veut s'enrichir en l'espace de peu de temps se retrouvera dans la disette. La solution, par exemple, est très simple, mais elle a mis combien de foyers dans le dénuement ? Nous vivons dans un monde de consommation où on voudrait tout et tout de suite. Attention aux démarcheurs qui vous donnent leur point de vue avec insistance et qui vous demandent ensuite de signer un contrat sur le champ sans vous laisser le temps de réfléchir et de prier. Ils ont toujours une bonne raison pour vous dire que si vous ne signez pas aujourd'hui, vous allez perdre une belle occasion. Mais ne vous faites pas avoir et considérez plutôt les principes bibliques qui nous disent de ne pas agir dans la précipitation. Dans le livre d'Ésaïe, chapitre 52, verset 12, nous pouvons lire « Ne sortez pas avec précipitation, ne partez pas en fuyant, car l'Éternel ira devant vous et le Dieu d'Israël fermera votre marche. » Il est bon de ne pas agir sans conviction. L'évangile de Jean, chapitre 10, verset 4, nous dit que la voix du berger est familière aux brebis. Elles ne suivent pas un étranger parce qu'elles ne connaissent pas sa voix. En toutes circonstances, Jésus veut nous conseiller, il veut nous guider. Alors prenons le temps de l'écouter pour agir selon ce qu'il nous montre. Lui-même disait qu'il ne faisait que ce que le Père lui avait dit de faire. Il n'agissait pas dans la précipitation. Quand il a appris que son ami Lazare était gravement malade, il n'est pas parti en courant pour aller vers lui. Cela aurait pourtant paru légitime, mais son père lui avait montré qu'une résurrection serait plus glorieuse qu'une guérison. Pour conclure, faites cette prière avec moi. Seigneur, sois la lumière sur mon sentier et donne-moi ta pensée pour chaque décision à prendre. Merci d'aller devant moi et de faire

Et oui, toutes les bonnes choses ont une fin. Nous sommes arrivés à la fin de cette émission. Alors vous pouvez contacter Edith en écrivant à Tremplin. Edith Pet. Boîte postale 21. 30 310 Vergèze. Ça s'écrit V-E-R-G-E-Z-E, Vergèze, France. Besoin de la prière, notez-le dans votre courrier. Alors par courriel, edith.tremplin@gmail.com. Je répète, edith.tremplin@gmail.com. Faites connaître cette émission autour de vous et rendez-vous demain. Au revoir.

Premièrement, mon nom, c'est Randy Johnston. Et j'ai vécu un jeunesse très, très, très troublant. J'étais un jeune homme, je pense, blessé à l'intérieur à cause de plusieurs affaires. J'étais un jeune homme qui avait beaucoup de masques. Je voulais projeter une image vraiment tough. J'avais des frères qui étaient déjà sur les rues à Montréal. Et à l'âge de 13 ans, j'ai quitté le foyer familial pour aller joindre mes frères. Je suis devenu le plus jeune membre d'une gang criminelle à Montréal. Et en quittant, je pensais vraiment que je m'en allais vers la liberté. Tu sais, souvent, les jeunes, ils font cette erreur-là. Hein. Ils pensent que en n'ayant aucune règle à suivre, ils vont être libres. Mais au lieu de m'en aller vers la liberté, je me suis trouvé dans un milieu que beaucoup de personnes ont souffert. J'ai été impliqué dans une affaire de meurtre où un jeune homme a perdu la vie. Un autre a passé proche d'être mort à cause de la violence de notre gang. Et à un âge très jeune, moi-même, je me suis fait tirer. Et on est en train de marcher dans la ruelle où ce que l'événement est arrivé. Et c'était un gang, un guard de gang. Et un soir, nous autres, on se préparait pour aller attaquer à l'autre gang. Et il faisait déjà noir dehors, mais là, soudainement, dans la ruelle, il y a un de mes frères qui a lâché un cri. Il a dit, les gars, faites attention, il y a un char qui vient d'arrêter. Et quand mon frère a dit cela, tout le monde s'est mis à bouger, sauf moi. Je sais pas, je vais pas réagir assez vite. Mais moi, soudainement, j'ai entendu un gros boom. J'étais à terre, ça saignait tout partout. Et l'ambulance est venue. Ils m'ont amené à l'urgence à l'hôpital. Je me suis fait tirer ici, dans cette ruelle-là. Et ça m'a pris au-dessus d'un an avant même que je pouvais commencer à apprendre à marcher encore. Et durant cette année-là, c'est là qu'ils ont réussi à trouver les coupables pour l'affaire des meurtres, l'affaire de meurtre de le jeune homme. Et un de mes frères s'est fait sentencer à la vie en prison. Moi, je me suis fait embarrer jusqu'à temps que j'avais mes 18 ans. Et c'était vraiment quelques années de 13 ans à 18 ans pour moi. J'étais un jeune rebelle. Si j'ai appris une chose, c'est que la rébellion a toujours un prix attaché à ça, toujours. Souvent que ceux qui sont rebelles, ils sont pas rebelles parce qu'ils ont hâte à payer le prix, mais c'est parce qu'ils font la même erreur que moi j'ai fait. Ils pensent qu'en étant rebelles, ils vont être plus libres. Et moi, j'ai découvert d'une façon très difficile que la rébellion et la liberté, c'est pas la même chose. Et quand ils m'ont libéré à l'âge de 18 ans, je me suis trouvé de nouveau devant un juge, voilà mes armées. Et là, j'ai eu ma première sentence adulte, 8 mois dans la prison de Bordeaux. Et dans cette prison-là, j'ai été impliqué dans une émeute. J'ai passé 3 mois dans la ségrégation des cellules tout à fait spéciales dans le sous-sol de cette prison-là. Et quand j'ai sorti de cette prison-là, je m'en souviens qu'un gardien m'avait dit quelque chose. Je m'enlève vers la porte, c'était ma journée pour être libéré. Puis là, il a dit, Johnston, toi là, tu vas être de retour. Et moi, je m'en souviens que j'ai dit à ce monsieur-là, en somme, qu'est-ce que chaque détenu dit quand il sort de la prison? Moi, j'ai dit, no way. Moi, je retourne plus jamais en prison. Mais si j'ai appris une autre chose, c'est que tant et aussi longtemps qu'on continue de marcher sur le chemin de la rébellion puis on refuse de mettre les breaks et de jeter un bon regard dans le miroir et apprendre par nos erreurs, la vérité, c'est qu'on va répéter les mêmes erreurs. Et ça n'a pas pris tant avant que j'ai donné raison à ce gardien-là. J'étais de nouveau devant un juge, 3 ans de pénitencier ce fois-là. Je me suis trouvé dans un pénitencier de sécurité médium à Laval. Et dans cette prison-là, je me suis tenté de se suicider. Et je me suis ouvert les veines. Les gardiens m'ont sauvé la vie, mais ils m'ont aussi dit que j'étais trop dangereux pour être dans cette pénitencier de sécurité médium. Ils m'ont transféré dans un maximum. Et là, j'ai connu un monsieur qui était bien impliqué dans le monde criminel ici à Montréal. Et quand j'ai sorti, j'ai commencé à vendre la drogue pour lui. Mais à un moment donné, j'ai retourné vers le crime, les vols à main armée. Je me suis fait arrêter pour un vol de banque. Je me suis fait enfermer dans une prison de sécurité maximum avec une sentence de 4 ans et demi cette fois-là. Et là, ils m'ont enfermé dans la prison qui était le plus vieux au Québec. On appelait ça le vieux pen, justement. C'est tellement vieux, ils l'ont fermé maintenant il y a à peu près 15 ans. Ça existe encore à Laval, mais il n'y a pas de détenu là-dedans. Et c'était dans cette prison-là que quelque chose est arrivé que Dieu a servi vraiment pour commencer quelque chose en dedans de moi. Moi, je faisais partie d'une gang. On était 4 qui étaient toujours ensemble. Un de ces 3 autres gars était mon meilleur ami. Et à un moment donné, il s'est fait poignarder 17 fois. Et c'est là que moi, je me suis commencé à poser des questions sur ma façon de vivre. Et je m'en souviens que j'ai commencé à aller à la chapelle dans cette pénitencier-là. Et c'était dans la chapelle que j'ai rencontré un monsieur qui est venu témoigner, un peu comme je fais ici présentement même. Et il parlait de Dieu, comment lui avait... Ce monsieur-là, il avait passé 25 ans dedans, puis il parlait comment lui avait découvert que Dieu était réel et comment ça l'avait transformé sa vie. Quand il avait fini de parler,
Il a fait quelque chose que je crois vraiment a commencé quelque chose en dedans de moi. Il a pris la peine de donner la main à les quelques gars qui étaient dans la chapelle. Et quand il a pris ma main, il m'a juste glissé quelques mots. Puis il m'a dit, qu'est-ce qu'un jeune comme toi fait ici? Il dit, c'est vrai qu'est-ce que je te dis. Dieu est réel, ça peut vraiment t'aider. Il peut vraiment te transformer si t'es ouvert à ça. Je me suis retourné en cellule et c'est là que je me suis arrêté. En somme, pour la première fois depuis que j'avais quitté mes parents à l'âge de 13 ans, c'est là que je me suis arrêté. Et j'ai commencé à me poser des questions comme, Randy, qu'est-ce que tu fais avec ta vie? Regarde où est-ce que tu es rendu. Est-ce que tu vas être dans 5 ans, dans 10 ans, si tu continues comme ça? Et tellement que ça brassait en dedans de moi, j'ai écrit une lettre de 4 pages de long à ce monsieur-là, en vidant mon cœur sur papier, en demandant de l'aide. Mais moi, j'étais un jeune homme très orgueilleux à l'époque. Et après que j'ai écrit la lettre, j'ai lu la lettre avant de la poster. En lisant la lettre, je me suis dit à moi-même, non, je peux pas envoyer ça, t'as l'air d'un gars mou. Si des fois, notre pire ennemi, c'est notre propre orgueil. Et au lieu d'envoyer la lettre, je l'ai déchirée, je l'ai gâchée dans la poubelle. Quelques semaines après, dans cette prison de sécurité maximum, j'étais en plein milieu d'une autre émeute. Ma punition pour cette émeute-là, ils m'ont transféré à la pénitentiaire la plus haute sécuritaire au Canada. Et c'était dans cette pénitentiaire-là que je me suis trouvé à un moment donné avec une Bible. Et j'ai commencé à lire des passages, des paroles de Jésus, comme quand il dit dans la parole, « Venez à moi, vous tous qui êtes fatigués et chargés, je vous donnerai du repos. » Ou l'autre passage qui m'a beaucoup parlé, c'est lorsque Jésus a dit, « Vous connaîtrez la vérité, et c'est la vérité qui vous rendra libre. » En lisant ce livre-là, ça brassait tellement dedans de moi que je me suis mis à genoux. Et là, pour la première fois de ma vie vraiment ensemble, j'ai parlé à Dieu sincèrement. Et j'ai dit quelque chose bien simple. J'ai dit, « Seigneur, je ne sais même pas si tu es réel. » J'ai dit à l'autre monsieur dans l'autre prison, il m'a parlé de toi. Comment tu lui avais aidé? J'ai dit, « Seigneur, j'ai ruiné ma vie et j'ai besoin de l'aide. » Qu'est-ce qui est arrivé par la suite? A complètement changé ma vie. J'ai pas vu quelqu'un, mais pendant que je priais, soudainement, j'ai senti une présence incroyable qui est rentrée dans ma cellule. Et c'était tellement réel que quelque chose en dedans de moi a brisé. Je me suis mis à pleurer comme un bébé. Je pouvais pas arrêter, c'était plus fort que moi. Et c'était dans cette cellule-là de la prison la plus haute sécuritaire au Canada que j'ai rencontré Dieu pour la première fois. J'ai sorti en 84. Et depuis que j'ai sorti, je me suis jamais retourné en prison. Complètement délivré, libéré de la drogue, toute la violence, la haine qui est en dedans de moi. Et je suis tellement content d'avoir rencontré le Seigneur parce que ma vie est complètement changée. Aujourd'hui, j'exerce un ministère dans les écoles secondaires un peu partout au Québec en parlant aux jeunes à propos des conséquences de la drogue, la rébellion, la violence, etc. Et j'aime tellement ma vie. Et si j'aime ma vie, c'est parce que Dieu est réel et Dieu est bon.

0: conduira à la gloire de Dieu.
1: Alors après une enfance qui de l'extérieur peut sembler tout heureuse, mais qui pour moi a surtout été marquée par la hantise de voir mes parents se séparer, je suis arrivée à l'âge de 14 ans en me sentant déjà pas comme les autres, ayant beaucoup de peine à m'intégrer. C'est alors que j'ai commencé à tirer profit de mon imagination et de cette capacité que j'avais développée à deviner ce qui ferait plaisir aux autres. J'ai compris que beaucoup de personnes étaient friandes d'histoires peu ordinaires, d'autant plus qu'elles n'osaient pas les vivre elles-mêmes. J'avais accueilli en moi, au travers des circonstances, un esprit de persécution et de fatalisme, et je me mis alors moi-même en place tous les éléments qui allaient effectivement me détruire. À l'époque, j'avais donc 14 ans, j'avais déjà pris quelques sérieuses cuites à la gentiane, chez un professeur qui organisait des petites fêtes. Je sentis immédiatement chez cet homme cette tendance morbide qui se nourrit des malheurs des autres et de leurs dérèglements. Cet homme était terriblement lâche, mais j'avais tellement besoin d'une écoute que je me mis à satisfaire son penchant pour des histoires de plus en plus noires. J'ai inventé 1000 voyages au milieu de la drogue, de la prostitution, de la folie, et plus je m'enfonçais dans cet univers sombre, plus le professeur et d'autres me prêtaient attention. L'histoire jusque-là est assez banale et plutôt attristante, si ce n'est qu'avec mes mots, je tissais sans le savoir les filets dans lesquels j'allais être prise des années plus tard. Je me disais déjà que mon avenir serait de livrer en pâture au monde mon désespoir comme dans les arènes romaines. Puis j'ai fait une maturité artistique, ainsi que les Beaux-Arts à Genève. Je travaillais comme secrétaire pour subvenir à mes besoins, car à 19 ans j'ai quitté la maison. Je vivais à la colle avec mon ami, et notre liaison qui a duré 5 ans fut si douloureuse que je ne trouvais alors qu'une seule issue, ce fut de me piquer à l'héroïne. Cela équivaut à être mort-vivant. Plus rien ne vous touche tant que vous avez votre dose. Plusieurs années plus tard, ne supportant plus de rester à Genève, je me suis mise en route à pieds nus avec juste mon passeport et quelques vêtements, que je me suis vite fait voler d'ailleurs, et j'ai commencé à errer ça et là, où les hasards des rencontres me conduisaient. Plus rien n'était important. Je vivais une minute après l'autre, et rien ni personne ne pouvait briser ma carapace. Je dormais sous les ponts, je volais de quoi manger, j'étais la clocharde que j'avais toujours pensé devenir, et tout ce que je sentais, c'était mes pieds sur l'asphalte. Combien de pauvres errent, de fantômes je n'ai rencontrés. J'étais comme eux. Ces loques humaines, vous savez, qu'on n'ose pas approcher, autant par peur que par dégoût. Et qui semble se déplacer dans les coulisses de la vie. Puis une nuit, alors que j'avais été prise en stop par un camionneur et que j'essayais de m'endormir sur la couchette arrière, je me sentis vraiment mal et je décidai de rentrer à la maison. Peu de temps après, mes malaises trouvèrent une explication, j'avais une hépatite B et j'étais jaune de la tête aux pieds. Je retournai alors chez mes parents durant 3 mois et là je dormis. Mais nous n'avons parlé de rien dans ma famille au sujet de mon état. Et le 31 décembre de cette année, je réintégrais mon appartement à Genève. Assise seule sur une chaise dans le corridor, je grelottais devant un chauffage à mazout vide et froid. Il faisait 4 degrés. Et finalement, je m'endormis lourdement sans même me réveiller pour entendre les 12 coups qui annonçaient l'année nouvelle. Mais que pouvait-il y avoir de nouveau pour moi? Ensuite, j'ai déménagé et là j'ai vécu 3 années délirantes qui allaient me conduire au seuil de la mort. Mais dans tout cela, je cherchais. Je cherchais désespérément quelque chose. Il fallait que je comprenne pourquoi j'existais. Mais à chaque fois que je m'attaquais à cette question, je me cognais à des murs infranchissables. Il y avait toujours ce moment où, après avoir projeté ma pensée dans des sphères plus hautes, j'étais à nouveau terrassée par cette impossibilité de trouver une réponse satisfaisante. Je me mis alors à faire une consommation irraisonnée de toutes sortes de drogues, surtout des acides, qui sont des substances chimiques qui attaquent le cerveau, espérant par ce moyen atteindre cette révélation dont j'avais tant besoin. Mes amis étaient effrayés de me voir ainsi me lancer dans un balai avec la mort, et aucun d'eux, bien qu'étant tous des habitués de la drogue, n'osait me suivre dans mon délire, et je faillis véritablement perdre la raison à plusieurs reprises. Je tremble encore en pensant à l'enfer dans lequel je serais restée prisonnière si Dieu n'était pas venu me retirer de là. Et je sais d'ailleurs que bien avant ce moment, il n'a pas cessé de veiller sur moi. Mais comme je ne trouvais pas d'apaisement, par tous les moyens, j'essayais d'anesthésier cette douleur. Combien d'inconnus, hommes et femmes, m'ont donné au moins une raison valable d'être triste au petit matin, à regarder ces corps que je ne connaissais pas, couchés dans mon lit, ces corps qui s'étaient collés contre le mien sans tendresse pour leur propre plaisir que je n'avais pas partagé, et qui, dans un sommeil lourd, ignoraient ma présence maintenant, ne me laissant qu'une impression de souillure supplémentaire. Que n'aurais-je pas fait pour une seule étreinte un peu plus chaude? Et comme j'essayais de croire que ces hurlements dans ma poitrine n'étaient qu'un chagrin passager, alors que c'était mon être tout entier qui se faisait mettre en pièces et qui agonisait. Je me mutilais avec des larmes de rasoir, le visage et les bras, rien que pour sentir quelque chose, me signifier que j'existais, parce que je pouvais me faire mal. Je ne savais également plus demander autrement. C'étaient les seuls appels que j'arrivais à lancer. À cette époque, je m'engageais de plus en plus dans l'occultisme, par des recherches corporelles au moyen de livres de sorcellerie et d'enseignements de grands maîtres. Je m'initiais surtout dans tout ce qui touche à la divination, toujours assistée dans cette quête frénétique par les acides, les champignons hallucinogènes, ainsi que par un désir totalement incontrôlable de frôler les limites de ma raison. Je voulais dépasser ces limites qui m'étouffaient, et j'étais engloutie par cette illusion qu'un jour, j'allais acquérir une connaissance supérieure. J'allais trouver enfin la sortie et l'entrée, et pour cela, j'étais prête à prendre des risques de plus en plus grands. Parallèlement, plus j'avançais dans ces voies sans issue, plus mon pouvoir sur les autres, et cela malgré moi, devenait important. Mes prédictions au tarot s'avéraient de plus en plus exactes, et je pouvais facilement pénétrer les pensées des autres. Par-dessus tout cela, des personnes réellement maléfiques virent alors en moi l'instrument idéal pour tester leur puissance. Je fus plusieurs fois complètement manipulée par ces personnes, restant des heures prostrée, puis accourant dès qu'ils faisaient appel à moi par télépathie. Je n'avais presque plus de prise sur ma vie et l'angoisse devenait parfois insoutenable. C'est alors que quelque chose m'est arrivé, mais pas comme je me l'étais imaginé. Dieu, de manière surnaturelle, se révéla à moi durant une nuit. Et depuis cet instant, son existence est devenue irréfutable pour moi. 6 mois après, je me suis fait baptiser par immersion, et cet acte d'obéissance devient pour moi une borne. Plus jamais je ne retournerai en arrière. J'appartenais à Jésus. Je lui avais redonné cette vie qu'il avait sauvée in extremis de la perdition, et cela pour qu'il en soit le seul maître. »

Fais ce que tu peux, advienne que pourra, dit un proverbe. La femme de l'Évangile qui vint briser un vase de parfum aux pieds de Jésus a fait ce qu'elle a pu. C'est au moins comme cela que le chroniqueur évangélique nous rapporte son fait. Elle n'avait donc ni science, ni puissance, ni fortune. Son seul trésor était ce parfum qu'elle gardait pour quelque grande occasion, sans doute. Un bal ou un rendez-vous où elle pourrait se distinguer, je ne sais pas. Où elle pourrait plaire éventuellement. Mais elle ne l'a pas versé sur elle, comme cela aurait été logique. Mais ce parfum, elle l'a versé sur Jésus. Elle l'a donné à Jésus-Christ. Quand il nous reste un cœur à offrir, nous pouvons beaucoup. Si souvent nous sommes placés en face d'une responsabilité, d'un appel ou d'un ordre précis, et nous disons, conscients de ce qui nous manque, « Je ne puis pas, je ne puis pas ». Réaction négative qui démontre davantage notre manque de confiance que notre incapacité. Car tout est possible à celui qui croit, dit Jésus. Quand il nous reste ainsi un cœur à donner, la pauvreté même peut faire jaillir des richesses. Quand il nous reste un cœur à donner, nous pouvons toujours renouveler le geste de Marie. Et cela, c'est plus qu'offrir, c'est s'offrir soi-même. S'offrir à Dieu pour le servir parmi nos frères.

Je m'appelle Henri Jimenez. Pour résumer rapidement ma vie, ma passion était les arts martiaux. J'ai été sportif de haut niveau, ceinture noire 3e Dan, vainqueur de la Coupe de France, médaillé de bronze aux Internationaux de France, champion Rhône-Alpes et membre de l'équipe de France. J'ai été instructeur fédéral, responsable de commission d'arbitrage. Mon parcours de sportif m'a amené, au travers des arts martiaux, à rechercher une certaine philosophie, une certaine voie, une certaine sagesse. Et dans l'art martial, je n'ai découvert spécialement que la violence, l'orgueil et le pouvoir, puisque j'ai créé 4 clubs d'arts martiaux, j'avais plus de 120 élèves, et j'ai découvert au fur et à mesure de mon parcours dans les arts martiaux, j'avais un vide, j'avais quelque chose qui me manquait, et pourtant au travers des arts martiaux, je recherchais la sagesse. Des événements douloureux ont traversé ma vie, des événements d'ordre familiaux, j'avais crié à Dieu, Dieu ne me répondait pas. Et là, j'avais décidé de mettre fin à ma vie, parce que j'avais aucun sens. J'avais le vide, j'avais tout comblé, et pourtant, il me semblait que j'avais tout fait. Donc, j'avais pris la décision de mettre fin à mes vies et me jeter par le vide. Quand j'ai commencé à passer à l'acte, j'ai entendu cette voix qui m'a dit « Non, ne fais pas ça ». Et je me suis retourné pour voir qui me parlait, et bien évidemment, il n'y avait personne. Et j'ai vu là, à ce moment-là, instantanément, ma vie défiler devant mes yeux, comme si j'étais spectateur de ma propre vie. Quand ce film s'est arrêté, alors je dis c'est le film de ma vie, j'ai fait un constat, j'ai dit vraiment, mais avec tout ce que j'avais entrepris, réussi et tout, je me suis dit, mais elle est pas belle ta vie, elle est vraiment pas belle, mais qu'est-ce que je peux faire pour réparer tout cela? Et la même voix s'est fait entendre à ce moment-là, et clairement dans mon esprit, rien, tu ne peux rien faire, viens, suis-moi. C'est à ce moment-là que j'ai compris que cette voix qui me parlait, c'était la voix de Jésus, puisque Jésus a dit « Je suis le chemin, la vérité et la vie ». J'ai été me coucher et j'ai pris la décision de suivre ce chemin. Je n'avais pas encore compris réellement le message biblique, mais je savais que j'étais sur le bon chemin. Et j'ai commencé à lire la Bible. En lisant la Bible, je découvrais de plus en plus quel était l'amour que Jésus avait pour les hommes, et j'étais percuté de il n'est pas venu pour condamner, il est venu pour sauver, il est venu pour pardonner nos péchés, il est venu pour nous justifier, pour nous donner la vie éternelle. J'ai arrêté les arts martiaux, donc j'ai carrément démissionné, j'ai laissé tomber tous les clubs que j'avais, on m'a pris pour un fou, les gens ne comprenaient pas ce qui m'arrivait, parce que arriver à un tel niveau et lâcher tout ce que vous avez entrepris, c'était une folie. J'ai commencé à marcher avec Jésus. Jésus a donné un sens à ma vie, il a donné une réalité concrète, j'ai une paix intérieure, Jésus a rempli mon cœur, j'ai des difficultés comme tout le monde, bien évidemment, mais dans ces difficultés, je ne suis plus seul, et quelque part, quand j'ai des difficultés, je m'appuie sur lui, il m'accompagne tous les jours dans mon rôle de chef d'entreprise, dans mon rôle auprès de mes clients, dans mon rôle auprès du personnel. Jésus est le chemin, la vérité, la vie.

m'appelle Mickaël. Je suis née dans une famille chrétienne. Mon père était missionnaire. À l'âge de 3 ans, mes parents sont partis en Afrique, dans un orphelinat. Et puis là a commencé un petit peu, pour moi, la galère. J'ai très mal supporté le fait que mes parents aillent s'occuper de tant d'enfants et que moi, j'étais là au milieu. Et donc, a commencé quelques blessures dans mon cœur et je suis devenue un peu anorexique. Après diverses difficultés, mes parents sont rentrés en Europe, donc en Suisse. Ils étaient Suisses d'origine. Ils ont commencé à travailler en France parmi des drogués alcooliques sortant de prison. Depuis que je suis née, mes parents se sont toujours occupés de plein de gens, quoi. Et tout ça, ça m'a fait quelque part un peu souffrir parce que je me disais, ils s'occupent de tout le monde, mais moi, qu'est-ce que je suis là au milieu? J'ai commencé une dépression lorsque j'avais 14 ans. Je comprenais pas ce qui m'arrivait parce que j'avais décidé moi-même de suivre Jésus parce que j'avais vu les miracles qu'il avait fait dans notre famille. J'avais vu qu'il y a des fois où on n'avait pas à manger puis que le Seigneur avait pourvu et tout ça. Et je croyais en Dieu, je savais qu'il existait, mais je sais pas ce qui m'est arrivé. En fait, je voulais pas rentrer dans le monde adulte. Je me disais si c'est pour vivre comme ces gens, que mes parents s'occupent, j'ai pas envie de le vivre. Alors je voulais pas rentrer dans ce monde adulte. J'avais trop vu de gens dépravés et je me disais c'est pas possible, j'ai pas envie de rentrer dans ce monde-là. Et puis mes parents ont vraiment crié au Seigneur parce que je dormais plus la nuit. Et puis aussi comme on avait commencé à grandir vers 13-14 ans, ils s'occupaient toujours de gars drogués alcooliques et ils avaient plusieurs fois tenté de nous violer et en tout cas ils avaient réussi à avoir des gestes malheureux vis-à-vis de nous, quoi, des attouchements sexuels et tout ça. Donc on avait toujours été préservés, on n'avait jamais été violés, ni ma sœur ni moi, mais enfin ça nous avait quand même marqué tout ça. Et c'est vrai que j'arrivais pas à dormir la nuit parce que j'avais peur qu'un jour ils rentrent dans ma chambre et qu'ils viennent me violer et tout ça. Et donc j'étais un peu vraiment, dans mon cœur, j'avais ce tiraillement, j'étais vraiment quelque part dans le désarroi. Et le Seigneur a vraiment dû, à un moment donné, je me suis dit c'est pas possible que je continue comme ça parce que je vivais dans la crainte sans arrêt. Dès qu'à table, ça commençait un peu à s'échauffer dans les paroles, je paniquais complètement, j'essayais de faire n'importe quoi pour que ça se calme parce que j'avais vraiment peur de la bagarre, j'avais peur de tout ça. Moi-même, j'ai crié à Dieu, j'ai dit écoute Seigneur, il faut vraiment que tu viennes et que tu fasses quelque chose pour moi parce que je suis dans un tel désarroi que je pourrais pas m'en sortir toute seule. Et le Seigneur est vraiment intervenu dans ma vie et a enlevé toute cette crainte. Je peux pas vous dire que ça s'est passé en 5 minutes parce que c'est quelque chose, c'est une guérison qui commence dans le cœur. Il faut aussi que nous, on décide de guérir, qu'on accepte que Dieu vienne et puis enlève toutes ces blessures qu'on a eues. Et je voulais particulièrement vous parler de ce qu'on peut vivre dans l'enfance. Et c'est vrai que des fois, en tant qu'enfant, on a beaucoup souffert. On a vu des choses qui nous ont blessés, tout un tas de choses. Je veux dire, en tant qu'enfant, il y a des fois des choses qui paraissent banales pour un adulte et qui, pour un enfant, blessent. Et puis après, on s'en rappelle même plus. Et puis ça reste enfoui en nous et puis ça nous fait sortir des réactions. Des fois on se dit mais pourquoi je réagis comme ça, c'est pas normal. Et puis le Seigneur des fois il vient puis il dit écoute, souviens-toi, tu vois, à telle époque t'as eu ça qui t'a blessé. C'est là le point de départ de tout ça. Le Seigneur il nous connaît, il aime les enfants, il nous aime tous. Même si il y a eu des choses dans notre enfance qui nous ont blessés, il est capable de venir et de guérir ces choses. Rien ne lui est impossible.

On a tous des cursus et des chemins totalement différents. Pour ma part, j'ai vécu une enfance dorée avec des parents qui m'aimaient, de tradition catholique, non pratiquant, mais qui essayaient de faire vivre à ma sœur et à moi-même les valeurs chrétiennes, les valeurs humanistes, le pardon, le partage, s'éloigner de l'égoïsme, penser aux autres. Et j'ai grandi jusqu'au lycée sans vraiment trop me poser des questions sur la foi, sur Dieu. J'avais pas vraiment non plus de désir en moi-même de connaître Dieu. C'était absolument pas des questionnements que je me posais. Ce n'est qu'à partir de mes études que j'ai faites sur Lyon, des études d'ingénieur en informatique et en électronique. Et c'est à partir de ces moments-là, donc en devenant jeune adulte, que j'ai commencé à me poser des questions sur l'éternité, ayant avec moi des camarades dans ma promotion qui étaient pratiquants et qui avait une foi en Jésus-Christ. À cette époque, je vivais en tant qu'étudiant et là aussi, malheureusement, bien souvent dans l'égarement, dans la débauche, que ce soit au niveau alcool, tabac, stupéfiant, même au niveau sexuel, je ressentais un vide, je ressentais que ma vie, elle avait besoin de quelque chose d'autre, de quelque chose de plus fort, d'une direction, d'un idéal. Et je me souviens à cette époque d'avoir fait plusieurs fois des demandes à Dieu. Et aussi je me souviens que souvent je me disais, mais tu n'es pas assez pur, tu n'es pas assez saint pour t'approcher de Dieu comme ça. C'est réservé à des personnes, c'est réservé à d'autres personnes, mais pas à toi. Est-ce que Dieu peut t'entendre ? C'est donc à cette époque que je me suis dit, bon, allez, j'ai envie de parcourir le monde. Alors j'ai fait des dossiers pour partir dans le cadre de la coopération, dans le cadre donc de mon service national, et je suis parti au Burkina Faso en tant que professeur de mathématiques en collège à Ouagadougou. Là, j'ai fait tout de suite la connaissance d'un chrétien burkinabé qui avait mon âge, et je me suis lié d'amitié avec lui, et ce chrétien, chaque nuit, lisait un livre avec sa lampe torche. Et rapidement, je me suis rendu compte que c'était la Bible. Et alors, cette amitié faisant, il m'a parlé de Jésus. Il m'a parlé que Jésus avait fait de lui un homme neuf, un homme nouveau. Et moi, j'étais vraiment enthousiaste. C'était la première fois qu'on me parlait de Jésus, de cette forme-là, d'un Jésus vivant qui peut transformer. Alors, on discutait des heures et des heures sous les manguiers. Et puis, on lisait quelquefois aussi, en fin de soirée, l'évangile. Et petit à petit, la parole de Dieu, elle est comme une graine qui est posée dans le cœur et qui germe et qui communique quelque chose de nouveau. Et dans mon cas, c'était la foi. La foi est venue petit à petit. Et je me suis dit, mais bon sang, l'évangile, c'est la personne de Jésus-Christ, c'est... Mais finalement, c'est vrai. Mais finalement, la vie éternelle, mais c'est vrai. Et je me suis dit oui, pourquoi pas. Et j'ai accepté ça de manière simple. Et je me suis adressé à Dieu dans mon cœur, malgré, c'est vrai aussi, il y a une bataille dans le cœur. On se dit mais non, ça peut pas être ça. Il y a des batailles, l'incrédulité qui peut venir aussi, il y a l'orgueil. Mais finalement, je savais que ce chemin que je commençais à apercevoir en la personne de Jésus, c'était le bon, c'était le vrai, c'était l'unique, c'était celui dont j'avais besoin. Et à un moment donné, j'ai dit oui. Et je savais que c'était le bon choix. Alors j'ai commencé à vivre une nouvelle vie, j'ai abandonné les excès, toutes les sortes d'excès, l'alcool, la cigarette, etc. Et je le faisais non pas parce que j'avais découvert une morale, mais parce que j'avais envie de faire plaisir à Dieu, j'avais envie d'être pur, j'avais envie d'être neuf, j'avais envie de faire plaisir à Dieu par amour. Et chemin faisant, ben Dieu a été fidèle, il m'a gardé et il est là. Il est là encore aujourd'hui et je veux le remercier parce qu'il est vivant, il est présent.

0: Le matin étant arrivé, tous les grands prêtres et les anciens du peuple tinrent un conseil contre Jésus, en sorte de le faire mourir. Et après l'avoir ligoté, ils l'emmenèrent et le livrèrent à Pilate, le gouverneur. Alors Judas, qui l'avait livré, voyant qu'il avait été condamné, fut pris de remords et rapporta les 30 pièces d'argent aux grands prêtres et aux anciens.
1: « J'ai péché en livrant un sang innocent. »
0: Mais ils dirent, « Que nous importe, à toi de voir. » Jetant alors les pièces dans le sanctuaire, il se retira et s'en alla se pendre. Ayant ramassé l'argent, les grands prêtres dirent, « Il n'est pas permis de le verser au trésor puisque c'est le prix du sang. » Après délibération, ils achetèrent avec cet argent le champ du potier comme lieu de sépulture pour les étrangers. Voilà pourquoi ce champ-là s'est appelé jusqu'à ce jour le champ du sang. Alors s'accomplit l'oracle de Jérémie, le prophète. Et ils prirent les 30 pièces d'argent, le prix du précieux qu'ont apprécié des fils d'Israël, et ils les donnèrent pour le champ du potier, ainsi que me l'a ordonné le Seigneur. Jésus fut amené en présence du gouverneur, et le gouverneur l'interrogea en disant,
1: « Tu es le roi des Juifs ?»
0: Jésus répliqua,
2: « Tu le dis. »
0: Puis, tandis qu'il était accusé par les grands prêtres et les anciens, il ne répondit rien. Alors Pilate lui dit,
1: « N'entends-tu pas tout ce qu'ils attestent contre toi ?»
0: Et il ne lui répondit sur aucun point, si bien que le gouverneur était fort étonné. À chaque fête, le gouverneur avait coutume de relâcher à la foule un prisonnier, celui qu'elle voulait. On avait alors un prisonnier fameux, nommé Barabbas. Pilate dit donc aux gens qui se trouvaient rassemblés,
1: « Lequel voulez-vous que je vous relâche ? Barabbas ou Jésus, que l'on appelle Christ ?»
0: Il savait bien que c'était par jalousie qu'on l'avait livré. Or, tandis qu'il siégeait au tribunal, sa femme lui fit dire, « Ne te mêle point de l'affaire de ce juste, car aujourd'hui j'ai été très affecté dans un songe à cause de lui. » Cependant, les grands prêtres et les anciens persuadèrent aux foules de réclamer Barabbas et de perdre Jésus. Prenant la parole, le gouverneur leur dit,
1: « Lequel des deux voulez-vous que je vous relâche ?»
0: Ils dirent, « Barabbas. » Pilate leur dit,
1: « Que ferai-je donc de Jésus, que l'on appelle Christ ?»
0: Ils disent tous,
1: « Qu'il soit crucifié !»
0: Il reprit,
1: « Quel mal a-t-il donc fait ?»
0: Mais il criait plus fort,
1: « Qu'il soit crucifié !»
0: Voyant alors qu'il n'aboutissait à rien, mais qu'il s'ensuivait plutôt du tumulte, Pilate prit de l'eau et se lava les mains en présence de la foule en disant,
1: « Je ne suis pas responsable de ce sang. À vous de voir. »
0: Et tout le peuple répondit, « Que son sang soit sur nous et sur nos enfants. » Alors il leur relâcha Barabbas. Quant à Jésus, après l'avoir fait flageller, il le livra pour être crucifié. Alors les soldats du gouverneur prirent avec eux Jésus dans le prétoire et ameutèrent sur lui toute la cohorte. L'ayant dévêtu, ils lui mirent une chlamyde écarlate, puis ayant tressé une couronne avec des épines, ils la placèrent sur sa tête avec un roseau dans la main droite. Et s'agenouillant devant lui, ils se moquèrent de lui en disant
1: « Salut, roi des Juifs !»
0: Et crachant sur lui, ils prenaient le roseau et en frappaient sa tête. Puis quand ils se furent moqués de lui, ils lui ôtèrent la chlamyde, lui remirent ses vêtements et l'emmenèrent pour le crucifier. En sortant, ils trouvèrent un homme de Cyrène nommé Simon et le requirent pour porter sa croix. Arrivé à un lieu dit Golgotha, c'est-à-dire lieu dit du crâne, ils lui donnèrent à boire du vin mêlé de fiel. Il en goûta et n'en voulut point boire. Quand ils l'eurent crucifié, ils se partagèrent ses vêtements en tirant au sort. Puis, s'étant assis, ils restaient là, à le garder. Ils placèrent aussi au-dessus de sa tête le motif de sa condamnation ainsi libellé. Celui-ci est Jésus, le roi des Juifs. Alors sont crucifiés avec lui deux brigands, l'un à droite et l'autre à gauche. Les passants l'injuriaient en hochant la tête et disant,
1: « Toi qui détruis le sanctuaire et en 3 jours le rebâtis, sauve-toi toi-même, si tu es fils de Dieu, et descends de la croix. »
0: Pareillement, les grands prêtres se gaussaient et disaient avec les scribes et les anciens,
1: « Il en a sauvé d'autres et il ne peut se sauver lui-même. Il est roi d'Israël, qu'il descende maintenant de la croix, et nous croirons en lui. Il a compté sur Dieu, que Dieu le délivre maintenant, s'il s'intéresse à lui. Il a bien dit « Je suis le Fils de Dieu ».
0: Même les brigands crucifiés avec lui l'outrageaient de la sorte. À partir de la sixième heure, l'obscurité se fit sur toute la terre jusqu'à la neuvième heure. Et vers la neuvième heure, Jésus clama en un grand cri
2: « Eli, Eli, lema sabachthani ?»
0: C'est-à-dire
2: « mon Dieu, pourquoi m'as-tu abandonné ?»
0: Certains de ceux qui se tenaient là disaient en l'entendant
1: « Il appelle Eli, celui-ci !»
0: Et aussitôt l'un d'eux courut prendre une éponge qu'il imbiba de vinaigre, et l'ayant mise au bout d'un roseau, il lui donnait à boire. Mais les autres lui dirent
1: « Laisse, que nous voyons si Eli va venir le sauver !»
0: Or Jésus, poussant de nouveau un grand cri, rendit l'esprit. Et voilà que le voile du sanctuaire se déchira en deux, du haut en bas. La terre trembla, les rochers se fendirent, les tombeaux s'ouvrirent, et de nombreux corps de saints trépassés ressuscitèrent. Ils sortirent des tombeaux, après sa résurrection, entrèrent dans la ville sainte et se firent voir à bien des gens.

suivi Jésus depuis la Galilée et le servait. Entre autres Marie de Magdala, Marie, mère de Jacques et de Joseph, et la mère des fils de Zébédée.

0: Le soir venu, il vint un homme riche d'Arimathie, du nom de Joseph, qui s'était fait lui aussi disciple de Jésus. Il alla trouver Pilate et réclama le corps de Jésus. Alors Pilate ordonna qu'on le lui remît. Joseph prit donc le corps, le roula dans un linceul propre et le mit dans le tombeau neuf qu'il s'était fait tailler dans le roc. Puis il roula une grande pierre à l'entrée du tombeau et s'en alla.
1: Or il y avait là Marie de Magdala et l'autre Marie, assises en face du sépulcre. Le lendemain, c'est-à-dire après la préparation, les grands prêtres et les pharisiens se rendirent encore chez Pilate et lui dirent
0: « Seigneur, nous nous sommes souvenus que cet imposteur a dit de son vivant « Après 3 jours, je ressusciterai. Commande donc que le sépulcre soit tenu en sûreté jusqu'au 3e jour pour éviter que ses disciples ne viennent le dérober et ne disent au peuple « Il est ressuscité des morts. » Cette dernière imposture serait pire que la première. »
1: Pilate leur répondit
0: « Vous avez une garde. Allez et prenez vos sûretés, comme vous l'entendrez. »
1: Ils allèrent donc et s'assurèrent du sépulcre en scellant la pierre et en postant une garde.

Non, Dieu n'a jamais dit qu'avec lui il n'y a plus de problème. Non, il a simplement dit qu'il veille sur moi et qu'il m'aime. Et qu'ici-bas demeure la souffrance et les

Bienvenue dans votre conférence sur Radio Bonne Nouvelle. Aujourd'hui, nous allons faire un tour du côté de l'Espagne. En effet, vous proposons pour les semaines suivantes, le même jour, de suivre cette série qui vient d'une conférence qui s'est déroulée à Toulouse dans une église franco-espagnole. Cette conférence est organisée par l'association Défi à l'Espérance. Défi à l'Espérance a été fondée par d'anciens drogués qui ont été délivrés de la drogue par le message de l'Évangile qu'ils ont reçu d'un centre de réhabilitation nommé Reto a la Esperanza en Espagne. Cette organisation a aidé aujourd'hui plus de 150 000 personnes à combattre la difficulté de la dépendance et de l'exclusion sociale. En Espagne, là où ils ont commencé, et dans plus de 50 pays à travers le monde. Leur force est de transmettre leur espérance en Jésus. Cette espérance à un Dieu qui est capable d'intervenir dans la vie des hommes, de redonner la foi, la force de lutter contre ce qui nous rend esclaves. Aujourd'hui, ce sont des hommes et des femmes qui sont changés et qui, à leur tour, montrent l'amour qu'ils ont reçu à d'autres hommes et femmes qui vivent des situations difficiles. Ils se sont retrouvés, donc, à Toulouse, pour partager ces valeurs importantes, ces clés pour la vie qui nous permettent de rebondir, d'aller plus loin. Écoutons ces enseignements précieux qui puissent aujourd'hui vous donner à vous aussi la force dans votre vie, le courage et la puissance de l'Évangile. Aujourd'hui, nous accueillons Arsène dans votre conférence. Il était aussi à Toulouse, à cette convention, avec tout un groupe de Serbie qui l'a accompagné. En effet, il est responsable d'un centre de réinsertion en Serbie. Là, ils peuvent aider de nombreuses personnes à être délivrées des dépendances que sont la drogue, l'alcool et les autres à laquelle on pense moins, comme celle du jeu. Ils accueillent aussi des marginaux de différents genres. À chacun, ils annoncent avec les mots qu'ils peuvent comprendre ce message de l'Évangile que Dieu est venu parce qu'il aimait l'homme et que cet amour est capable de le changer. Écoutons ce chant en serbe, vous ne comprendrez pas, mais sûrement que vous entendrez leur cœur.

0: estamos?
1: ¿Cómo calibrum?
0: Nosotros somos un grupo pequeño.
1: Nous sommes un petit groupe
0: que venimos de Serbia.
1: Nous venons de Serbie.
0: Ahí Reto lleva 14 años.
1: Reto est là-bas depuis 14 ans.
0: Somos un grupo de 130 personas.
1: Et nous sommes un groupe de 130 personnes.
0: Y estamos agradecidos a Dios que nos ha permitido poder venir aquí.
1: Nous rendons grâce à Dieu qui nous a permis de venir ici.
0: Estamos agradecidos a vosotros por recibirnos muy muy bien. Y no es una frase por decir, sino de verdad sentimos así.
1: Et nous vous remercions aussi pour nous avoir très très bien accueillis. Et c'est pas seulement des paroles, mais vraiment nous vous remercions pour votre merveilleux accueil.
0: Y fue un viaje de emprender, pues pensando, orando, y ha habido luchas, entonces creemos que es bueno.
1: Et donc ça a été un voyage pour apprendre, on a beaucoup prié, il y a eu des luttes.
0: Y lo que yo quiero hablar es sobre la fe.
1: Et je voudrais parler cet après-midi sur par rapport à la foi.
0: Y problema de la incredulidad.
1: Et les problèmes
0: de nuestra vida de fe.
1: De l'incrédulité dans notre vie de foi.
0: Quiero hablar de la fe verdadera, de la fe que agrada a Dios.
1: Je voudrais parler de la foi véritable, la foi qui est agréable à Dieu.
0: La fe viva, la fe que va acompañada con el entendimiento.
1: La foi vivante qui est accompagnée de la compréhension.
0: La fe que Dios quiere que tengamos, la fe verdadera, la fe de su parte.
1: La foi que Dieu veut que nous ayons, la véritable foi, celle qui vient de lui.
0: Porque la vida de fe que yo vivo,
1: parce que la vie de foi que je vis,
0: pues muchas veces está mezclada con mis incredulidades.
1: Souvent, plusieurs fois, elle est mêlée avec mes incrédulités.
0: Y Dios tiene que seguir limpiando mi fe para que sea cada vez más pura, más que le agrada.
1: Et donc Dieu doit purifier ma foi pour qu'elle soit de plus en plus pure et qu'elle puisse lui être agréable.
0: Porque hay un versículo que nos dice cuando Jesús volverá en la tierra una cosa buscará y se pedirá si la hallará.
1: Parce qu'il y a un verset qui dit que quand Jésus va revenir, il va chercher une chose, la foi, et il se pose la question, est-ce que je trouverai la foi sur la terre?
0: Y si Jesús puso esta pregunta, es de considerarla, es de suma importancia.
1: Et donc si Jésus s'est posé cette question, c'est qu'elle est d'importance majeure et qu'on doit réfléchir à cela.
0: En Lucas 18:8.
1: C'est dans Luc chapitre 18, au verset 8.
0: Al final de la parábola de la viuda del juez injusto.
1: Donc, à la fin de la parabole de la veuve et du juge inique.
0: Jesús puso una pregunta y nos dejó para hasta día de hoy meditar en ella.
1: Jésus s'est posé une question et il nous la laisse pour méditer aujourd'hui.
0: Y él habla de sus escogidos que claman a él de día y de noche, versículo anterior, versículo 7.
1: Et au verset 7, il parle de ses élus qui crient à lui jour et nuit.
0: Il dit que Dieu répondra à sus peticiones.
1: Il dit que Dieu répondra à leurs requêtes.
0: Pero Jesús dice en versículo 8, os digo que pronto les hará justicia.
1: Au verset 8, il dit, je vous le dis, il leur fera promptement justice.
0: Pero dice, pero cuando venga el hijo del hombre, hallará fe en la tierra.
1: Mais quand le Fils de l'homme viendra, trouvera-t-il la foi sur la terre?
0: Y es una cosa para tenerla en cuenta.
1: Et c'est quelque chose que nous devons prendre en compte.
0: Es lo que nos habla la Biblia que se debilita.
1: C'est la Bible nous dit que notre foi peut s'affaiblir.
0: Habla del naufragio de la fe que puede vivir una persona.
1: Il parle, la parole parle aussi que une personne peut faire naufrage par rapport à la foi.
0: Y Dios quiere limpiar, purificar nuestra fe.
1: Donc Dieu veut laver et purifier notre foi.
0: Es la obra del Espíritu Santo en nuestra vida.
1: Et c'est l'œuvre du Saint-Esprit dans notre vie.
0: Y se va a conseguir si nosotros estamos abiertos para eso.
1: Et ça va se passer si nous sommes ouverts à cela.
0: L'homme, por su naturaleza, yo mismo lo veo en mi vida.
1: L'homme par sa nature, et je le vois moi-même dans ma vie,
0: Soy dado a intentar evitar el trato.
1: J'ai tendance à éviter le traitement de Dieu.
0: Buscas algo siempre más fácil, más cómodo para tu vida.
1: Je cherche toujours quelque chose de plus facile, de plus commode pour ma vie.
0: Pero Dios en su bondad, en su amor,
1: mais Dieu dans sa bonté, dans son amour,
0: no te deja, no me deja, quiere llevarnos a situaciones donde va a tratar nuestra vida.
1: Ne nous laisse pas comme ça, il nous amène à des situations où il va pouvoir appliquer son traitement sur nos vies.
0: Nos quiere llevar a que no solamente creemos que hay un Dios.
1: Il veut nous amener à ce que non seulement nous croyons qu'il y a un Dieu,
0: porque hay mucha gente que cree que hay un Dios.
1: Parce que beaucoup de gens croient qu'il y a un Dieu.
0: Dice en Santiago que hasta demonios creen.
1: Il est dit dans Jacques que même les démons y croient.
0: Ils tiemblent
1: et ils tremblent.
0: Ils sont démonios.
1: Et ce sont des démons.
0: Pero nos, Dios no quiere que quedamos solamente en la creencia de que él existe.
1: Donc Dieu veut pas qu'on reste seulement dans la croyance qu'il existe.
0: Quiere que le creamos.
1: Il veut que on mette notre foi en lui.
0: En Romanos 10.
1: Dans Romains chapitre 10.
0: El hombre puede tener creencias, gente tiene creencias.
1: L'homme peut avoir des croyances, les gens ont des croyances.
0: Pero fe viva, fe verdadera, solamente viene en nuestra vida de parte de Dios.
1: Mais la foi véritable, la foi vivante, vient dans notre vie seulement de la part de Dieu.
0: Y viene como nos dice la palabra de Dios.
1: Et elle vient, comme il est dit, de la parole de Dieu.
0: En Romanos 10, 17.
1: En Romains. Chapitre 10, verset 17.
0: Es muy importante con qué actitud nosotros escuchamos la predicación de palabra.
1: Il est très important l'attitude avec laquelle nous écoutons la parole de Dieu.
0: Porque yo sé, por mi ejemplo,
1: je sais pour mon exemple.
0: Muchas veces escucho con mis prejuicios.
1: Souvent j'écoute avec mes préjugés.
0: Con mis cosas.
1: Avec mes choses.
0: Pero cuando uno está de verdad abierto, sincero, deseando que Dios le habla,
1: mais quand nous sommes ouverts en vérité, désirant que Dieu nous parle,
0: cuando está en la manera correcta delante de la palabra,
1: quand nous sommes de la bonne manière devant la parole,
0: nuestra fe está aumentando, Dios la está trayendo en nuestra vida.
1: Notre foi l'augmente, Dieu amène sa foi dans nos vies.
0: En versículo 17 de Romanos 10.
1: Donc au verset 17 de Romains 10.
0: Dice así que la fe es por el oír y el oír por la palabra de Dios.
1: Il est écrit ainsi la foi vient de ce qu'on entend et ce qu'on entend vient de la parole de Christ.
0: En Hébreux 11.
1: Et dans Hébreux 11,
0: nous habla,
1: il nous est parlé
0: de lo que mencioné antes,
1: de ce que j'ai mentionné il y a un moment.
0: Es un capítulo entero, yo creo que todos lo sabemos, que habla de los héroes de la fe.
1: C'est un chapitre entier qui parle des héros de la foi.
0: Pero el versículo 6 es,
1: mais au verset 6,
0: para mí bueno que lo, si lo podemos leer ahora,
1: c'est bien si on peut le lire maintenant.
0: Y nos habla de agradar a Dios, de deseo de agradar a Dios.
1: Il nous parle de notre désir d'être agréable à Dieu.
0: Y esto debería que ser deseo de cada cristiano verdadero.
1: Et ça doit être le désir de chaque chrétien véritable.
0: Agradar a nuestro Dios con nuestra vida.
1: Être agréable à notre Dieu avec nos vies.
0: Que Dios con agrado mire a nuestra vida.
1: Que Dieu regarde à nos vies
0: cuando nos contempla,
1: avec plaisir,
0: observa nuestra vida.
1: Quand il nous contemple, quand il observe nos vies.
0: Y nos dice primera parte de versículo 6, dice, pero sin fe es imposible agradar a Dios.
1: Et il est dit donc au verset 6, sans la foi, il est impossible de lui être agréable.
0: Sin fe verdadera es imposible agradar a Dios.
1: Sans foi véritable, c'est impossible d'être agréable à Dieu.
0: Y nos dice porque es necesario que el que se acerca a Dios crea que le hay.
1: Parce que il est il faut que celui qui s'approche de Dieu croit que Dieu existe.
0: Porque sería una locura intentarse acercar a Dios o intentar tener comunicación a Dios si no creemos que existe.
1: Bien sûr, ça serait de la folie d'essayer de nous approcher de Dieu, d'entrer en communication avec Dieu sans croire qu'il existe.
0: Pero no quedar solo en esto.
1: Mais on ne doit pas rester seulement à cela.
0: Sino que Dios nos responde.
1: Mais il faut que Dieu nous réponde.
0: Que Dios hace.
1: Que Dieu fasse.
0: Que Dios nos ayuda.
1: Que Dieu nous aide.
0: Il dit que es galardonador de los que le buscan.
1: Et il est dit qu'il est le rémunérateur de ceux qui le cherchent.
0: O sea, no solamente creer en Dios, que Dios existe.
1: Donc pas seulement croire que Dieu existe,
0: sino que creer a Dios.
1: Mais croire à Dieu.
0: Yo sé que es una cosa que le hemos oído muchísimas veces.
1: Je sais que c'est quelque chose qu'on a entendu plusieurs fois.
0: Es una cosa que en mi vida muchas veces en práctica falla.
1: Mais c'est quelque chose qui dans ma vie échoue dans la pratique.
0: Mi fe a veces llega a un punto donde empieza a flaquear, donde empiezan a entrar dudas.
1: Ma foi souvent arrive à un point où elle commence à fléchir, où il y a des doutes qui viennent.
0: Podrá Dios hacer.
1: Est-ce que Dieu va pouvoir le faire?
0: Esto es grande, es que no sé si Dios me podrá ayudar en esta situación.
1: Ça c'est tellement grand, je ne sais pas si Dieu va pouvoir m'aider dans cette situation.
0: Y limitamos poder de Dios en esta manera en nuestra vida.
1: Et donc nous limitons la puissance de Dieu de cette manière dans nos vies.
0: Y los frutos muchas veces pues no son como Dios agrada.
1: Et donc les fruits ne sont pas comme ils devraient être pour plaire à Dieu.
0: En primera de Pedro.
1: Dans la première lettre de Pierre.
0: Estamos bien.
2: Oui.
0: Estamos todavía aquí.
1: Est-ce que nous allons bien? Est-ce que nous allons tous bien ici?
2: Oui.
0: Estaba buena, buen guiso.
1: Donc on a eu un bon repas, une bonne nourriture.
0: Y cuando empieza a calentar por dentro.
2: C'est difficile.
1: Et quand ça commence à chauffer à l'intérieur, c'est difficile.
0: Es normal,
1: donc ça c'est normal, c'est naturel.
0: En primera de Pedro, là. Nosotros estamos leyendo versículos que todos lo sabemos.
1: Donc, Pierre, on lit un verset que nous connaissons tous.
0: Podemos leer el capítulo 1,
1: dans le chapitre 1er,
0: desde el versículo 3,
1: à partir du verset 3,
0: si quieres leer.
1: Jusqu'au verset 9. 1 Pierre 3. Béni soit Dieu, le Père de notre Seigneur Jésus-Christ, qui selon sa grande miséricorde nous a régénérés pour une espérance vivante par la résurrection de Jésus-Christ d'entre les morts, pour un héritage qui ne peut ni se corrompre, ni se souiller, ni se flétrir. Il vous est réservé dans les cieux à vous qui, par la puissance de Dieu, êtes gardés par la foi pour le salut prêt à être révélé dans les derniers temps. C'est là ce qui fait votre joie, quoique maintenant, puisqu'il le faut, vous soyez attristés pour un peu de temps par diverses épreuves, afin que l'épreuve de votre foi, plus précieuse que l'or périssable, qui cependant est éprouvée par le feu, ait pour résultat la louange, la gloire et l'honneur lorsque Jésus-Christ apparaîtra. Vous l'aimez sans l'avoir vu, vous croyez en lui sans le voir encore, vous réjouissant d'une joie merveilleuse et glorieuse, parce que vous obtiendrez le salut de vos âmes pour prix de votre foi.
0: Y les dice en versículo 5 que somos guardados por el poder de Dios mediante la fe.
1: Il est dit au verset 5 que nous sommes gardés par la puissance de Dieu par la foi.
0: Y nos dice en versículo 6.
1: Et il est dit au verset 6.
0: Y 7 nous habla de fuego.
1: Et 6 et 7, il est parlé donc du feu de l'épreuve.
0: Dios nos quiere pasar y nos está pasando por las diversas pruebas.
1: Dieu nous fait passer par diverses épreuves.
0: La Biblia habla que tiene que ser de sumo gozo para nosotros.
1: Et il est dit dans la Bible que nous devons les regarder comme un sujet de joie majeure.
0: Como nos dijo Javi esta mañana, no las cosas que nosotros mismos nos producimos o nos metemos en ellas, tentaciones nuestras de nuestras propias concupiscencias.
1: Et il est, comme ça a été dit ce matin, Dieu ne tente personne, mais c'est nous qui nous sommes tentés quand nous laissons notre convoitise aller de l'avant.
0: Sino diferentes maneras de que Dios trata nuestras vidas.
1: Il y a donc différentes manières que Dieu utilise pour traiter nos vies.
0: Tres hijos de un padre que padre cada uno son hijos de un padre pero cada uno lo trata de otra manera.
1: Il peut y avoir trois fils du même père mais chacun il le traite de différentes manières.
0: Yo no sé qué es trato de Dios o qué es fuego de Dios en tu vida.
1: Je ne sais pas quel est le traitement de Dieu ou le feu que Dieu utilise pour traiter ta vie aujourd'hui.
0: Hablo con respeto y por favor si lo podéis aceptar así.
1: Donc je parle avec respect et s'il vous plaît acceptez-le comme cela.
0: Puede ser una enfermedad. Puede ser una enfermedad la prueba.
1: Ça peut être une maladie, l'épreuve. C'est une question.
0: Ou cosas, no sé, persecuciones.
1: Ou d'autres choses, peut-être la persécution.
0: Dieu sabe que donde nos traer, donde llevarnos para que nuestra fe pueda ser purificada, pasarnos por fuego.
1: Et donc Dieu sait de où il nous amène pour que notre foi puisse être purifiée en passant par le feu.
0: Compara nuestra fe con el oro, que es perezoso, que es pasajero.
1: Il compare notre foi à l'or qui est passager, qui disparaîtra un jour.
0: Dice que se prueba y purifica con fuego.
1: Il dit que au travers de l'épreuve, il y a une purification par le feu.
0: Cuanto más nuestra fe en Dios.
1: L'or donc lui-même est purifié par le feu, à combien plus forte raison notre foi.
0: Porque hemos oído muchas veces el oro se pone en fuego a la alta temperatura.
1: Nous le savons, donc pour purifier l'or, on le met dans le feu à une très haute température.
0: Y en esta manera se pueden separar suciedades, cosas que están mezcladas, incredulidad la podemos llamar.
1: Et donc comme cela, on peut séparer les impuretés qui vont remonter, des impuretés qui représentent peut-être nos incrédulités,
0: de la fe verdadera,
1: de cette foi véritable.
0: Y de esta manera puede ser quitado.
1: Et donc de cette manière, elles pourront être enlevées,
0: mostrado y limpiado.
1: Elles pourront être révélées et enlevées,
0: claro y limpiado.
1: Elles pourront être lavées et purifiées.
0: Evidente o a la luz y limpiado.
1: Elles seront mises en évidence, elles viendront à la lumière et elles pourront être purifiées, enlevées.
0: Cosas escondidas, cosas sin reconocer, cosas sin decirlas a una persona.
1: Donc c'est des choses cachées, des choses que nous ne reconnaissons pas, des choses à qui nous n'avons parlé à personne.
0: Cosas sin confesar.
1: Choses que nous n'avons jamais confessées.
0: Quedan, no están en la luz.
1: Qui ne sont jamais venues à la lumière.
0: No pueden ser purificadas.
1: Elles vont pouvoir être purifiées. Enfin, c'est la seule manière pour qu'elles soient purifiées.
0: Y dice que el fin de nuestra fe es la salvación.
1: Et la fin de notre foi, le but de notre foi, c'est le salut.
0: En esto nuestra fe tiene la obra completa.
1: Donc, il faut que notre foi parvienne à une œuvre complète.
0: Et comme on nous a parlé, notre foi doit être movida, doit être transformée, doit être purifiée.
1: Donc, il faut que notre foi elle soit transformée, qu'elle soit purifiée.
0: Non hace falta buscar en Segunda de Pedro, nous parle d'un processus que tiene que passer ou vivre cada cristiano.
1: Dans la deuxième lettre de Pierre, on ne va pas le chercher, mais il nous est parlé d'un processus pour lequel doit passer tous les chrétiens.
0: Il nous parle d'un processus, d'une action, d'un cambio.
1: Il nous est parlé d'un processus, d'une action, d'un changement.
0: Il dit c'est procurad con toda diligencia.
1: Et il nous est dit procurez-vous avec toute diligence.
0: Procurad con todo nuestro ser, con todas nuestras ganas.
1: Faites tous vos efforts avec toute votre envie. Avec tout votre être,
0: añadir a nuestra fe,
1: et pour ajouter à notre foi,
0: y es la obra de Dios, obra del Espíritu Santo en nuestra vida.
1: Et c'est l'œuvre de Dieu, l'œuvre du Saint-Esprit dans
0: añadir
1: notre vie.
0: A nuestra fe, creo que primero dice virtud,
1: ajouter
0: así dice,
1: à notre foi est la première
0: virtud,
1: chose.
0: Prova la virtud, el entendimiento. Nuestra fe tiene que ser acompañada con el entendimiento.
1: Il faut ajouter à la foi la vertu. Il faut ajouter à la vertu la connaissance, l'entendement.
0: Nuestra fe tiene que ser acompañada con el conocer a Dios verdaderamente.
1: La compréhension, notre foi doit être accompagnée de la vraie connaissance de Dieu.
0: Conocer a Dios y conocer quién somos nosotros delante de Dios.
1: On doit connaître Dieu et savoir qui nous sommes exactement nous-mêmes devant Dieu.
0: Il nous parle de dominio proprio, de amor fraternal, así, nos habla de un proceso.
1: Et après, il parle de maîtrise de soi, d'amour fraternel, donc il y a tout un processus.
0: Y una cosa bastante importante, de esto nos habla la palabra de Dios en el Nuevo Testamento.
1: Et il y a une chose importante dont il nous est parlé dans le Nouveau Testament.
0: Y así va a ser en nuestra vida espiritual, en nuestra vida de fe.
1: Donc c'est comme ça que ça doit être dans notre vie spirituelle, dans notre vie de foi.
0: Siempre nos va a ser conforme nuestra fe.
1: Donc toujours ça va se passer conformément, les choses vont se passer conformément à notre foi.
0: Et nuestra vida va passar o va suceder conforme a nuestra fe.
1: Tout ce qui va se passer dans notre vie, ça va venir conformément à notre foi.
0: Jesús en varias ocasiones ha dicho conforme tu fe te sea hecho.
1: Jésus a dit à plusieurs occasions, il te sera fait selon ta foi.
0: Y reprendía gente en varios sitios en varias ocasiones por la falta de fe.
1: Et il a repris dans plusieurs endroits, dans plusieurs occasions, des gens qui manquaient de foi.
0: Preguntaba a la gente, ¿dónde está vuestra fe?
1: Et il demandait aux gens, mais où est votre foi?
0: ¿O en qué está vuestra fe?
1: En quoi, ou alors en quoi est votre
0: ¿O cómo es vuestra fe?
1: Comment est votre foi?
0: ¿O en qué se basa nuestra fe muchas veces?
1: Sur quoi se base notre foi?
0: Y en Mateo 13,
1: dans Matthieu 13,
0: desde versículo 53 a 58,
1: du verset 53 à 58. Lorsque Jésus eut achevé ses paraboles, il partit de là, s'étant rendu dans sa patrie, il enseignait dans la synagogue, de sorte que ceux qui l'entendirent étaient étonnés et disaient : d'où lui viennent cette sagesse et ces miracles ? N'est-ce pas le fils du charpentier ? N'est-ce pas Marie qui est sa mère ? Jacques, Joseph, Simon et Jude ne sont-ils pas ses frères ? Et ses sœurs ne sont-elles pas toutes parmi nous ? D'où lui viennent donc toutes ces choses ? Et ils étaient pour eux une occasion de chute. Mais Jésus leur dit : un prophète n'est méprisé que dans sa patrie et dans sa maison. Et il ne fit pas beaucoup de miracles dans ce lieu à cause de leur incrédulité.
0: Dice que Jesús en este sitio no hizo muchos milagros.
1: Il est dit que Jésus à cet endroit a pas fait beaucoup de miracles.
0: En esta situación, aunque había necesidad.
1: Dans cette situation, alors qu'il y avait beaucoup de besoins.
0: No hizo allí muchos milagros.
1: Mais là, il a pas pu faire beaucoup de miracles.
0: Y hay una razón, nos explica.
1: Et il y a une raison, et ça nous est expliqué.
0: ¿Por qué Jesús ahí no hizo muchos milagros?
1: Pourquoi Jésus ici n'a pas fait beaucoup de miracles?
0: Por la incredulidad de ellos.
1: Par à cause de leur incrédulité.
0: Una pregunta, yo creo que a mayoría de nosotros es fácil responder. Jesús podía hacer. Jesús puede hacer.
1: Une question à laquelle nous pouvons tous ou presque répondre facilement. Est-ce que Jésus pouvait le faire?
0: Hay algo imposible para nuestro Dios.
1: Est-ce qu'il y a quelque chose d'impossible pour notre Dieu?
0: Su amor hacia nosotros es siempre igual.
1: Son amour envers nous est toujours le même.
0: Jesucristo es el mismo ayer, hoy y para siempre.
1: Jésus-Christ est le même hier, aujourd'hui et pour l'éternité.
0: En él no hay sombra de cambio, él no cambia nunca.
1: En lui il n'y a pas l'ombre de variation, il ne change jamais.
0: Su amor hacia nuestra vida es igual como primer día cuando nos ha visto y nos llamó, es igual.
1: Son amour envers nous est le même depuis le jour où il nous a appelé, il n'a pas changé.
0: Su poder no tiene límites.
1: Et sa puissance n'a pas de limite.
0: Dios puede hacer todo.
1: Dieu peut tout faire.

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Il vient de Serbie et il a pu, par la grâce de Dieu, il fut un temps où il était dans la rue, dans la drogue. Il a trouvé, grâce à Dieu, la force pour mener une vie toute nouvelle, une vie différente. Aujourd'hui, il est responsable d'un centre de réinsertion sociale en Serbie. Il nous explique l'importance de la foi. Cette foi qui change notre état d'esprit, notre façon de voir les choses. 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

0: en nuestra vida,
1: mais dans notre vie,
0: resultado de nuestra vida,
1: le résultat de notre vie,
0: estado actual de nuestra vida espiritual,
1: l'état actuel de notre vie spirituelle,
0: depende de nuestra fe,
1: dépend de notre foi,
0: o está perjudicada por nuestra incredulidad,
1: ou alors elle est gênée, elle n'avance pas à cause de notre incrédulité.
0: Il dit que Jésus ici n'a pas fait beaucoup de miracles pour l'incrédulité de cette gente.
1: Et il est dit qu'ici Jésus n'a pas fait beaucoup de miracles à cause de l'incrédulité de ces gens.
0: Me atrevo a decir de una de las cosas de que Jesús tiene necesidad de sanar nuestra vida es de la incredulidad.
1: Il y a une chose dans laquelle Jésus doit nous guérir. Et s'il y a une chose dans laquelle il doit nous guérir, c'est de notre incrédulité.
0: Muchas veces nos aconsejan delante de una situación, un problema que vivimos, en nuestra vida.
1: Souvent, ils nous conseillent dans des situations fortes que nous pouvons vivre.
0: Cree en Dios, pone tu confianza en Dios.
1: Crois en Dieu, mets ta confiance en Dieu.
0: Pero muchas veces esto llega hasta un punto en decimos, pero a mí me parece que de esta Dios no me va a poder sacar.
1: Mais on arrive souvent à un point où on se dit, mais de cette situation, Dieu ne va pas pouvoir m'en enlever.
0: Ou est-ce qu'on va cambiar nunca en mi vida?
1: Ou ça ne va jamais changer dans ma vie.
0: Misma situación, pero explicada por otro escritor de Evangelio en Marcos 6.
1: Donc la même situation, mais expliquée par un autre évangéliste, c'est dans Marc chapitre 6.
0: Vamos bien.
2: Sí.
1: Est-ce que ça va bien? Donc on ne va pas durer trop longtemps, ne vous inquiétez pas. Je crois que c'est important. C'est venu dans mon cœur, Dieu me l'a donné.
0: Marcos 6.
1: Donc Marc, Évangile de Marc, chapitre 6.
0: Desde versículo 1 hasta versículo 6, c'est la même situation.
1: Premier au verset 6, la même situation mais avec plus de détails. Jésus partit de là et se rendit dans sa patrie. Ses disciples le suivirent. Quand le sabbat fut venu, il se mit à enseigner dans la synagogue. Beaucoup de gens qui l'entendirent étaient étonnés et disaient, d'où lui viennent ces choses? Quelle est cette sagesse qui lui a été donnée? Et comment de tels miracles se font-ils par ses mains? N'est-ce pas le charpentier, le fils de Marie, le frère de Jacques, de Joseph, de Jude et de Simon? Et ses sœurs ne sont-elles pas ici parmi nous? Et il était pour eux une occasion de chute. Mais Jésus leur dit, un prophète n'est méprisé que dans sa patrie, parmi ses parents et dans sa maison. Il ne put faire là aucun miracle, si ce n'est qu'il imposa les mains à quelques malades et les guérit. Et il s'étonnait de leur incrédulité.
0: Dice que la gente se escandalizaba.
1: Donc il est dit qu'il était une occasion de chute pour ces gens.
0: Su fe no fue, no estaba acompañada con el entendimiento, con el conocimiento de Dios.
1: Leur foi n'était pas accompagnée par la connaissance, la vraie compréhension de Dieu.
0: Il dit au versículo 6.
1: Et il est dit au verset 6.
0: Una cosa bastante específica, bastante característica.
1: Une chose très caractéristique, très spécifique.
0: Dice que Jesús estaba asombrado.
1: Il est dit que Jésus s'étonnait.
0: Dice que Dios se asombró,
1: il s'étonnait de leur incrédulité.
0: Fue tocado.
1: Il était choqué par leur incrédulité.
0: De la incredulidad de la gente en este,
1: De l'incrédulité de ces gens dans cet endroit.
0: Se asombraba de que la gente no aceptaba algo que es lo mejor.
1: Et
0: la vida de una persona.
1: Il était choqué, il était attristé de ce que les gens ne recevaient pas ce qu'il y a de meilleur dans la vie d'une personne.
0: En Galates 3.
1: Dans Galates 3,
0: versículo 5 dice,
1: au verset 5, il est dit,
0: a quel pues que os suministra el Espíritu y hace maravillas entre vosotros, lo hace por las obras de la ley o por el oír con fe.
1: Celui qui vous accorde l'esprit et qui opère des miracles parmi vous, le fait-il donc par les œuvres de la loi ou par la prédication de la foi?
0: Paul
1: leur posait la question.
0: La respuesta está clara.
1: Mais la réponse était claire.
0: Oír con fe.
1: Il faut écouter avec foi.
0: En Marcos 9.
1: Dans Marc, chapitre 9.
0: Vamos a ver un par de situaciones.
1: On va voir deux situations
0: de las personas que podemos decir pasaron prueba de fe.
1: De personnes qui passaient par une épreuve de foi.
0: Personas que se encontraron con un problema grave en su vida.
1: Des personnes qui ont rencontré un problème grave dans leur vie.
0: Oyeron de Jesús, sabían de Jesús.
1: Ils avaient entendu parler de Jésus. Ils connaissaient Jésus.
0: Y acudían a él pidiendo ayuda.
1: Ils venaient à lui pour demander de l'aide.
0: Y en Marcos 9.
1: Donc dans Marc chapitre 9.
0: Desde el versículo 20, Marcos 9, versículo 23.
1: Donc Marc chapitre 9, verset 23.
0: Bueno, lo leo 23 y 24.
1: 23 et 24.
0: Esta situación de un hombre que tenía hijo endemoniado.
1: C'est la situation d'un homme qui avait un fils démonisé.
0: Dice que trajo a los discípulos de Jesús para que le ayuden.
1: Il est dit qu'il a amené aux disciples de Jésus pour qu'ils l'aident.
0: Ellos no pudieron.
1: Mais eux n'ont pas pu.
0: Y Jesús vino y trató su situación, la solucionó.
1: Et donc Jésus est venu et lui il a apporté la solution.
0: Y dejó la enseñanza como en todas las situaciones que él trató, todos los milagros que él hecho.
1: Et il a donné aussi un enseignement comme il le faisait dans toutes les situations qu'il a réglées, dans tous les miracles qu'il faisait. Il ajoutait un enseignement.
0: Jesús dijo al Padre, en versículo 23.
1: Donc, au verset 23.
0: Si puedes creer.
1: Si tu peux croire.
0: Al que cree, todo lo es posible.
1: Tout est possible. Donc, Jésus lui a dit, si tu peux, tout est possible à celui qui croit.
0: Y el versículo 24 es muy interesante.
1: Et le verset
0: la respuesta del padre,
1: 24
0: de este hombre.
1: Est très intéressante, donc la réponse de cet homme, de ce père.
0: Et inmediatement, el padre del muchacho clamó y dijo, creo.
1: Aussitôt, le père de l'enfant s'écria, je crois.
0: Creo.
1: Je crois.
0: Pero ayuda mi incredulidad.
1: Viens au secours de mon incrédulité.
0: Ayúdame con mi incredulidad.
1: Viens au secours de mon incrédulité.
0: Ayúdame creer más.
1: Aide-moi à croire plus.
0: Ayúdame poner mi confianza en ti.
1: Aide-moi à mettre ma confiance en toi.
0: A no poner límites a tu obra.
1: À pas mettre de limites à ton action.
0: A tu poder en mi vida.
1: À ta puissance dans ma vie.
0: En Marco 7,
1: dans Marc chapitre 7,
0: à final de esta situación, Jesús dejó,
1: donc à la fin de cette situation,
0: un consejo,
1: Jésus a laissé un conseil
0: que es a nuestro alcance,
1: qui est à notre portée.
0: Los discípulos preguntaron, pero ¿cómo tú pudiste si nosotros no hemos conseguido?
1: Ils ont dit à Jésus, mais comment toi tu as pu réussir alors que nous on a échoué?
0: Y uno puede esperar una respuesta algo espectacular, algo que no es alcance a nuestra mano, algo grande.
1: On pourrait entendre une réponse spectaculaire, une réponse qui dépasse notre portée.
0: Pero Jesús ha dicho unas cosas sencillas que son básicas en la vida cristiana.
1: Mais Jésus a dit une chose simple, une chose basique dans la vie chrétienne.
0: Dice esta especie o esta situación.
1: Il est dit cette espèce de démon ou cette situation
0: se soluciona solo en una manera. ¿Y qué ha dicho Jesús? ¿En qué manera? ¿Qué dos cosas ha dicho?
1: Se solucionne seulement d'une manière. Et qu'est-ce qu'il a dit Jésus?
0: Con oración y ayuno.
1: Avec le jeûne et la prière. Avec la prière et le jeûne, donc dans la foi.
0: En Marco 7.
1: Dans Marc chapitre 7.
0: Vemos otra situación.
1: On voit une autre situation.
0: Una mujer con un problema.
1: Une femme avec un problème.
0: En su vida, en su familia.
1: Un grand problème dans sa vie, dans sa famille.
0: Sin poder encontrar la solución.
1: Sans pouvoir trouver de solution.
0: Pero sabiendo que en Jesús.
1: Mais elle savait qu'en Jésus.
0: Puede hallar la solución.
1: Elle pouvait trouver la solution.
0: Creía en Jesús.
1: Elle croyait à Jésus.
0: Y no solo creía en Jesús, creía a Jesús.
1: Non seulement elle croyait en Jésus, mais elle croyait à Jésus.
0: Que Jesús puede hacer.
1: Que Jésus pouvait le faire.
0: Y Jesús puso su fe en prueba por unos momentos.
1: Mais Jésus a mis sa foi à l'épreuve pour un moment.
0: Jesús ha visto su insistencia.
1: Jésus voyait son insistance.
0: Jesús ha visto su constancia.
1: Il a vu sa constance.
0: Jesús ha visto su humildad.
1: Et il a vu aussi son humilité.
0: Jesús ha visto su entendimiento, que ella sabía quién está delante de ella.
1: Et il a vu sa compréhension des choses. Elle savait qui était devant lui.
0: Que ella sabía con seguridad que él la puede ayudar.
1: Elle savait avec assurance que Jésus pouvait l'aider.
0: Que para él no hay nada imposible.
1: Que pour lui il y avait rien d'impossible.
0: Y desde el versículo 24 hasta
1: donc,
0: 30, si quieres leer.
1: Du verset 24 à 30, c'est Marc chapitre 7, verset 24. Jésus étant parti de là, s'en alla dans le territoire de Tyr et de Sidon. Il entra dans une maison, désirant que personne ne le sache, mais il ne put rester caché. Car une femme dont la fille était possédée d'un esprit impur entendit parler de lui et vint se jeter à ses pieds. Cette femme était grecque, syro-phénicienne d'origine. Elle le pria de chasser le démon hors de sa fille. Jésus lui dit : Laisse d'abord les enfants se rassasier, car il n'est pas bien de prendre le pain des enfants et de le jeter aux petits chiens. Oui, Seigneur, lui répondit-elle, mais les petits chiens sous la table mangent les miettes des enfants. Alors il lui dit : À cause de cette parole, va, le démon est sorti de ta fille. Et quand elle rentra dans sa maison, elle trouva l'enfant couché sur le lit, le démon étant sorti.
0: Para la gente, para el mundo, la respuesta de Jesús puede sonar fuerte.
1: Pour les gens, pour le monde, la réponse de Jésus pouvait paraître forte, dure.
0: Sin compasión.
1: Sans compassion.
0: En una situación tan difícil, una mujer rogando ayuda para su hija.
1: Dans une situation tellement difficile, une femme qui demandait de l'aide pour sa fille.
0: Y Jesús le da una respuesta.
1: Et Jésus lui donne une réponse.
0: Y uno se puede preguntar, hablo otra vez por respeto, uno se puede preguntar, ¿cómo actuaría yo si pido ayuda y recibo esta respuesta?
1: Et on peut se poser la question, comment moi je réagirais si je demandais de l'aide et recevais cette réponse?
0: Seguir insistiendo de la misma manera.
1: Donc insistant de la même manière.
0: Me empezaría a entrar dudas.
1: Et peut-être les doutes commenceraient à venir.
0: Podría seguir humilde delante de Dios.
1: Et est-ce que je pourrais rester humble devant Dieu?
0: Pero en Jesús no hay nada injusto.
1: Mais dans Jésus, il n'y a rien d'injuste.
0: Todo lo que decía siempre ha sido justo. Todo lo que dice siempre es justo, siempre es perfecto.
1: Tout ce qu'il a toujours dit a toujours été juste, il a toujours été parfait.
0: Y Jesús sabía perfectamente, claro es, que responder a esta mujer en esta situación.
1: Et bien sûr, il savait parfaitement qu'est-ce qu'il fallait répondre à cette femme dans cette situation.
0: Ha dicho, deja primero que se sacien los hijos, porque no está bien tomar el pan de los hijos y echarlo a los perrillos.
1: Donc, il a dit, laisse d'abord les enfants se rassasier, car il n'est pas bien de prendre le pain des enfants et de le jeter aux petits chiens.
0: Suena fuerte.
1: Donc, ça résonne très fort.
0: Pero mujer sabía quién es ella delante de Dios.
1: Mais la femme, elle savait qui elle était devant Dieu.
0: Ella sabía que su sitio es debajo de la mesa de su amo.
1: Elle savait que sa place c'était sous la table de son maître.
0: Y esto que tenía que mostrar su humildad no hizo que su fe flaquear.
1: Donc c'est quelque chose qui montre son humilité, mais sa foi n'a pas faibli.
0: Su fe fue acompañada con mucho entendimiento.
1: Sa foi a été accompagnée de beaucoup de compréhension spirituelle.
0: Su fe fue acompañada con conocimiento de Dios, verdadero conocimiento de Dios.
1: Sa foi a été accompagnée d'une connaissance véritable de Dieu.
0: Ella sabía cuál es su sitio.
1: Elle savait quelle était sa place.
0: Ella sabía quién está delante de ella.
1: Elle savait qui était devant elle.
0: Esto le llevó a tener la posición verdadera, necesaria, correcta delante del Señor.
1: Elle avait pris la position nécessaire et correcte devant Dieu.
0: Ella respondió palabras grandes, claras, con muchísimo entendimiento.
1: Donc elle a répondu des paroles grandes, des paroles claires, avec une grande compréhension spirituelle devant Dieu.
0: Sí, Señor, pero aún los perrillos.
1: Elle a dit oui, Seigneur, mais même les petits chiens.
0: Debajo de la mesa comen de las migajas de los hijos.
1: Sous la table mangent les miettes des enfants.
0: Era suficiente para su vida.
1: Non, c'était suffisant pour sa vie.
0: Jesús ha confirmado su fe.
1: Donc Jésus a confirmé sa foi.
0: Jesús dijo, por esta palabra.
1: Il a dit Jésus pour cette parole.
0: Por esta palabra de fe, por esta palabra del entendimiento, por esta palabra de humildad.
1: Pour cette parole de foi, cette parole de compréhension spirituelle, cette parole de foi.
0: Por pureza de tu fe.
1: Cette parole d'humilité et pour la pureté de ta foi.
0: Por esta palabra ve.
1: Donc pour cette parole va.
0: El demonio ha salido de tu hija.
1: Le démon est sorti de ta fille.
0: Y cuando llegó ella a su casa, halló que el demonio había salido y a la hija acostada en la cama.
1: Donc quand elle est arrivée à sa maison, elle trouve l'enfant couché sur le lit, le démon étant sorti.
0: Podemos leer, vamos a leer solo en dos sitios más. En la misma situación escrita por Mateo, en Mateo 15.
1: On va lire simplement deux autres passages. Donc la même situation dans Matthieu.
0: Un poquito más, cinco minutos más.
1: Donc quelques, un peu plus, cinq minutes plus. Donc c'est dans Matthieu 15. Matthieu 15.
0: Desde versículo 21 hasta versículo 28, si lo quieres leer.
1: Donc du verset 21 à 28, Matthieu 15, verset 21. Jésus étant parti de là, se retira dans le territoire de Tyr et de Sidon. Et voici, une femme cananéenne qui venait de ces contrées lui cria : Aie pitié de moi, Seigneur, fils de David. Ma fille est cruellement tourmentée par le démon. Il ne lui répondit pas un mot, et ses disciples s'approchèrent et lui dirent avec insistance : Renvoie-la, car elle crie derrière nous. Il répondit : Je n'ai été envoyé qu'aux brebis perdues de la maison d'Israël. Mais elle vint se prosterner devant lui, disant : Seigneur, secours-moi. Il répondit : Il n'est pas bien de prendre le pain des enfants et de le jeter aux petits chiens. Oui, Seigneur, dit-elle, mais les petits chiens mangent les miettes qui tombent de la table de leur maître. Alors Jésus lui dit : Femme, ta foi est grande, qu'il te soit fait comme tu veux. Et à l'heure même, sa fille fut guérie.
0: Vemos otra vez que la fe de la mujer fue puesta a prueba.
1: On voit donc encore que la foi de cette femme a été mise à l'épreuve.
0: Los discípulos en su falta de entendimiento, en su impaciencia.
1: Et les disciples dans leur manque de compréhension, dans leur impatience.
0: Decía que le despida, que quita.
1: Il disait à Jésus, renvoie-la, parce qu'elle nous gêne.
0: Jesús dice que no respondió ni palabra a la mujer.
1: Et il est dit que Jésus n'a pas dit un mot à la femme.
0: Ella seguía en la misma manera.
1: Mais elle continuait de la même manière.
0: Confiando, sabiendo quién es el único que la puede ayudar.
1: Étant dans la confiance, sachant qu'il était Jésus le seul qui pouvait l'aider.
0: Dice que le respondió, no soy enviado sino a las ovejas perdidas de la casa de Israel.
1: Et il est dit aussi que Jésus a dit, j'ai été envoyé seulement aux brebis perdues de la maison d'Israël.
0: Mujer sabía que en esto hay sitio para ella.
1: Mais la femme, elle savait que dans tout cela, il y avait une place pour elle.
0: Aunque por sus antepasados no pertenecía al pueblo escogido, pueblo de Dios.
1: Bien que ses ancêtres n'appartenaient pas au peuple choisi par Dieu.
0: Dice que en el versículo 25, entonces ella vino y se posó.

0: que caen de la mesa de sus amos.
1: Elle répondit, oui Seigneur, mais les petits chiens mangent les miettes qui tombent de la table de leur maître.
0: Entonces, respondiendo Jesús, dijo,
1: alors Jésus lui dit,
0: Jesús testificó fe de él.
1: Donc Dieu a été témoin, a mis en évidence sa foi.
0: Jesús confirmó fe de él.
1: Jésus a confirmé sa foi.
0: Jésus c'est gozo, c'est...
1: Et Jésus s'est réjoui aussi de sa foi.
0: Dice, oh mujer, grande es tu fe.
1: Et il dit, femme, ta foi est grande.
0: Hágase contigo como quieras.
1: Qu'il te soit fait comme tu veux.
0: Yo te voy a preguntar una cosa.
1: Je vais te demander une chose.
0: Otra vez digo, con respeto, igual son muy repetitivos.
1: Et encore une fois, avec respect, peut-être je me répète.
0: Luego me echáis bronca, yo lo sé.
1: Peut-être vous allez me mettre dehors.
0: Et nos gusta que se haga como nosotros queremos. Vamos a ser sinceros.
1: Donc, il est dit qu'on doit faire aux autres comme on aimerait qu'il nous soit fait, donc on va être sincère.
0: Se ha hecho alguna vez en nuestra vida como nosotros queremos.
1: Est-ce qu'il nous a été fait déjà dans notre vie comme nous voulons?
0: Cada día. Sinon, madre mía, tiene que ser como yo quiero, y punto. Pero si...
2: Perdona.
1: Bueno,
3: está bien.
1: Está bien. Está bien.
0: Pero si somos sinceros delante de Dios.
1: Mais si nous sommes sincères devant Dieu,
0: si nos ponemos con corazón abierto, con sinceridad delante de la luz de la palabra de Dios.
1: Si on se met avec un cœur sincère, ouvert devant la parole de Dieu,
0: si estamos de verdad conscientes de delante de quién estamos.
1: Si en vérité nous sommes conscients devant qui nous sommes.
0: Cuyos ojos santos saben todo, todo, todo, lo más escondido de nuestra vida.
1: Que ses yeux saints savent tout, le plus, les choses les plus cachées dans notre cœur, de notre vie.
0: Y cuando meditamos sobre nuestros pensamientos que nos pasan, yo sé que a vosotros no pasan pensamientos por la cabeza, pero a mí, madre mía, es...
1: Et si nous méditons sur les pensées qui viennent dans notre tête, je sais qu'à vous, il n'y a pas de pensées qui viennent, mais à moi, oui.
0: Pero los pensamientos o los deseos que pasan por nuestra cabeza, si somos sinceros delante de Dios.
1: Et donc ces pensées qui passent par notre tête, si nous sommes sincères devant Dieu.
0: Cuando de verdad,
1: quand
0: soy sincero,
1: quand en vérité je suis sincère.
0: Digo a veces, Dios mío, no permites que se haga como yo quiero.
1: Donc des fois je dis sincèrement, Dieu ne permet pas que les choses se fassent comme je voudrais.
0: Pobre de mí y pobre de la gente que vive conmigo si se haga como yo quiero.
1: Pauvre de moi et pauvre sont les gens qui m'entourent si les choses se passent comme moi je voudrais.
0: Pero Jesús aquí ha dicho, bueno, no hay nada que él ha dicho que no es grande, que no se puede medir.
1: Donc Jésus a dit que
3: on va mesurer. On va mesurer.
0: No se puede. Es grande lo que Dios, lo que Jesús dice. No hay medida, no hay.
1: Oui, oui. On peut pas mesurer combien grand est ce que Jésus a dit.
0: Y Jesús ha dicho a ella, hágase contigo como quieres.
1: Donc Jésus a dit qu'il te soit fait comme tu veux.
0: Su fe ha dado, no sé si se puede decir en español, mi español es bastante complicado, legitimidad a su deseo, se puede decir así.
1: Donc Jésus a donné...
0: Su deseo, sus pensamientos eran legítimos, se puede decir así, correctos.
1: Jésus a donné de la légitimité à ses désirs.
0: Su fe ha hecho...
1: Ses désirs étaient légitimes.
0: Su fe verdadera ha hecho...
1: Donc sa foi véritable a fait que...
0: Que hasta sus deseos y sus pensamientos sean correctos.
1: Que sa foi a fait que même ses désirs et ses pensées étaient corrects.
0: Jesús ha dicho, hágase contigo como quieres.
1: Donc Jésus a dit, et c'est très grand, qu'il te soit fait comme tu veux.
0: Esto lo que quieres es bueno, es correcto, porque tu fe es correcto.
1: Ce que tu veux, ce que tu désires est correct, parce que ta foi est correcte.
0: en la última situación en Mateo 11, Mateo 8.
1: Donc maintenant, la dernière situation.

0: lezione da Matthieu 8.
1: También una persona que no pertenecía por sus antepasados al pueblo escogido.
0: Il s'agit aussi d'une personne qui, dont les ancêtres ne faisaient pas partie du peuple choisi.
1: Una persona que sabía que su sitio es debajo de la mesa.
0: Une personne qui savait que sa place était sous la table.
1: El olivo silvestre.
0: L'olivier sauvage,
1: injertado en el árbol verdadero,
0: qui est greffé sur l'arbre véritable,
1: por fe injertado.
0: Il est greffé par la foi.
1: Y es centurión romano.
0: Et donc c'est ce centurion romain.
1: El hombre que tenía poder o autoridad militar en el pueblo de Israel.
0: Un homme qui avait un pouvoir militaire sur le peuple d'Israël.
1: Pero un hombre de fe.
0: Mais un homme de foi.
1: A través del cual Dios nos dejó una grande enseñanza.
0: À travers lequel Dieu nous a laissé un grand enseignement.
1: Jesús comprobó su fe.
0: Dieu, Jésus a aussi mis sa foi à l'épreuve.
1: Jesús testificó su fe.
0: Et Jésus aussi a témoigné de sa foi.
1: Y en Mateo 8.
0: Donc dans Matthieu 8,
1: dice, desde el versículo 5 dice: entrando Jesús en Capernaum, vino a él un centurión rogándole y diciendo: Señor, mi criado está postrado en casa, paralítico, gravemente atormentado.
0: Comme Jésus, donc Matthieu 8, 5, comme Jésus entrait dans Capernaum, un centenier l'aborda, le priant et disant: Seigneur, mon serviteur est couché à la maison, atteint de paralysie et souffrant beaucoup.
1: Jesús le dijo en versículo 7: yo iré y le sanaré.
0: Au verset 7, Jésus lui dit: j'irai et je le guérirai.
1: En versículo 8, respondió el centurión y dijo.
0: Au verset 8, le centenier répondit,
1: reconociendo su situación.
0: En reconnaissant sa situation.
1: Sabiendo muy claro cuál es su posición, su estado delante de Dios.
0: Connaissant parfaitement sa position, son état devant Dieu.
1: Attitude de humildad.
0: Une attitude d'humilité.
1: Señor, no soy digno de que entres bajo mi techo.
0: Seigneur, je ne suis pas digne que tu entres sous mon toit.
1: Y una fe absoluta, una confianza absoluta en el poder de Cristo.
0: Mais une foi absolue, une confiance absolue dans la puissance de Jésus.
1: Solamente di la palabra y mi criado sanará.
0: Seulement dis une parole et mon serviteur sera guéri.
1: Il dit una cosa a través del cual Jesús confirmó, testificó su fe.
0: Et il a dit une chose à travers laquelle Jésus a confirmé, a été témoin de sa foi.
1: La respuesta que el centurión dio a Jesús muestra un grande entendimiento, una fe acompañada con el entendimiento.
0: La réponse que ce centenier a donnée nous montre la grandeur de sa foi, une foi accompagnée par une grande compréhension spirituelle.
1: Una fe que fue añadida virtud, a la virtud en entendimiento, al entendimiento, el dominio propio y
0: une
1: así
0: foi
1: hasta l'amour.
0: À laquelle avait été ajoutée la vertu et la connaissance et la maîtrise de soi.
1: Centurion le mostró Jesús que entiende cómo funciona el reino de Dios.
0: Le centurion a montré à Jésus qu'il comprenait comment fonctionne le royaume de Dieu.
1: C'est merveilleux de son fait.
0: Et Jésus s'est émerveillé de sa foi.
1: Dice en versículo 8.
0: Et donc au verset 8.
1: Versículo 9, perdona.
0: Verset 9 plutôt.
1: Dice,
0: pardon.
1: Centurion, porque también yo soy hombre bajo autoridad.
0: Car moi qui suis soumis à des supérieurs.
1: Si queremos tener autoridad en nuestra vida, tenemos que ser sometidos a la autoridad.
0: Si queremos avoir de l'autorité dans nos vies, de
1: nuestra por Dios,
0: nous devons nous soumettre à l'autorité de Dieu et aux autorités établies par Dieu.
1: También mostró entendimiento a Jesús diciéndole que Jesús siempre en su vida terrenal funcionaba, caminaba, hablaba bajo poder, bajo la obediencia a su Padre celestial.
0: Donc ça nous montre que Jésus dans son cheminement sur la terre était toujours soumis à l'autorité de son Père céleste.
1: Il a dit que Jésus peut demander et se va obéir.
0: Donc à cause de cela, le centenier savait que si Jésus demandait, ça allait se faire.
1: Dice: tengo bajo mis órdenes soldados y digo a este ve y va y al otro ven y viene y a mi siervo haz esto y lo hace.
0: Il dit donc: Je dis à, j'ai des soldats sous mes ordres. Si je dis à l'un va et il va, à l'autre vient et il vient, et à mon serviteur fais cela et il le fait.
1: Dice versículo 10, al oírlo Jesús se maravilló.
0: Il est dit verset 10, après l'avoir entendu, Jésus fut dans l'étonnement, il s'est émerveillé.
1: Y dijo a los que le seguían.
0: Et il dit à ceux qui le suivaient,
1: por estas palabras,
0: pour ces paroles,
1: de cierto os digo,
0: en vérité je vous le dis,
1: que ni aun en Israel he hallado tanta fe.
0: Que même en Israël je n'ai jamais trouvé une telle foi.
1: Si quieres leer el versículo 11 y 12.
0: Donc versets 11 et 12. Or, je vous déclare que plusieurs viendront de l'Orient et de l'Occident et seront à table avec Abraham, Isaac et Jacob dans le royaume des cieux, mais les fils du royaume seront jetés dans les ténèbres du dehors, où il y aura des pleurs et des grincements de dents.
1: Entonces Jesús dijo al centurión, el versículo 13.
0: Et ensuite donc au verset 13, puis Jésus dit au centenier, va qu'il te soit fait selon ta foi, et à l'heure même le serviteur fut guéri.
1: Va.
0: Y como creíste, et comme tu as cru,
1: en la manera como creíste,
0: de la manière dont tu as cru,
1: conforme a tu fe en Dios.
0: Conformément à ta foi en Dieu, il te sera fait. Et il est dit que son serviteur fut guéri à l'heure même. Voilà. Merci beaucoup et que Dieu

Dieu nous connaît si bien. C'est vrai. Il sait bien mieux que nous ce dont nous avons besoin. Combien nous pouvons lui faire confiance, lui remettre notre foi. Il est vrai, cela demande du courage. Cela demande une volonté de notre part. Un certain renoncement. Mais ô combien cela nous remplit de joie. Et cette foi nous donne de vivre avec Dieu une vie nouvelle, une vie. C'est ce que je vous souhaite, c'est de découvrir cette vie qu'il y a en Jésus-Christ. Bonne journée sur Radio Bonne Nouvelle.

Hannibal, tu sais vaincre, mais tu ne sais pas profiter de ta victoire, disait un de ses intimes amis à ce grand conquérant que fut Hannibal. Et cette parole historique pourrait parfois s'adresser à certains chrétiens parfaitement conscients de la grande victoire que le Christ leur a acquise par sa mort et par sa résurrection, mais qui restent en panne et ne tirent aucun bénéfice, aucun profit de toutes les richesses spirituelles que le Christ met à leur disposition et à notre disposition à tous. Ils vivent encore dans la crainte, alors que leur maître leur a dit « la paix soit avec vous ». Ils doutent encore quand Jésus leur a dit « Votre cœur ne se trouble pas, croyez en Dieu et croyez en moi ». Ils succombent au découragement et aux tentations alors que leur Sauveur leur a dit « Toute puissance m'a été donnée dans le ciel et sur la terre, mais ayez bon courage, j'ai vaincu le monde ». Et ils ne savent pas profiter des victoires de leur Seigneur. Pour bénéficier du fruit magnifique des conquêtes de Jésus-Christ, il faut se mettre entièrement à lui, se mettre à son écoute, s'aligner à sa volonté, entrer dans une voie d'obéissance sûrement, mais d'écoute attentive tout d'abord, surtout, se soumettre à lui. Et pour cela, il faut croire en lui. Alors puissiez-vous croire ainsi en Jésus-Christ et vous en serez vous-même encouragé et réconforté.

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1: Je suis l'aînée de 8 enfants à la maison. Nous étions une famille plus ou moins riche, mais nous, on ne manquait de rien. J'avais un père qui aimait aller à l'église tous les dimanches. J'allais avec lui étant jeune, et puis ça me fascinait. J'ai continué avec mes amis, parce que mon père a arrêté. Puis avec mes amis, on allait à la confesse, parce que aller à l'église, on allait à la confesse. Puis pour moi, aller à la confesse, c'est, étant jeune, on avait des péchés, oui, parce que on désobéissait à nos parents, on n'était pas gentil avec nos frères et nos sœurs. C'était les genres de péchés qu'on avait dans le temps qui existaient. Mais quand je me suis mis à vieillir, je me disais des péchés, bon, j'ai pas tué personne, j'ai pas volé, j'ai pas fait de crime. Puis la société nous amène à dire qu'aujourd'hui, les péchés, ça existe pas vraiment. J'ai continué comme ça. Puis une chose aussi qui m'intriguait puis qui me rendait triste à l'église, c'était de voir toutes les processions qu'il y avait en images sur les murs, puis de voir Jésus cloué à la croix. Ça, là, ça me rendait triste. Puis je savais pas pourquoi il était mort à la croix. C'était vraiment, pour moi, là, quand je regardais continuellement cette croix-là, ça me rendait vraiment malheureuse. Mais je savais pas pourquoi. À un moment donné, on a arrêté d'aller à l'église. J'ai vieilli. Mon adolescence a été correcte parce que j'étais pas rebelle. J'étais quand même sage dans la mesure. Puis à un moment donné, en vieillissant, après ça, je me suis mariée. On est déménagé à Montmagny. Là, Montmagny, tout allait bien. Tout était sous contrôle. Les affaires de Dieu, pour moi, spirituelles, bon, c'était pas vraiment là, important. Par contre, mon mari s'est mis à aller à l'église avec ma plus vieille. Assez régulièrement, qu'à un moment donné, le prêtre a remarqué qu'il était régulièrement là, surtout que c'était toujours la première place qu'il prenait, fait qu'il s'est mis à le voir. Puis là, ben, il a voulu l'impliquer, il a voulu que mon mari s'implique, tout ça. Mais au même moment où tout ça arrivait, mon mari a rencontré quelqu'un à son travail. Cette personne-là a ouvert la parole et s'est mis à lui parler des choses spirituelles et des choses de Dieu. Là, mon mari arrivait avec ça à la maison, puis il se mettait à me raconter tout ce que cet homme-là lui disait. Mais là, c'était tellement intéressant que j'avais hâte qu'il arrive à la maison. Puis des fois, j'avais tellement hâte que j'attendais même pas qu'il revienne. Je l'appelais au bureau pour qu'il me raconte ce que cet homme-là lui disait, tellement j'avais hâte de savoir. Puis là, ben, de fil en aiguille comme ça, je me suis dit, ben, peut-être mieux de l'inviter à souper. Fait comme ça, on va pouvoir en savoir plus long, puis on va pouvoir mieux s'en parler. Là, cet homme-là, quand il est rentré dans la maison avec la corpulence qu'il avait, j'ai dit, oh, là, par exemple, j'espère que il m'embarquera pas dans quelque chose parce que je suis pas intéressée. Alors, le souper est terminé, il sort sa Bible, puis il se met à me parler des choses de Dieu, ce que Dieu a fait pour nous et tout. Mais là où ce que ça s'est mis à être plus vraiment, là, pour moi, là, qui m'a frappé, c'est qu'à un moment donné, cet homme-là sort de sa valise un bout de bois avec trois croix. Puis ces trois croix-là, deux étaient les malfaiteurs et celle du milieu était Jésus. Le premier malfaiteur se tourne, il tourne la croix vers celle de Jésus et lui dit, « N'es-tu pas le Christ? Sauve-toi toi-même et sauve-nous. » Alors, il prend la deuxième croix pour le deuxième malfaiteur, puis là, le deuxième malfaiteur lui dit, « Ne crains-tu pas Dieu, toi qui subis la même condamnation que lui? Nous, on reçoit ce qu'on mérite, ce qu'on a mérité, nos crimes. Lui, là, il a rien fait. » À ce moment-là, il prend la croix, puis il tourne du deuxième malfaiteur, puis là, il tourne vers Jésus, puis là, il dit à Jésus, il dit, « Souviens-toi de moi, quand tu viendras dans ton règne. » Fait que là, Jésus lui répond, « Aujourd'hui même, tu viendras au paradis avec moi. » Là, je me disais, lui, il a fait des crimes. Et là, je venais de réaliser pourquoi Jésus était mort à la croix. L'amour qu'il y a pour tout le monde, tous ceux qui sont sur la terre, on est tous des pécheurs. Et Jésus est mort à la croix pour nous. Oh là, ça venait de me toucher dans le fond de mon cœur. Puis là, à un moment donné, quand la soirée s'est terminée, il s'est mis à prier, lui et sa dame. Mais à ma grande surprise, jamais j'ai entendu quelqu'un prier comme ça. Une prière qui venait vraiment du fond du cœur, puis qui s'adressait vraiment à Dieu. Fait que bouleversée par tout ça, la soirée se termine. Puis les jours se sont passés. Puis là, plus ça allait, plus je pensais à tout ça. Puis je continuais encore à avoir hâte que mon mari revienne pour me raconter encore des choses. Puis là, je savais que je me disais, il faut que je sois sauvée. Je veux pas être à la place du premier malfaiteur. Parce qu'il m'avait demandé, quelle place veux-tu avoir? La place du malfaiteur qui s'est détourné de Jésus? Ou la place de celui-là qui s'est tourné vers lui? Alors, à ce moment-là, pendant quelques jours, ça m'a vraiment travaillé à l'intérieur de moi jusqu'à ce qu'une bonne journée où ça s'est mis à tellement mal aller pour moi que je comprenais pas ce qui se passait en moi. Je me suis mis à pleurer. Je suis partie à la cour. Je suis arrivée dans mon lit. Puis là, j'ai dit, Seigneur Jésus, j'ai dit, il faut vraiment que tu me sauves. Il faut vraiment que tu me laves de mes péchés, Seigneur, parce que j'ai vraiment besoin de toi. Puis je veux vraiment aller vivre avec toi pour l'éternité. Puis au même moment où je disais ça, la paix qui s'est installée en mon cœur, c'était incroyable. J'avais une joie et une paix inexplicables. C'est vraiment une expérience que faut vraiment la vivre pour savoir qu'est-ce que c'est qu'on a. Puis là, je suis repartie. Et depuis ce temps-là, j'ai cette paix dans mon cœur, cette paix ou cette assurance, je devrais dire, ou ce que je sais maintenant que Seigneur Jésus, c'est avec lui que je vais être pour l'éternité.

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aujourd'hui, à Vérité Évangélique, nous recevrons Monsieur Jacques Mouillon. Monsieur Jacques Mouillon qui nous parlera du salut. Nos amis de la Voix de l'Évangile aussi, ainsi que Monsieur Caillan pour Perspective Réformée et une réflexion sur le livre d'Esther. Tout de suite, Manique et Joe Akapsimas, que tes œuvres sont belles.

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1: Quel est, chers amis, auditeurs, auditrices, le message de ce livre particulier qui se trouve dans le recueil de l'Ancien Testament, le livre historique d'Esther? Un précédent exposé vous a présenté le contenu de ce livre, l'histoire, les événements qui sont racontés. Aujourd'hui, je voudrais donc tirer une leçon, un message que, je répète, est d'une très grande actualité pour nous autres chrétiens. Que veut dire et que doit dire la présence de ce livre dans la Bible, s'interroge Wilhelm Fischer dans son commentaire. Ce serait trop dire que son admission dans le canon des Saintes Écritures apporte un élément étranger dans l'ensemble de la Bible et défigure celle-ci. Cependant, on ne peut méconnaître que ce livre renforce le caractère juif de la Bible, d'ailleurs plus ou moins clairement marqué, de telle sorte qu'il nous est impossible de ne pas le remarquer si l'on nous pose la question « Aimes-tu ou détestes-tu l'image que nous offre la Bible ?» Quand une fois les figures d'Esther et de Mardochée nous sont devenues familières, nous constatons le même air de famille chez tous les autres personnages de l'Ancien et même du Nouveau Testament. Pourquoi Mardochée ne voulait pas se prosterner devant Haman? Le livre d'Esther pose les problèmes juifs dans toute son acuité. Le peuple hébreu est unique en son genre, dispersé parmi les autres et pourtant séparé de ses nations. Il ne peut ni ne veut s'intégrer à cause de sa nature propre. À cet égard, les peuples éprouvent le sentiment qu'il y a un corps étranger comme une écharde dans leur chair, écharde qui doit être arrachée à tout prix. Mais c'est intentionnellement qu'est passé sous silence le nom d'Israël qui désigne l'élection divine du peuple hébreu. En fait, le livre d'Esther pose et résout uniquement le problème des Juifs. Et ici, je rends attention à cette distinction, il s'agit de distinguer les Juifs en tant que peuple et Israël en tant que nation élue. Comme si celui-ci n'était pas en même temps la question d'Israël, le problème de Dieu. Mais là où ce problème est posé sur le plan uniquement ethnique, ou biologique, ou politique, ou culturel, il ne peut être autrement résolu que comme le montre le livre d'Esther, par des coups sanglants, et pareillement, par des contre-coups sanglants sans fin. Aucun des deux partenaires n'obtient la victoire complète, parce que précisément la question juive et le problème d'Israël signifient, parce que c'est le Seigneur Dieu qui a posé le problème et qui seul peut le résoudre. Il s'agit de la connaissance qui nous est donnée du simple fait que le livre d'Esther se trouve dans l'Écriture sainte, se trouve attester cet autre fait, à savoir que le problème juif et sa solution appartiennent au domaine de la révélation de Dieu dans la Bible. S'il est vrai que nous ne croyons au Dieu vivant que quand nous croyons à sa parole écrite, en la Bible, attestée donc par la Sainte Écriture, l'Église subsiste par la reconnaissance de cette vérité, sinon elle meurt. De même, nous ne croyons au Dieu vivant que lorsque nous croyons qu'il pose lui-même et résout lui seul le problème juif afin de révéler sa divinité. Cette conclusion ressort du fait que le livre d'Esther fait partie intégrante de la parole de Dieu. Nous pouvons nous scandaliser de ce fait, mais Dieu lui-même dit par l'apôtre Paul « Voici que je place en Sion une pierre d'achoppement et un rocher qui fait tomber. » Le fait que Dieu ait lié indissolublement la révélation à l'histoire juive constitue le plus grand scandale de toute la révélation biblique et chrétienne. L'Éternel, le Dieu d'Israël, est et demeure le Dieu aussi des Juifs. La Bible entière en témoigne. Le problème juif s'y montre partout. Les enfants d'Israël restent des Juifs. Le livre d'Esther l'atteste. C'est en cela que réside sa signification. Et c'est là sa contribution au témoignage que la Bible rend à Jésus-Christ. Le vrai Christ résout les problèmes juifs. S'il ne le faisait pas, il ne serait pas le vrai Messie d'Israël, ni et non plus par conséquent le divin sauveur du monde. Puisque la communauté de ceux qui croient et confessent que Jésus de Nazareth est le Christ venu de Dieu possède le livre d'Esther dans sa Bible, l'Église reconnaît et professe par là que Dieu a résolu le problème juif par la crucifixion et la résurrection de Jésus-Christ. C'est la solution réalisée par le crucifié et le ressuscité. En se déclarant roi des Juifs, Jésus blasphémait l'Éternel et profanait Israël aux yeux du Sanhédrin juif qui l'a condamné à mort et livré aux mains des païens. Mais Dieu a ressuscité des morts celui qu'il a reconnu comme étant le Christ, le Messie d'Israël. Le problème juif dans le Nouveau Testament est résolu en la seule personne de Jésus. Mais qui sera pendu à cette potence d'une auteur fantastique dressée par Haman, dressée pour Mardoché? Sera-ce le juif ou l'ennemi des juifs? Ici se rencontre tout l'intérêt de l'histoire d'Esther. La pendaison au gibet est une peine de mort fréquemment représentée chez les Assyriennes, d'usage courant chez les Perses, souvent exécuté plus tard par les Romains. C'est là un supplice inusité chez les Israélites. Il représente une profanation totale quand il est exécuté en Israël. Ce dressant solitaire dans l'Ancien Testament, dominant tous les gibets du monde, voici dans le livre d'Esther la potence haute de 50 coudées qu'Aman a érigée à l'intention du juif Mardoché. Pour l'israélite, il ne peut y avoir quelque chose de plus impensable et paradoxal que l'idée du Christ d'Israël suspendu à une croix. Lorsque le Sanhédrin oblige le gouverneur Ponce Pilate à appliquer ce supplice païen, il veut par ce moyen purifier le peuple élu d'une abomination que cet homme a jetée sur Israël. Tous les auteurs du Nouveau Testament insistent avec force sur ce point. Jésus a été exécuté de cette manière. Dans leur tractation avec Pilate, plus les Juifs se montrent passionnés et obstinés, insistant pour que Jésus soit crucifié sur l'ordre du représentant de la puissance temporelle, plus aussi le gouverneur romain leur démontre d'une façon ouverte et blessante que l'accomplissement de leurs exigences veut dire « c'est lui, un non-juif qui au nom de l'empereur exécute le roi des Juifs, et par lui le messianisme juif ». Pilate est troublé parce qu'il pressent qu'avec la puissance qui l'autorise à crucifier Jésus, il devienne par cette exécution personnellement coupable à l'égard du roi de vérité. C'est en vain qu'il cherche à renvoyer le procès devant le Sanhédrin par ces motifs que si le crime de Jésus viole la loi des Juifs, il ne tombe pas sous les coups du droit romain. Les Juifs s'expliquent que, justement, selon leur loi, ce crime ne peut être expié que par cette peine de mort. En vain, Pilate proclame l'innocence de l'accusé au point de vue de la juridiction temporelle. Ils insistent sur ce point que selon leur loi, le blasphème contre Dieu ne peut être expié que par la crucifixion. Pilate ne manque pas l'occasion de proclamer le sens de cette crucifixion. Jésus de Nazareth, le roi des Juifs, Pilate dira aux Juifs qui contestent cette inscription, « Ce que j'ai écrit, je l'ai écrit ». Ces mots rappellent étonnamment et non par hasard une parole du roi Xerxès en réponse à Esther et à Mardoché. Un ordre écrit au nom du roi ne peut être révoqué. Pourtant, l'ordre du pogrom des Juifs donné au nom de Xerxès et remplacé par un contre-ordre au nom du même roi fut rendu inopérant pour que le peuple juif fût maintenu dans le royaume perse en vue de l'avènement du Christ. Par contre, l'ordre donné par le procurateur romain de crucifier le Christ devient aussi définitif et irrévocable que l'inscription placée au-dessus de la tête du crucifié et qui confirme la condamnation à mort du messianisme juif. Nolens volens, Pilate est l'instrument qui a rendu possible la crucifixion du Christ. Païens et juifs sont devenus également responsables du rejet de Jésus-Christ. Jésus, en tant que roi des Juifs, est cloué sur la croix. Les deux croix, celle qui est dressée aux portes de la ville sainte à Jérusalem, et la potence haute de 50 coudées à Suse, en Perse, se saluent l'une l'autre par-dessus les pays et les siècles. Celui qui ne voit pas l'opposition des deux partenaires d'une manière aussi exclusive n'a pas encore examiné à fond le problème juif. Le miracle inouï dans la réponse que Dieu donne réside en ceci. Les deux solutions humaines s'excluent mutuellement, incapables de résoudre le problème, se trouvant historiquement unis pour mieux laisser agir la véritable réponse divine. À l'instant où les deux partenaires croient triompher, la victoire unique de Dieu se manifeste. S'il en est ainsi, ne devons-nous pas avouer que le livre d'Esther est en opposition irréductible avec l'Évangile? Oui, et pourtant, il nous faut reconnaître le lien infrangible qui unit les deux livres. Le Saint-Esprit a lié indissolublement l'Évangile et le livre d'Esther. Dieu, par la crucifixion de Jésus par les Juifs et par les païens, laisse se consumer le crime des Juifs et des païens et juge ce crime. Et c'est ainsi qu'il accomplit et révèle l'unique et définitive victoire de sa grâce fidèle sur les péchés du monde. En laissant son fils né juif mourir sur la croix comme roi des Juifs et ressusciter le troisième jour, il justifie son élection et le maintien d'Israël. Le Christ n'est pas seulement crucifié, mais ressuscité. Mais, et je passe quelques lignes plus loin dans ce commentaire, mais le problème juif est une plaie ouverte au corps de l'humanité et au cœur de Dieu. Elle se fermera le jour où les Juifs, par une conversion complète, croiront et reconnaîtront que Dieu a fait Seigneur et Christ, ce Jésus qu'ils ont livré aux mains des païens. Plusieurs passages de la Bible mettent le doigt sur cette plaie ouverte, en particulier la lettre aux Romains. Ainsi, concluons, le problème juif n'est pas simplement une énigme de l'histoire universelle qui devrait être résolue par voie de spéculation ou par la force, mais un mystère qui appartient à Dieu seul de dévoiler finalement. L'Église de Jésus-Christ qui connaît ce mystère doit aussi le proclamer. Dans la repentance et dans la foi, elle doit saisir la grande possibilité offerte en Christ de résoudre le problème juif. Ainsi, la totalité des païens pourra entrer dans l'alliance du Christ et par là provoquer la jalousie du peuple élu. Mais comment la communauté juive deviendrait-elle jalouse à salut d'une chrétienté qui n'a plus rien de chrétien? C'est ainsi que la question juive devient le problème chrétien, aussi certainement que Jésus-Christ accomplit la promesse du livre d'Esther.

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C'était Daniel Corridan. Pardon, non, Daniel Couronne, excusez-moi, pour Radio Bonne Nouvelle, votre émission Vérité Évangélique.

c'est avec plaisir que sur Radio Mouvement Nouvelle, nous avons passé le micro à la voix de l'Évangile. La voix de l'Évangile avec Monsieur Alain Chouaquier comme invité.

C'est La Voix de l'Évangile, une émission présentée par Frédéric Baudin et Ray Gambeau qui nous assiste à la technique. Nous recevons aujourd'hui Alain Choiquier. Alain Choiquier, bonjour, merci d'être parmi nous. Et vous allez nous parler d'un sujet que personnellement je trouve délicat. Je sais que je dis souvent cette phrase, mais c'est quand même un sujet difficile qui concerne donc le retour du Christ et l'enlèvement de l'Église, ce qu'on appelle donc l'enlèvement de l'Église, qui est donc concomitante au retour du Christ. Jésus revient. Je crois que c'est une phrase qu'on entend parfois, assez même souvent, dans nos églises. Quelle réalité cela recoupe-t-il? Et nous avons, je crois, beaucoup de chemin à faire pour bien comprendre ce que veut dire Jésus revient. Mais vous nous l'expliquerez dans quelques instants. Pour tout de suite, nous allons écouter le trio Rofidal qui nous chantait bien très précisément « Ce jour du retour arrive bientôt ».

Nous en restons encore aujourd'hui, amis, sur cette grande question de l'enlèvement de l'Église, espoir de tout enfant de Dieu et tel que rapporté par la parole de Dieu. Paul écrivit aux Corinthiens que si c'est pour cette vie seulement que nous espérons en Christ, nous sommes les plus malheureux de tous les hommes. L'apôtre eut besoin de rappeler aux Corinthiens leur grande espérance qu'ils pouvaient avoir perdue en raison de quantité de problèmes qu'ils avaient rencontrés dans leur cheminement ici-bas. Ainsi en est-il aussi souvent de nous. Israël, sorti d'Égypte sous la conduite de Moïse, connut pour commencer des temps de riche espérance, tandis qu'il cheminait vers la terre promise. Mais bien vite, les difficiles épreuves du désert lui fit perdre de vue Canaan, au point de regretter l'Égypte, cette terre d'esclavage, qu'il avait tant souhaité quitter. La vie chrétienne également n'est pas facile à vivre ici-bas, dans la traversée du désert de ce monde, et les combats, les luttes sont telles qu'il arrive que nous ayons perdu de vue la cité céleste, ainsi que la glorieuse perspective du retour de Christ. Plus d'une cinquantaine de fois dans les évangiles, le Christ a promis de revenir. Où en sommes-nous, amis, quant à ces promesses ? Les apôtres, pour leur part, ont parlé ou fait allusion à ce retour de Christ plus de 200 fois. Cette immense espérance a toujours nourri la foi de fidèles chrétiens depuis l'aube de l'Église. Il importe donc que nous la retrouvions, cette espérance, si nous l'avons perdue, ou que nous la trouvions en Christ aujourd'hui même, si nous ne l'avions jamais possédée. Cette espérance qui n'a rien à faire avec ces petits espoirs que nous avons coutume de caresser, verra son plein accomplissement dans ce grand jour où le Christ nous reviendra du ciel. Que se passera-t-il dans ce grand jour ? Une disparition subite de millions d'hommes et de femmes, d'enfants, de jeunes, de moins jeunes, qui posera au monde le plus grand des problèmes auxquels il tentera bien entendu de donner mille et une explications. Mais que se passera-t-il, dites-vous peut-être ? Nous l'avons déjà rappelé, mais il est utile de le redire en citant 1 Thessaloniciens 4:16. Car le Seigneur lui-même a un signal donné à la voix d'un archange et au son de la trompette de Dieu, descendra du ciel et les morts en Christ ressusciteront premièrement. Nous, les vivants qui serons trouvés sur cette terre, nous serons tous ensemble enlevés avec eux sur des nuées à la rencontre du Seigneur dans les airs, et ainsi nous serons toujours avec lui. Ceci peut paraître totalement insensé et relevant de la plus haute fantaisie théologique. Y croyez-vous vraiment, Alain Choiquier ? Est-il raisonnable de croire que les chrétiens seront happés au ciel ? C'est ce que nous verrons dans quelques instants, après la pause.

0: savons-nous qu'il est quelque 7 fois question d'enlèvement dans les Saintes Écritures? Est-il raisonnable de croire qu'Enoch ne fut plus parce que Dieu le prit en Genèse 5, 24? Est-il raisonnable de croire qu'Élie, le prophète, ne fut plus lui aussi parce que Dieu l'enleva à lui en 2 Rois 2, 11? Est-il vraiment censé de croire que Jésus lui-même fut ravi aux cieux au jour de l'ascension en Acte 1, 9? Que Paul le fut également momentanément en 2 Corinthiens 12, 2? Que l'évangéliste connut une même expérience que Paul en Apocalypse 4, 1? Pour ce qui est des 2 autres enlèvements, ils sont à venir, celui de l'Église, que nous avons rappelé tout à l'heure, et celui des 2 témoins dont le chapitre 11 de l'Apocalypse nous entretient. Nous faut-il évacuer tout cela des Saintes Écritures parce que l'enlèvement d'hommes, de femmes par millions nous paraît être une affaire complètement irrationnelle? L'homme n'a-t-il pas réussi à s'arracher de la terre pour explorer le cosmos immédiat, et ce à force de génie et surtout d'énergie? Lequel d'entre nous ne s'est-il pas émerveillé à la vue de fusées Ariane, Discover ou Challenger s'arrachant d'ici-bas sous la puissance d'énergie qui était absolument impensable voilà tout juste quelques courtes années? À propos d'énergie, il nous échappe souvent que Dieu est l'énergie primitive, à l'origine des univers et des mondes autour de nous, à l'origine de notre système solaire, de notre bonne vieille Terre. La Bible affirme que toutes ces galaxies qui se comptent par milliards aujourd'hui et qui nous émerveillent sont issues de son génie créateur et que d'énergie ainsi déployée par ses mains. Mais que représentent les énergies libérées pour la mise en orbite de nos satellites artificiels comparées à celles déployées par Dieu pour la création de milliards d'univers et la mise en orbite supergéante dans l'immense cosmos de milliards de galaxies autour de la nôtre et que notre génie humain ne nous donnera jamais d'atteindre, même à des vitesses démentielles? Ce Dieu-là dont nous méconnaissons souvent la toute-puissance, sur un ordre souverain, appellera au Christ tous ceux qui lui appartiennent au jour de son retour. Et dans cette occasion-là, il libérera beaucoup moins d'énergie que celle qu'il dut employer pour la création de cet immense cosmos avec ses milliards de galaxies. Oh, qu'il importe à cet égard que nous apprenions à connaître la toute-puissance de notre Dieu auquel rien n'est impossible. Mais au fait, serons-nous de ceux et celles qui seront raptés au Christ au jour de son retour? Êtes-vous prêts pour ce grand événement? En avez-vous la certitude? Cette grande espérance vous habite-t-elle? Jésus a dit dans l'évangile de Jean, « Je reviendrai et je vous prendrai avec moi, afin que là où je suis, vous y soyez aussi. » Le tout est de savoir si nous lui appartenons. Est-ce votre cas, ami? S'il vit en nous par son esprit, si nos péchés ont été pardonnés, en d'autres termes, le tout est de savoir si nous sommes vraiment sauvés. À nous d'en faire le point et d'en décider maintenant s'il y a lieu.
1: Merci Alain Choiquier, voilà des paroles qui sont bien claires et qui ne nécessitent aucun éclaircissement, disons, de plus. Je dirais quand même que si Dieu est amour, Dieu dit vrai, il ne peut pas mentir puisqu'il nous aime. Et s'il a dit vrai, en particulier en disant qu'il reviendrait, que Jésus donc reviendrait pour nous chercher, Dieu n'a pas menti. Et cela s'accomplira sûrement, tout simplement parce qu'il nous aime, parce qu'il vous aime. Alors cet appel que M. Choiquier vous faisait aux uns et aux autres, à nous qui peut-être aussi connaissons déjà le Seigneur, le Messie, le Seigneur Jésus-Christ, eh bien nous avons à nous préparer, à être prêts pour ce départ qui peut être imminent et qui peut encore durer. Finalement, Jésus a dit « Je reviens bientôt », c'était déjà il y a 2000 ans. Mais cet accomplissement, l'accomplissement de cette promesse ne tardera pas. Le Seigneur l'a promis. 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Alors si vous voulez l'une ou l'autre de ces brochures, écrivez-nous tout simplement à l'adresse suivante, La Voix de l'Évangile, 13202 Marseille. Je répète, La Voix de l'Évangile, 13202 Marseille. Vous pouvez nous téléphoner au 42 221 724. Et bien voilà, je crois que nous avons dit déjà beaucoup de choses et en tout cas à chacun, chacune, bon courage pour les jours qui viennent.

Bienvenue donc, Corinne Lafitte, nous serons debout. Radio Bonne Nouvelle, c'est votre émission Vérité Évangélique. Dans quelques minutes, nous recevrons notre invité, Monsieur Jacques Mouillon, qui nous parlera du salut.

0: sur Radio Nouvelle, je cède tout de suite le micro à monsieur Jacques Mouillon, monsieur Jacques Mouillon, qui va nous parler du salut. 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
1: Je ne me sens coupable de rien. C'est ce que déclare l'apôtre Paul aux chrétiens de la ville de Corinthe. Pour moi, il m'importe fort peu d'être jugé par vous ou par un tribunal humain, dit-il. Je ne me juge pas non plus moi-même, car je ne me sens coupable de rien. Je dois dire, à la limite, que, comme lui, je ne me sens coupable de rien. Et je crois que nous sommes une grande multitude de gens qui pensons la même chose. Coupable de quoi? Qu'ai-je fait au bon Dieu? Qu'ai-je fait de répréhensible? Je ne suis ni mieux ni plus mal que tous ceux qui m'entourent chaque jour. Je crois, et cela sans orgueil, que je suis dans la bonne moyenne des gens honnêtes. Remarquez que c'est assez facile de se donner une bonne conscience. Surtout si je regarde ceux qui, à mes yeux, sont au-dessous de moi, si dans mes exemples, je choisis évidemment ceux qui sont à mon avantage. Par exemple, pour justifier le fait qu'ils ne vont jamais à l'église, certains me disent « Regardez telle ou telle personne. Elle va tous les dimanches à l'église ou au temple. » Et vous savez ce qu'elle fait? Vous pensez, monsieur, que ces personnes mettent en pratique les enseignements qu'elles entendent le dimanche matin par le prêtre ou le pasteur? Si c'est comme ça, je préfère rester chez moi. Chers amis auditeurs, permettez-moi une question. N'y a-t-il que des hypocrites dans les églises? N'avez-vous jamais rencontré des chrétiens sincères et conséquents avec eux-mêmes et leurs enseignements? Certainement. Mais évidemment, ce n'est pas un bon exemple pour vous si vous voulez justifier ainsi votre désaffection des lieux de culte. Pendant des années, j'ai vécu loin de Dieu, en ennemi de Dieu, et je ne me sentais coupable de rien. Pourquoi? Ce n'est pas dans ce monde que je peux à la fois connaître la véritable notion du péché et l'opinion de Dieu sur mes actes. La notion du bien et du mal est passablement élastique autour de moi. Vous savez, un peu comme la ficelle que certains emploient pour mesurer les boules à la pétanque. Bien souvent, la notion de bien et de mal change selon les personnes, selon leur rang, leur fortune, leur notoriété. La notion de bien et de mal change selon si c'est moi ou si ce sont les autres. Souvent également, la morale évolue. La majorité fait changer nos jugements. Lorsqu'une pratique que l'on considère comme déplacée apparaît, en premier lieu, on est choqué, scandalisé. Puis, peu à peu, on s'habitue et on finit par l'admettre, et même parfois par la défendre. On va jusqu'à trouver des arguments en faveur de ce que l'on condamnait il y a quelques semaines à peine. Oui, ce n'est pas dans la morale de ce monde que je peux connaître ce que Dieu désire pour moi. La notion de péché tend à disparaître avec bien d'autres choses cataloguées dans les vieux tabous. Paul ajoute dans ce même passage « Je ne me sens coupable de rien, mais ce n'est pas pour cela que je suis justifié. Compte tenu que l'on est toujours plus indulgent pour soi que pour les autres, n'accordons pas trop d'importance à notre jugement, à nos pensées, nos actes, car finalement ils ne sont que le fruit de ce que je suis. Mais si je pense agir droitement, l'expérience a prouvé que ce n'était pas toujours le cas. Je n'ai pas nécessairement raison dans mes déductions. Je peux être sincère, très sincère, et me tromper. Trop de personnes pensent que Dieu sera automatiquement, obligatoirement d'accord avec leur analyse, leur déduction. Paul dit bien que son jugement personnel ne le justifie pas obligatoirement. Cette déduction l'amène à considérer la chose la plus importante dans ce domaine, la vie de celui qui le jugera. Je ne crains aucun tribunal humain, mais c'est Dieu et lui seul qui me jugera, et ceci selon ses propres critères. Les critères de Dieu ne devraient pas être une surprise pour nous, étant donné que nous les trouvons dans la Bible, qui est sa parole. Que pouvons-nous apprendre en lisant certains passages ? Même si je ne me sens coupable de rien, elle affirme qu'il n'y a point de juste, pas même un seul, et que tous ont péché et sont privés de la gloire de Dieu. Elle me révèle ensuite que je ne suis pas sauvé par mes propres forces ou par mes bonnes œuvres. Elle m'invite enfin à accepter le seul médiateur qu'il y ait entre Dieu et les hommes, à savoir Jésus-Christ. C'est lui et lui seul qui, par sa mort sur la croix, m'a acquis, si je le reconnais comme sauveur et seigneur, le droit de prétendre à la vie éternelle. Alors, chers amis, pourquoi continuer à prétendre que Dieu devra tenir compte de ce que je suis et de tout ce que je fais, puisqu'il nous dit le contraire dans sa parole? Pourquoi continuer à vouloir faire l'économie d'une vie consacrée à celui qui a tout fait, qui a tout donné pour moi? La Bible dit qu'il est allé jusqu'à donner son fils unique, preuve que nos actes ne suffisaient pas pour satisfaire sa justice. Méfions-nous de nos jugements, de nos appréciations, de nos décisions en la matière. Les conséquences de nos actes, de nos décisions, sont plus ou moins importantes. Elles ne sont jamais aussi capitales qu'ici, lorsqu'il est question de notre avenir et de notre avenir éternel.

0: Psaume 6, au secours, au chef de chœur. Un psaume de David à chanter avec accompagnement de harpe à 8 cordes.
1: Éternel, mon Dieu, malgré ta colère, ne me punis pas, et dans ton courroux, ne me châtie pas. Éternel, aie pitié de moi, car je suis sans

qui peut te louer au séjour des morts? Or, à force de gémir, je suis épuisée. Et durant la nuit, sur mon lit, je pleure. Ma couche est trempée, inondée de larmes. Mes yeux sont usés, tangés de chagrin. Ils n'en peuvent plus. Ce sont tous mes ennemis qui en sont la cause. Retirez-vous tous, artisans du mal, car l'Éternel voit mes larmes. L'Éternel exauce mes supplications. L'Éternel accueille ma prière. Tous mes ennemis seront dans la honte et dans l'épouvante. Ils reculeront, soudain, tout honteux.

On ne méritait rien, et c'est pour ça que je suis là aujourd'hui. Vous avez quelqu'un devant vous qui ne méritait rien. Et si je suis là, c'est vraiment par la grâce de Dieu et uniquement par sa grâce. J'ai découvert Jésus, j'étais toute petite, j'avais 4 ans, 5 ans, quand mes parents ont eux-mêmes fait cette démarche. Et mes parents étaient catholiques, mais voilà, c'était un nom, une étiquette, et ils ont rencontré véritablement Jésus, non pas en personne, comme on pourrait rencontrer quelqu'un, ils n'ont pas serré la main, mais c'était une véritable expérience pour eux de changement de vie radical. Et donc j'ai été bercée voilà, avec Jésus, avec la Bible, avec un enseignement de la part de mes parents depuis toute petite. Et j'ai grandi comme ça, et vraiment avec un amour vraiment toute petite pour Jésus, je me sentais aimée par Jésus. Et je ne sais pas si certains ont connu un petit évangile de Jean, il y a 40 ans en arrière. Il y avait ce chant à la fin, attaché à la croix pour moi. Et ce chant m'a toujours touchée, émue depuis toute petite. Et de voir Jésus, je comprenais pas encore la notion du sacrifice de Jésus, pourquoi il avait été attaché, cloué sur une croix. Mais j'ai grandi vraiment avec ça qui touchait mon cœur. Et donc j'ai suivi les réunions, etc. J'ai été dans des colonies chrétiennes. Et je vivais ma foi quelque part à travers celle de mes parents. C'est pour ça que je dis souvent, on a besoin de faire notre expérience personnelle. Même aux adolescents, je leur dis, demandez au Seigneur vraiment que vous puissiez faire cette expérience personnelle avec lui. Et vers l'âge de 15 ans, lors d'un rassemblement de jeunes, j'ai vraiment au cours de la prédication, enfin du pasteur, j'ai vraiment réalisé le sacrifice de Jésus. Pourquoi il était mort? À cause de mon péché. Et vraiment, je ne méritais rien, effectivement. J'étais vraiment misérable à mes yeux. Mais pour lui, j'avais du prix. Et j'ai compris que si Dieu avait donné Jésus, son fils, pour moi, c'était pour me sauver. C'était vraiment pour que je puisse accéder à son trône de grâce, pour que je puisse bénéficier de la vie éternelle. Et depuis ce jour, je peux dire que Dieu est bon. Il ne m'a jamais déçu. Moi, j'ai dû le décevoir. Je l'ai déçu, ça c'est certain. Par moments, j'ai peut-être lâché sa main, mais lui, je sais qu'il est là, qu'il est toujours prêt à m'ouvrir ses bras. Et vraiment, je vous souhaite, si quelqu'un ici ne connaît pas Dieu vraiment, véritablement comme un ami, comme un père, comme un sauveur, je vous invite vraiment à le découvrir et vraiment avoir un cœur sincère. Et mettez Dieu à l'épreuve. N'hésitez pas à essayer Jésus, entre guillemets, parce que ça s'essaye pas, ça se jette pas. Mais vraiment, faites cette expérience, demandez-lui d'un cœur sincère, et vous allez voir que vous ne serez jamais déçus. Ça, c'est certain.

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0: Bonjour.
1: Bonjour Alix. C'est la première fois qu'aujourd'hui nous participons ensemble à l'émission de Perspectives réformées. Peux-tu me dire quel sera le titre de cette nouvelle série?
0: Lumière sur mon sentier.
1: Et de quoi nous allons parler spécialement aujourd'hui?
0: Comment connaître Dieu?
1: Voilà, c'est bien ça d'après le livre des Actes au chapitre 8e. Dans un pays lointain, appelé l'Éthiopie, il y avait autrefois un homme qui était au service de la reine. Cet homme occupait une très haute position dans la cour, car il était surintendant de tous les trésors de la reine. Un jour, cet Africain alla à Jérusalem pour adorer Dieu dans le temple. Sur son chemin de retour, il traversa une région désertique très aride et sèche. Pendant qu'il faisait reposer ses chevaux, il se mit à lire la Bible à haute voix. Philippe, l'un des premiers serviteurs de Dieu, reçut de sa part l'ordre d'aller dans ce désert pour aider l'Éthiopien. Philippe se dirigea vers le champ de l'officier de la reine et en s'approchant, il entendit l'homme lire un passage dans le livre du prophète Ésaïe. Ce passage parlait, tu sais, de Jésus-Christ et de ses souffrances. L'officier de la reine d'Éthiopie ne s'aperçut pas de la venue de Philippe et il fut surpris lorsque ce dernier lui posa la question. « Comprends-tu ce que tu lis ?» L'homme répondit qu'il ne savait pas de quoi parlait le prophète parce que personne ne le lui avait jamais expliqué et il fut très content de rencontrer quelqu'un de disposé à lui expliquer ce passage. Il invita donc Philippe à monter à ses côtés dans le char. Pendant que les chevaux se remettaient à trotter, Philippe, lui, se mit à expliquer qui était Jésus. Qu'il faisait bon de voir ces deux hommes s'entretenir ensemble du Christ. Philippe était animé d'un très grand zèle et l'Éthiopien en était attentif et recueillait chacun de ses mots. Il crut à ce que Philippe lui disait au sujet de Jésus-Christ, car Dieu avait permis que cet homme croie en Christ. Ils arrivèrent bientôt à un endroit où ils trouvèrent de l'eau et l'officier éthiopien exprima le désir d'être baptisé. Tous les deux descendirent du char et Philippe le baptisa. Ensuite, cet homme retourna dans son pays tout heureux. Nous ne savons pas de quelle manière cet étranger avait appris à connaître Dieu. Peut-être quelqu'un lui en avait-il parlé. Peut-être avait-il eu entre ses mains un exemplaire de la Bible. À cette époque-là, il n'y avait que l'Ancien Testament qui existait. Quelqu'un qui ne possède pas une Bible peut quand même, sais-tu, savoir qu'il y a un Dieu. Et si nous regardons autour de nous, nous savons qu'il doit exister un Dieu. Regardez une belle fleur. Qui aurait pu la fabriquer? Regardez un arbre. Il n'y a que Dieu qui peut faire pousser un arbre. Regardez même l'herbe. Il n'y a que Dieu qui peut la faire germer. Regardez aussi les étoiles. Personne, aucun homme sur terre n'est capable de fabriquer une étoile. Or, Dieu a fait même le soleil, qui est plusieurs fois plus grand que notre terre. Il a fait aussi les planètes qui évoluent autour du soleil. Non seulement Dieu a créé des choses belles et merveilleuses, mais encore il en prend soin. Lorsque nous regardons la nature, ce monde créé par Dieu, nous savons qu'il y a un Dieu et nous apprenons quelque chose à son sujet. Pourtant, il y a une chose que la nature ne dira pas au sujet de Dieu. Savez-vous quoi? De quelle manière Dieu nous sauve de nos péchés? Cela, nous ne le savons pas par la nature, nous devons l'apprendre par la Bible. Il n'y a que la Bible qui nous montre la voie de notre salut, parce qu'elle est la révélation.

0: nos péchés. Vous vous souvenez comment l'homme venant d'Éthiopie apprit qu'il était sauvé de son péché en lisant la Bible. Il y a beaucoup de gens qui ne connaissent pas la Bible. Il y a même ceux qui ne la possèdent pas. Nous devons être comme Philippe, désireux de dire aux autres ce qu'est la Bible. La Bible, voyez-vous, est composée de deux parties, l'Ancien Testament et le Nouveau Testament. Dans l'Ancien Testament, nous apprenons comment Dieu a préparé le monde pour la venue du Sauveur. Dans le Nouveau Testament, nous apprenons comment Jésus est venu sur terre, comment il a vécu, comment il est mort pour nos péchés, et ressuscité des morts et retourné auprès de Dieu. Il y a 39 livres dans l'Ancien Testament et 27 dans le Nouveau. Nous avons tous besoin de la parole de Dieu. Sans la connaître, nous serions comme des païens. Non seulement la Bible nous dit comment nous sommes sauvés, mais encore comment nous devons vivre d'une manière chrétienne. La Bible est notre amie. L'aimez-vous? Il faut s'en occuper soigneusement, l'écouter attentivement. Durant ces leçons, nous allons apprendre ce qu'elle nous enseigne. Il faudra même apprendre par cœur des textes bibliques. En devenant plus grand, nous lirons toujours davantage la Bible et nous apprendrons toujours mieux à connaître cette Bible qui est la parole de Dieu. Alex, veux-tu prier le Seigneur après cette leçon?
1: Seigneur Dieu, je te remercie parce que je te connais. Je te remercie pour les belles choses que tu as créées. Je te remercie pour la Bible. Aide-moi à la comprendre toujours mieux. Je te remercie pour Jésus-Christ, mon Sauveur. Je te prie en son nom. Amen.
0: Amen. Alex, quel âge as-tu?
1: 10 ans.
0: 10 ans. Tu as sans doute compris cette leçon, mais nous allons récapituler et je te poserai quelques questions. Pourquoi Dieu nous a-t-il donné la Bible?
1: Dieu nous a donné la Bible pour que nous puissions le connaître.
0: Que nous dit Dieu dans la Bible?
1: Dans la Bible, Dieu nous dit tout ce que nous devons connaître à son sujet et au sujet de notre salut.
0: Que nous apprend la nature au sujet de Dieu?
1: La nature nous apprend que Dieu seul a fait le monde.
0: Qu'est-ce que la nature ne peut pas nous dire?
1: La nature ne peut pas nous dire comment nous sommes sauvés du péché.
0: Bien, avant de terminer, veux-tu aussi lire un texte biblique?
1: Psaume 119. Ta parole est une lampe à mes pieds, une lumière sur mon sentier.
0: Merci Alex pour cette lecture de la Bible. Je suppose qu'il y a beaucoup d'enfants qui écoutent notre émission. Il y a aussi des adultes qui nous écrivent. Voudrais-tu proposer à ces enfants et aussi aux adultes quelques thèmes pour discuter ensemble?
1: Expliquer tout ce que nous pouvons apprendre par la nature au sujet de Dieu. Comment nous avons reçu la Bible? En quoi la Bible est-elle différente d'autres livres? Comment la Bible peut-elle devenir une lumière sur nos pieds et une lampe sur notre sentier?
0: Merci encore. J'espère beaucoup que nos auditeurs auront retenu ces questions et ensemble, après notre émission, discuteront. Je leur propose aussi, pour bien accompagner ces leçons, quelques lectures bibliques pour chaque jour. Au fond, tous les auditeurs et auditrices qui aimeraient avoir le texte de notre message d'aujourd'hui peuvent s'adresser directement à nous, qu'ils retiennent donc l'adresse qui leur sera donnée tout à l'heure, qu'ils écrivent lisiblement à Perspective Réformée, et nous leur enverrons aussi bien le texte de cette leçon que toutes nos publications et même un exemplaire de la Bible, celle qui est le thème de notre série de méditations. Au revoir, chers auditeurs, à très bientôt.

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Mais auparavant, nous allons entendre un chant interprété par Michel et France Lavrignec.

À la lecture des textes se situant au chapitre 16 de l'évangile de Luc et des versets 19 à 31, nous sommes en présence de l'une des révélations les plus extraordinaires qui nous soient faites dans l'Écriture. Il s'agit en effet d'un enseignement sur l'au-delà. Jésus lui-même levant le voile sur les lendemains de notre mort, comme pour répondre à nos éternelles interrogations sur cette affaire. Ces textes font autorité. Ils nous viennent directement du Christ, qui a dit « Je suis la vérité ». Les mettre en doute nous laisserait encore à nos perpétuelles questions, génératrices d'angoisse et de tourments. Il y a dans ces lignes l'aventure de deux hommes dont l'un était très fortuné et l'autre affreusement pauvre. Deux hommes, comme il y en a tant et tant sur la terre de nos jours, et c'est avec le riche et ses revers que nous commencerons. Cet homme menait, tenez-vous bien, joyeuse et brillante vie chaque jour. C'était sans conteste un homme qui avait réussi et qui devait en imposer par sa position sociale et par son argent. Nous l'aurions vu de nos jours rouler Rolls-Royce, habiter quelques splendides maisons dans les quartiers les plus chics de nos villes. Bref, un homme à vous faire mourir d'envie. Et à ce point fortuné qu'il n'avait plus, semble-t-il, besoin de travailler. Très distingué dans ses allures par ses vêtements de pourpre et de fin lin, il pouvait satisfaire à tous ses souhaits et à tous ses désirs. Il n'était pas non plus sans religion. Il avait, nous est-il dit, Moïse et les prophètes. Et qui plus est, il donnait aux pauvres et faisait ce qu'on a coutume d'appeler la charité, pensant ainsi qu'un jour, Dieu lui en saurait gré. Partageait-il avec Lazare, loin de là, ces deux miettes tombant de ces énormes repas que le pauvre se rassasiait. Imaginez quel festin que ces déjeuners, ces dîners, ces soupers, pour qu'on ait pu se rassasier de leurs débris. Aussi est-ce de ces miettes qu'il donnait à Dieu en réalité, car, dit la Bible, donner aux pauvres, c'est donner à Dieu. Ces miettes ne lui coûtaient rien. Pourtant, par un certain côté, il valait mieux qu'Hérode, qui lui n'acceptait aucun pauvre à sa table. Il aurait pu en avoir un pourtant, et le jour de son anniversaire, en la personne de l'illustre prophète Jean-Baptiste, qu'il estimait, mais qu'il avait fait jeter en prison, tout près du palais. Il n'en fut rien, nous dirions, un point pour le mauvais riche. Dieu, hélas, n'en tint aucun compte le jour de sa mort. Et pourquoi? Vous l'avez deviné, Dieu n'a pas voulu de ses miettes. Nous n'avons pas, vous et moi, l'argent de cet homme, mais n'est-ce pas vrai que, comme il le fit, c'est de nos miettes que nous donnons à Dieu, les miettes de notre temps, les miettes de notre argent, les miettes de notre vie. Nous nous disons chrétiens, mais ne pensons à Dieu en vérité qu'un jour par semaine, s'il s'agissait encore de ce jour dans son entier. C'est une matinée dans ce jour, et souvent même une heure dans cette matinée. N'est-ce pas là une miette de notre temps? Dites-moi, si entre époux on ne se donnait que les miettes de son cœur, c'est ce qui arrive trop souvent malheureusement. Voilà pourquoi tant de séparations, tant de divorces. C'est aussi ce qui fait qu'il y a rupture entre Dieu et nous. Que dit le premier commandement? Tu aimeras le Seigneur ton Dieu de tout ton cœur, de toute ton âme, de toute ta pensée, de toute ta force, et ton prochain comme toi-même. Dieu ne se satisfait pas de miettes, de bribes, tombant de nos cœurs. C'est tout entier qu'il nous veut. Lui n'a pas lésiné quant à son amour pour nous. Il a tellement aimé le monde qu'il a donné son Fils unique, afin que quiconque croit en lui ne périsse point, mais qu'il ait la vie éternelle. Il veut que nous l'aimions d'un amour de premier plan. Il sait que cela nous est difficile, c'est alors qu'il nous vient en aide et verse son amour dans nos cœurs par le Saint-Esprit qu'il fait habiter en nous quand nous lui appartenons. Nos œuvres, nos actions pour Dieu ne sont-elles pas des miettes? Voilà pourquoi l'apôtre d'affirmer dans sa lettre aux Éphésiens « C'est par la grâce que vous êtes sauvés, par le moyen de la foi, ce n'est point par les œuvres ». Le riche faisait des œuvres parce que sa conscience le taquinait, le tourmentait. Ça n'est pas ainsi qu'on apaise une conscience. C'est en se confiant au Christ et dans son sacrifice sur la croix qu'on reçoit le pardon de ses péchés et la paix du cœur. Les œuvres ne sauvent jamais. Elles sont là pour traduire la foi
Seule l'œuvre du Christ sur la croix offre le salut qu'il faut prendre comme une grâce et non comme un dû résultant d'œuvres méritoires. Que de gens se disant chrétiens vivent à la façon de ce mauvais riche, se contentant de donner à Dieu les miettes de leur vie. Ils encourent le même risque que lui. Qu'ils fassent attention cela et cessent de vivre d'illusions. C'est une fois entré dans une relation de foi et d'affection avec Dieu que les œuvres sont possibles. Elles traduiront vers le prochain l'amour vrai que nous portons à Dieu. Ces œuvres-là nous suivront jusqu'en éternité, seulement celles-là. Avez-vous saisi ce que Dieu veut de vous ? Garde tes miettes, vous dit-il, et donne-moi ta vie, que je changerai et que je remplirai, pour l'orienter ensuite vers ceux qui en ont besoin. Cessons d'être mesquins avec Dieu. L'amour appelle l'amour, le sien appelle le nôtre. Il est temps de faire le point.

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